0: c'est posséder la parole comme étant réelle. Je me vois guéri. Maintenant, la douleur a-t-elle disparu? Non. Les symptômes ont-ils cessé? Non. Mais que vois-je? Je ne fais pas juste... Oui, je ne nie pas la douleur, je ne nie pas la maladie, je ne nie pas ce que les médecins ont dit, mais je vois une autre image. Je vois au plus profond de moi que la maladie est détruite, que cette bactérie est détruite, que ce cancer est mort. Il a été complètement anéanti. Je me vois guéri en me basant sur ce que Dieu a dit. Dieu a dit que j'étais guéri par ses meurtrissures. Donc, je ne peux pas posséder la promesse de Dieu si je ne peux pas percevoir ce qu'il a dit. Vous voyez, je vous ai donné. Il a dit, Abraham, aujourd'hui je change ton nom en Abraham. Dieu le voyait comme un père d'une multitude de nations avant même qu'il n'y ait le moindre changement chez Abraham ou chez Sarah. Et Abraham a dû croire. Et il a dit que parce qu'il a cru, cela lui a été compté.
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Éphésiens chapitre 6. Les relations entre enfants et parents. Enfants, obéissez à vos parents, comme le Seigneur le veut, c'est votre devoir. Respecte ton père et ta mère. Voilà le premier commandement que Dieu a donné avec une promesse. Cette promesse, la voici. Alors tu seras heureux et tu vivras longtemps sur la terre. Et vous, les parents, ne poussez pas vos enfants à la révolte. Mais pour les élever, corrigez-les et donnez-leur des conseils qui viennent du Seigneur. Les relations entre esclaves et maîtres esclaves, obéissez à vos maîtres sur la terre avec beaucoup de respect, d'un cœur sincère, comme vous obéissez au Christ. Ne les servez pas seulement quand ils vous surveillent, comme pour plaire à des hommes, mais obéissez comme des serviteurs du Christ qui font de tout leur cœur ce que Dieu veut. Servez vos maîtres de bon cœur, comme si vous serviez le Seigneur et non des hommes. Vous le savez, ce que chacun fait de bien, il le retrouvera près du Seigneur, qu'il soit esclave ou homme libre. Et vous, mains les maîtres, agissez de la même façon avec vos esclaves. Laissez de côté les menaces. Vous le savez, vous et eux, vous avez le même maître dans les cieux, et lui, il ne fait pas de différence entre les gens. Prendre les armes de Dieu. Enfin, devenez fort avec la force très puissante du Seigneur. Prenez avec vous toutes les armes de Dieu pour pouvoir résister aux pièges de l'esprit du mal. Non, ce n'est pas contre des êtres humains que nous devons lutter, mais c'est contre des forces très puissantes qui ont autorité et pouvoir. Nous devons lutter contre les puissances qui dirigent le monde de la nuit, contre les esprits mauvais qui habitent entre le ciel et la terre. C'est pourquoi prenez toutes les armes de Dieu. Ainsi, dans les mauvais jours, vous pourrez résister, et après avoir bien lutté, vous resterez debout. Alors, debout, prenez la vérité comme ceinture, mettez la justice comme cuirasse. Prenez comme sandale l'ardeur pour annoncer la bonne nouvelle de la paix. Toujours et partout, prenez le bouclier de la foi. Avec lui, vous pourrez éteindre les flèches brûlantes de l'esprit du mal. Recevez aussi le casque du salut et l'épée de l'Esprit Saint, c'est-à-dire la parole de Dieu. Priez sans cesse. Faites toutes vos prières et vos demandes par l'Esprit Saint. Soyez bien attentifs et priez toujours fidèlement pour tous les chrétiens. Priez aussi pour moi, afin que Dieu mette sa parole dans ma bouche. Alors j'annoncerai avec courage le mystère de la bonne nouvelle. Je suis le porte-parole de la bonne nouvelle, et pour elle, je suis attaché avec des chaînes. Priez pour que je parle avec courage, comme je dois le faire. Salutations. Je veux que vous aussi, vous connaissiez ma situation et ce que je fais. Tychique, mon frère et mon ami qui sert fidèlement le Seigneur, vous donnera toutes les nouvelles. Je l'envoie exprès chez vous pour vous dire comment nous allons et pour vous encourager. Que Dieu le Père et notre Seigneur Jésus-Christ donnent aux frères et sœurs chrétiens la paix, l'amour et la foi. Que Dieu bénisse tous ceux qui aiment notre Seigneur Jésus-Christ d'un amour qui ne meurt pas.

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La météo pour ce samedi 12 septembre, grand beau temps estival avec une chaleur modérée et bien agréable. Les températures pour ce samedi matin, 13 degrés pour Brest, Strasbourg, Lille, 14 degrés pour Cherbourg et Paris, 15 degrés pour Nantes, 15 également pour Bordeaux, 15 également à Toulouse et Lyon, 17 degrés pour Marseille, 19 en Corse et 20 degrés pour Nice. Et pour ce samedi après-midi, 20 degrés sur les côtes de la Manche, 23 degrés sur les Hauts-de-France, 25 en région parisienne, en centre-Val de Loire et sur le Grand Est, entre 25 et 28 sur la Nouvelle-Aquitaine, 28 degrés sur la vallée du Rhône et en Occitanie, 28 également pour la Corse et sur le pourtour méditerranéen. Bordeaux, 15 également à Toulouse et Lyon, 17 degrés pour Marseille, 19 en Corse et 20 degrés pour Nice. Et pour ce samedi après-midi, 20 degrés sur les côtes de la Manche, 23 degrés sur les Hauts-de-France, 25 en région parisienne, en centre-Val de Loire et sur le Grand Est, entre 25 et 28 sur la Nouvelle-Aquitaine, 28 degrés sur la vallée du Rhône et en Occitanie, 28 également pour la Corse et sur le pourtour méditerranéen.

Bonjour, bonjour à tous. La une, l'économie française qui décroche. Le gouvernement a abaissé hier pour la troisième fois depuis janvier sa prévision de croissance 0,5% pour 2026 contre 0,9% en avril et 0,7% en juillet. En cause, la sécheresse et les vagues de chaleur, la fermeture du détroit d'Ormuz et l'incertitude politique. Résultat, le déficit dépassera 5% du PIB cette année. Le budget 2027 sera présenté le 30 septembre. Il s'annonce très serré. Le ministre des Comptes publics a prévenu qu'une indexation des retraites sur l'inflation serait financée en rognant l'abattement de 10% dont bénéficiaient les retraités. Et puis la police municipale de Carcassonne, 4 agents ont été suspendus et privés de leurs agréments après la diffusion des propos racistes, homophobes et misogynes captés par une caméra piétonne restée allumée par inadvertance. On a appris hier que ces images avaient circulé près d'un an sans aucune sanction. L'un des agents, membre du service d'ordre du Rassemblement national, a été exclu du parti. Du côté de l'école, le parent d'élève qui avait menacé de décapitation une enseignante en Haute-Garonne a été condamné à 6 mois de prison ferme. Hier, un syndicat enseignant a affirmé avoir adressé plusieurs alertes au rectorat depuis des années sur la situation de cette école. Et puis, le démarchage téléphonique interdit depuis le 11 août n'a pas disparu. 26 000 signalements supplémentaires en un mois contre environ 9 000 par mois auparavant. Et puis, à noter, la sécheresse frappe les vergers. La récolte de pommes sera historiquement basse d'environ 30% par rapport à 2025 après l'été le plus chaud jamais mesuré en France. C'était votre Flash Info. Passez un bon samedi à toutes et à tous. Bonjour, voici votre Minute Sport de ce samedi 12 septembre. Les Jeux Olympiques d'hiver de 2030 dans les Alpes françaises. Edgar Grospiron a démissionné jeudi de la présidence du comité d'organisation près de 19 mois marqués par une crise de gouvernance. Et du côté du football, la Fédération française a retiré jeudi son soutien à Gianni Infantino pour la présidence de la FIFA. En Ligue des Champions, Lens a renversé le Slavia Prague 3-2 grâce à Florian Thauvin et Ruben Aguilar dans le temps additionnel. Le Paris Saint-Germain lui a écrasé le Slovan Bratislava 6-1. Lille a chuté 3-2 face au Betis Séville. Sur le plan du basket, les Bleus ont battu la Chine 90-61 et disputent la première demi-finale de mondial de leurs histoires cet après-midi à 16h30 face à l'Allemagne. Et en cyclisme, Eddy Dobbach a gagné hier la 19e étape de la Vuelta. C'était votre Flash Sport. Très belle journée.

Je me suis dit que je pourrais venir ici et dire qu'est-ce qui a changé chez moi? Quelqu'un remarque-t-il une différence? Eh bien, ma femme et moi étions en train de rire, mais laissez-moi vous préparer à ce que je vais vous raconter. J'ai toujours été malentendant. En CP, il venait dans les écoles pour faire des tests auditifs. Et nous avons découvert en CP que j'avais une perte auditive assez importante. Alors ils m'ont envoyé chez un audiologiste, puis nous avons demandé un deuxième avis auprès d'un autre audiologiste. Donc il y a 60 ans, ils m'ont dit que les appareils auditifs ne m'aideraient pas et que si mon état ne s'aggravait pas d'ici mes 21 ans, alors je devrais m'en sortir. J'ai donc toujours eu une perte auditive et je mets parfois les gens un peu mal à l'aise parce que lorsque je discute avec eux, je fixe souvent leur visage. Mais la raison pour laquelle je fais ça, c'est qu'inconsciemment, je lis sur les lèvres.

que pour ces deux-là, j'étais normal, mais pour toutes les autres. Et c'était l'une des raisons pour lesquelles, il y a 60 ans, les appareils auditifs ne fonctionnaient pas. Tout ce qu'ils faisaient, c'était augmenter le volume. Et donc, pour les endroits où j'avais besoin de fréquences qu'ils ont augmenté pour que je puisse entendre, tout le monde se mettait à me crier dessus. Alors, j'y suis allé, et ils m'ont dit « Bien sûr, on peut régler ça ». Et donc, je porte de nouveaux appareils auditifs. Je sais pas si vous l'avez remarqué. Mais j'ai regardé Lisa, et je lui ai dit que mes oreilles avaient toujours été très près de mon visage, et j'ai demandé « Tu remarques quelque chose de différent ?» Elle a commencé à rire. Elle a dit « Tu ressembles à Simplex. » Ça a fait décoller mes oreilles, et c'est devenu vraiment flagrant quand j'ai dû aussi mettre le micro. Donc, j'assume ça, parce que maintenant, je peux entendre. Je vais probablement continuer à vous regarder en plein visage et à lire sur vos lèvres, parce que c'est une habitude. Mais c'est assez intéressant parce que maintenant, le volume de la télé a baissé. Elle m'a dit l'autre jour, je n'ai plus besoin de te crier dessus maintenant. Mais je n'ai aussi plus aucune excuse pour l'ignorer. Mais bref. Nous sommes actuellement dans une série d'études sur la vie de David, et nous sommes arrivés à une période de sa vie connue sous le nom des années de fugitif. Ce sont les années que David a passé à fuir Saül et à essayer d'éviter d'être capturé ou tué par lui. Les Hesperluet Croisillon 233, Hesperluet Croisillon 233 événements qui se sont déroulés durant ces années de fugitif sont consignés dans le premier livre de Samuel, chapitres 20 à 31, et ils sont enregistrés dans l'ordre chronologique. J'ai donc placé tous ces événements sur une diapositive et je l'ai affiché sur le mur du fond pour que vous puissiez me suivre au fur et à mesure que nous avançons dans cette série. Comme je l'ai dit, nous n'avons pas le temps de couvrir tous ces événements en profondeur. Nous ne pouvons pas entrer dans les détails. Ce que je fais donc, c'est que je les survole et que je m'arrête de temps en temps pour exposer ce que je considère comme important ou pour en faire une application. Le seul problème, c'est qu'il y a tellement d'applications possibles que je suis obligé de choisir comment nous allons les appliquer. Je vous encourage donc vraiment à lire ces événements, car il y a tellement de choses que vous pourriez appliquer et que je pourrais même pas aborder par manque de temps. Nous avons déjà couvert les 8 premiers événements de la liste, donc ce matin, nous allons aborder les 2 suivants, en commençant par Jonathan qui encourage David. Cela se trouve dans le premier livre de Samuel, chapitre 23, versets 14 à 18. Lisons donc ce passage des Écritures, puis je ferai quelques applications avant de penser à l'événement suivant sur la liste. Remarquez ce qu'il dit. David demeurait dans le désert, dans des lieux forts, et il resta sur la montagne du désert de Ziph, les Ziphites. Saül le cherchait toujours, mais Dieu ne le livra point entre ses mains. Dieu a donc un rôle à jouer là-dedans. Un jour, près de Horesh, David apprit que Saül était en route pour Ziph, afin de le chercher et de le tuer. Jonathan alla trouver David et l'encouragea à rester fort dans sa foi en Dieu. « N'aie pas peur, » le rassura Jonathan. « Mon père ne te trouvera jamais. Tu seras le roi d'Israël et je serai à tes côtés, comme mon père Saül le sait très bien. » Ils renouvelèrent tous deux leur pacte solennel devant le Seigneur. Puis Jonathan rentra chez lui, tandis que David restait à Horesh. Maintenant, il y a 2 choses que je tiens à souligner avant de commencer à en tirer des applications. Tout d'abord, c'était la dernière fois que David et Jonathan se rencontraient. La dernière fois. Après cette rencontre, ils ont pris des chemins différents et ils ne se sont plus jamais revus. Si cela avait été le cas, il n'en serait fait aucune mention dans les Écritures. C'était donc la dernière fois qu'ils se voyaient, pour autant que nous le sachions. Maintenant, ce qui rend cette rencontre si poignante, c'est que Jonathan a dit à David au verset 17 « Tu seras roi et je serai à tes côtés ». Voyez, Jonathan s'attendait clairement à être en vie lorsque David deviendrait roi, et il s'attendait à servir juste à ses côtés, en d'autres termes, à être son bras droit. Mais il n'a jamais vécu assez longtemps pour voir cela se produire. Jonathan est mort avec Saül et ses autres frères, de la main des Philistins ou lors d'une bataille contre eux, sur le mont Gilboa. Deuxièmement, cette histoire révèle le cœur de Jonathan. C'était vraiment un homme pieux. En fait, il était prêt à se soumettre à David pour accomplir la volonté et le dessein de Dieu, plutôt que de rivaliser avec lui pour son propre profit personnel. Et c'est tellement contraire à la nature humaine. On ne voit tout simplement pas ça. C'est très très rare. Très peu de gens sont prêts à jouer les seconds rôles, même si c'est la volonté de Dieu et que cela accomplit son dessein. Mais pas Jonathan. D'un point de vue humain, Jonathan avait tout à fait le droit de monter sur le trône à la mort de son père. Mais ce n'était pas la volonté de Dieu, et Jonathan le savait, et cela n'aurait pas accompli le dessein de Dieu. Jonathan a donc volontairement soumis ses propres ambitions.

0: relation à Dieu et à sa volonté. Ce sont les points que nous devons retenir de cette histoire. Maintenant, passons à l'application. Jonathan a cherché David pour l'encourager. Je vais donc vous donner quelques principes à appliquer lorsqu'il s'agit d'encourager les autres. Si vous êtes un bon ami, votre rôle est d'encourager vos amis. C'est votre rôle d'encourager votre famille. C'est votre rôle d'encourager vos collègues. Donc, ce que je m'apprête à appliquer, vous devez l'appliquer dans votre vie. Alors, voici. Jonathan a cherché David pour l'encourager. Premier principe, un encouragement vrai et significatif oriente les gens vers Dieu. Laissez-moi répéter ça. Un encouragement vrai et significatif oriente les gens vers Dieu. Jonathan n'a pas dit à David, « David, tu dois être fort et tu dois t'assurer d'arriver de l'autre côté. » Non. Jonathan lui a dit de rester fort dans sa foi en Dieu. Regardez à nouveau le verset 16. Jonathan est allé trouver David et l'a encouragé à rester fort dans sa foi en Dieu. Vous savez, en tant que pasteur, je vois beaucoup de moments forts dans la vie des gens. Mais je vois aussi beaucoup de moments difficiles. Et l'une des raisons pour lesquelles je ne veux plus faire d'accompagnement pastoral, c'est parce que je suis fatigué de voir toute cette souffrance. Ah, et plus je vieillis, plus je deviens sensible. Et ça me pèse de célébrer des funérailles. Vraiment. Quand les gens perdent des êtres chers ou que des catastrophes surviennent, il n'y a vraiment rien au monde qui puisse les consoler. À l'exception de Dieu. Pour vous dire la vérité, je sais pas comment les gens vivent dans ce monde pécheur sans Dieu. Quand mon neveu de 3 ans est décédé sur la table d'opération, il n'y avait qu'un seul verset qui m'a apporté un grand réconfort. Si vous ne le savez pas, j'avais un neveu, mon petit frère et sa... Il l'a jamais épousé, mais sa petite amie se droguait pendant qu'elle était enceinte. Et il est né non seulement avec un trou dans le cœur, mais avec plusieurs trous dans le cœur. Il a donc subi opération sur opération jusqu'à l'âge de 3 ans. Et il est entré pour une nouvelle opération. L'enfant est décédé. Et ils avaient la possibilité de lui faire une greffe cardiaque. Et au moment précis où ils ont finalement effectué cette intervention, tout semblait se dérouler parfaitement bien. Cependant, tout a basculé au moment crucial de redémarrer son cœur. Malgré tous leurs efforts acharnés, ils n'ont malheureusement pas réussi à le faire repartir. Et il est tragiquement décédé sur la table d'opération. Et il n'y a qu'un seul verset qui pouvait vraiment me réconforter à ce moment-là. C'est ce que le roi David a dit quand son fils est mort. Je ne sais pas si vous vous souvenez de l'histoire, mais il a eu un fils avec Bethsabée. Dans le récit, elle est mentionnée comme la femme d'Uri, parce que cela souligne qu'il s'agissait d'une relation adultère. Et le prophète est venu voir David et a dit que, parce qu'il avait blasphémé Dieu devant tous les païens, et en conséquence de cela, eh bien, je vais pas aller plus loin. C'est probablement suffisant à ce sujet. Mais il a dit, ton fils va mourir. Et David a jeûné, il a prié, et il ne s'est pas lavé. Et cela a duré 7 jours, et personne ne pouvait le consoler. Et puis, quand l'un des messagers est arrivé, parce que son fils était mort, il a dit à David, ou David a demandé, « Mon fils est-il mort ?» Et ils ont répondu, « Oui, ton fils est mort. » Et ils se sont dit, « Eh bien, nous ne pourrons pas le consoler. Regardez ce qui est arrivé. Quand il pensait qu'il allait mourir, maintenant qu'il est mort, comment va-t-il réagir ?» Eh bien, David les a choqués. Il s'est levé. Je suppose qu'il a pris un bain parce qu'il s'est lavé. Il est entré et a commencé à manger, ce qui a perturbé ses serviteurs. L'un d'eux lui a demandé « Que fais-tu ? Quand ton fils était malade, tu ne mangeais pas, tu ne te lavais pas, tu pleurais. Maintenant, tu ne pleures plus. Tu manges ? Qu'est-ce qui se passe ?» Et voici ce que David a répondu. C'est écrit dans 2 Samuel 12, 23. Mais pourquoi devrais-je jeûner maintenant qu'il est mort? Puis-je le ramener à la vie? J'irai vers lui un jour, mais il ne pourra pas revenir vers moi. C'était le seul réconfort de David, savoir qu'un jour, il reverrait son fils. Et c'est le réconfort que Dieu m'a apporté quand mon neveu est décédé. Il n'en reviendra pas. Mais je le reverrai un jour. Ou plutôt, j'irai vers lui un jour. Et quand mes parents sont morts, c'est la seule chose qui m'a réconforté. Je leur dis au revoir que temporairement. Un jour, je les reverrai. Et j'y crois vraiment. Un jour, j'aurai un corps extra-dimensionnel lors de l'enlèvement et je reverrai ma mère telle qu'elle était probablement quand elle avait 27 ou 28 ans, ainsi que mon père, et je saurai que ce sont mes parents. Mais c'est ce qui me réconforte, savoir que je les reverrai un jour. 1 Thessaloniciens 4:13 nous explique pourquoi nous ne pleurons pas comme ceux qui n'ont pas d'espoir. Remarquez ce qu'il dit. Pour ce qui est des frères et sœurs, nous ne voulons pas que vous soyez dans l'ignorance au sujet de ceux qui sont décédés, afin que vous ne soyez pas dans la tristesse comme les autres qui n'ont pas d'espérance. Et ensuite, Paul poursuit en écrivant ce qui va se passer à la dernière trompette, ce qui va arriver lors de l'enlèvement. Et c'est là l'espoir que nous avons. L'espoir que nous avons, c'est que ceux qui sont morts seront ressuscités. Or, la Bible enseigne clairement que lorsque nous mourons, nos esprits, et encore une fois, je pourrais aussi dire âme, parce que l'esprit et l'âme sont toujours liés, ce sont deux choses différentes, mais elles vont toujours ensemble. Donc, quand je parle de l'esprit qui va au ciel, l'âme est avec l'esprit. Et si je parle de l'âme qui va au ciel, l'esprit est avec l'âme. Ainsi, lorsqu'une personne chrétienne meurt, son âme, accompagnée de son esprit, va au ciel pour être avec le Seigneur. C'est pourquoi Paul a écrit « Être absent du corps, c'est être présent avec le Seigneur ». Et dans ce passage de l'Écriture, 1 Thessaloniciens chapitre 4, il nous est dit que ceux qui sont morts reviennent avec lui. Et plus loin, alors que nous continuons à lire ce chapitre, il est dit que ceux qui sont morts seront ressuscités en premier. Et vous vous dites, attendez une minute, je pensais qu'ils étaient avec le Seigneur. Ils l'étaient, leur âme, leur esprit, mais leur corps reste en terre jusqu'à ce que l'enlèvement se produise. Et lorsque l'enlèvement se produit, le corps est ressuscité, réuni ou rejoint à nouveau avec l'âme, l'esprit, et vous devenez une personne extra-dimensionnelle. Vous aurez un corps physique, mais jusqu'à ce que votre corps physique soit ressuscité, vous êtes avec le Seigneur, et vos cinq sens fonctionnent tous. Vous pouvez voir, vous pouvez entendre, vous pouvez goûter, vous pouvez ressentir, vous pouvez sentir. Toutes ces choses fonctionnent. La seule différence, c'est que votre corps physique n'a pas encore été ressuscité. Et c'est là l'espoir que nous avons. Nous ne sommes pas comme ceux qui pleurent sans aucun espoir. Notre espoir est que lorsque nous mourrons et que nous sommes absents du corps, nous serons présents avec le Seigneur. Mais nous croyons aussi que nos corps seront ressuscités et nous aurons un corps extra-dimensionnel. Et c'est pourquoi nous ne pleurons pas comme ceux qui n'ont aucun espoir. Et donc, quand Jonathan est allé encourager David, il lui a dit d'être fort dans sa foi en Dieu. Et c'est probablement la seule chose que vous puissiez faire lorsqu'une personne a perdu un être cher. C'est de la diriger vers Dieu et de lui rappeler que ce n'est pas la fin. En fait, normalement, quand je célèbre une cérémonie au cimetière, je dis aux gens que penser à la tombe comme étant le lieu de repos final est une erreur. Ce n'est pas le lieu de repos final. C'est un lieu de repos temporaire. Et peu importe la profondeur à laquelle vous enterrez une personne, même si vous la placez dans un caveau en béton à l'intérieur d'un cercueil, car ils auront un corps extra-dimensionnel. Ils seront comme Jésus lorsqu'il a été ressuscité. Les disciples étaient dans une pièce. Toutes les portes étaient verrouillées. Toutes les fenêtres étaient fermées. Et soudainement, il est apparu nulle part. Comment a-t-il fait ça? Il avait un corps extra-dimensionnel. Et alors qu'il leur parle, tout à coup, quand il a fini, il a disparu. Il n'est pas sorti par la porte. Il n'est pas passé par la fenêtre, il a tout simplement disparu. Comment a-t-il fait ça? Il avait un corps extra-dimensionnel. J'adorerais être en train de prêcher au moment où l'enlèvement se produira, parce que tous les non-croyants me regarderont, et puis je disparaîtrai. Et ils se demanderont comment j'ai fait ça. Et avec un peu de chance, ils iront écouter mes sermons en ligne, et ils découvriront que j'ai un corps extra-dimensionnel, et que j'ai pu sortir de cette dimension. Ouais, mais c'est l'espoir que nous avons, et notre espoir est en Dieu. Alors, quand Jonathan va voir David pour l'encourager, que fait-il? Il l'encourage à rester fort dans sa foi en Dieu, et c'est vraiment le seul encouragement que nous puissions donner à quelqu'un qui traverse une période difficile. Qu'il ait perdu un être cher, qu'une calamité soit survenue, ou qu'il ait tout perdu, et qu'il pense devoir tout recommencer à zéro. Ce n'est pas grave, parce que vous avez Dieu, et ce n'est pas la fin. Non. Principe numéro 2, si vous prenez des notes, notez ceci. Lorsque vous encouragez les autres, rappelez-leur les promesses de Dieu. Laissez-moi répéter cela. Lorsque vous encouragez les autres, rappelez-leur les promesses de Dieu. Écoutez-moi. Les promesses de Dieu sont extrêmement importantes lorsque les circonstances semblent les contredire. Vous savez, nous nous décourageons, même en tant que croyants, quand il semble que les circonstances qui nous entourent contredisent tout ce que dit la parole de Dieu. Mais nous devons comprendre que les promesses de Dieu sont extrêmement importantes, surtout lorsque les circonstances semblent les contredire. Dans le cas de David, Dieu l'avait oint pour être roi par l'intermédiaire du prophète Samuel, et pourtant il vivait comme un fugitif traqué. Les circonstances semblaient indiquer qu'il ne serait jamais roi. En fait, lorsqu'il était en fuite, il était le numéro un sur la liste des personnes les plus recherchées par Saül. Son visage était sur tous les murs des bureaux de poste en Israël. Ouais. Non, je plaisante. S'il vous plaît, ne m'envoyez pas d'email ou de SMS pour me dire « il n'avait pas de bureau de poste à cette époque ». C'est une blague. J'essaie de faire passer un message. C'est une hyperbole, d'accord ? C'est une exagération pour illustrer mon propos. Ce que je veux dire, c'est qu'il était le numéro un sur la liste des personnes les plus recherchées par Saül. Ouais, et c'est bien là mon point. À ce stade de sa vie, David avait besoin qu'on lui rappelle les promesses de Dieu. Et c'est ce que Jonathan a fait. Regardez à nouveau le verset 17. « N'aie pas peur, le rassura Jonathan. Mon père ne te trouvera jamais. Pourquoi ?» C'est grâce à Dieu, vraiment. Ensuite, il va plus loin encore. « Tu vas être le roi d'Israël, et je serai à tes côtés, comme mon père Saül le sait très bien. » Vous voyez ça ?« Tu vas être le roi d'Israël, et je serai juste à tes côtés. Je serai ton bras droit. Je serai auprès de toi. » Ne regarde pas les circonstances, David. Regarde la promesse de Dieu. Et ensuite, Jonathan est allé plus loin. « Comme mon père Saül le sait très bien. » En d'autres termes, écoute, David. Même mon père sait que tu vas être le prochain roi d'Israël. Et c'est pour ça qu'il te traque. Parfois, je dois rappeler aux gens pourquoi ils traversent cette situation. Il y a une raison à cela. Et parfois, nous ne connaissons pas la raison. Mais Dieu, lui, la connaît. Et nous devons comprendre que les promesses de Dieu sont vraies. Et parfois, nous ne recevons pas ces promesses pendant que nous sommes ici, sur cette terre. Abraham n'a pas reçu toutes les promesses. Non, Israël n'a pas reçu toutes les promesses. L'un des objectifs principaux du millénium est d'accomplir toutes les promesses qui ont été faites par Dieu à Israël. Nous allons voir toutes ces promesses se réaliser, car si Dieu a fait une promesse, elle se réalisera. Et parfois, nous ne voyons pas ces promesses s'accomplir dans cette vie, mais je vous promets que nous les verrons dans la vie à venir. C'est là notre espérance en Dieu. Troisième principe, encourager signifie souvent rappeler à quelqu'un ce qu'il sait déjà. Vous allez encourager quelqu'un, vous commencez à lui rappeler des choses, et il vous répond « je sais, je sais, je sais ». Et vous savez ce que je réponds d'habitude ? Eh bien, si tu le sais, alors agis en conséquence. J'ai besoin de vous rappeler ces choses. Donc, encourager signifie souvent rappeler à quelqu'un ce qu'il sait déjà. David savait que Dieu l'avait oint pour être roi d'Israël, car il était présent lorsque Samuel est venu l'oindre. Et même si cela a été gardé secret, et peut-être que David ne le savait pas à l'époque, il est devenu tout à fait évident ce que Dieu l'avait oint pour faire et pour être. Cependant, après avoir affronté une difficulté après l'autre, il avait besoin qu'on lui rappelle ce qu'il savait déjà. Vous voyez, même les personnes fidèles ont besoin d'entendre à nouveau la vérité de Dieu, et parfois encore et encore. Lorsque vous traversez une situation très difficile, vous devez vous rappeler les promesses que Dieu vous a faites. Maintenant, la majorité des promesses se trouvent dans la parole de Dieu. Mais j'espère que vous entretenez une relation avec Dieu au point qu'il vous a parlé et que vous savez quelque chose que vous n'avez aucun moyen de connaître naturellement, mais que Dieu vous a révélé. Il vous a donné une parole de connaissance. Et à la suite de cette parole de connaissance, vous avez besoin qu'on vous la rappelle. Oui. Voici un principe directeur qui s'applique à tout le monde. Encore une fois, si vous prenez des notes, notez ceci. C'est assez long. Ce n'est pas un précepte. Ce n'est pas une petite phrase toute faite, même si c'est une seule phrase, mais quand même, c'est assez long. Je noterai ceci si j'étais vous. Le voici. Lorsque les circonstances rendent les promesses de Dieu difficiles à voir, des amis pieux renforcent notre foi, en nous rappelant que ce que Dieu a promis, les circonstances ne peuvent l'empêcher. Si bon que je vais le répéter. Lorsque les circonstances rendent les promesses de Dieu difficiles à voir, des amis pieux renforcent notre foi, en nous rappelant que ce que Dieu a promis, les circonstances ne peuvent l'empêcher. C'est bon. Maintenant, je pourrais continuer à vous donner application après application. Il y a tellement plus que nous pourrions appliquer dans cette toute petite histoire que nous avons lue, mais on n'a pas le temps de le faire. Passons donc à l'événement suivant. C'est le moment où les Ziphiens ont trahi David. Vous le remarquerez sur le mur du fond. Regardez donc 1 Samuel 23, 19 à 29. Et souvenez-vous, ces événements sont enregistrés dans l'ordre chronologique. Maintenant, je ne vais pas approfondir cela. Je vais juste le lire et suivre l'histoire. Je vais juste souligner quelques points et ensuite nous en ferons l'application. Mais remarquez ce qui est dit à partir du verset 19, 1 Samuel chapitre 23. Mais les Ziphiens montèrent auprès de Saül à Gibéa. C'est là que vivait Saül. Il était de la tribu de Benjamin, originaire de Gibéa. Et ils trahirent David auprès de lui. « Nous savons où David se cache, » dirent-ils. « Il est dans les forteresses de Horesh, sur la colline de Hakila, qui n'est pas Waïla. » Si vous venez du comté de Cherokee, vous savez probablement où se trouve Waïla. Ce n'est pas Waïla, c'est Hakila. D'accord ? Qui dans le... C'était une petite blague, laissez tomber. Qui se trouve dans la partie sud du désert de Jéchimo. « Descends donc quand tu le voudras, ô roi, et nous le capturerons et te le livrerons. » Dis donc, ils vont même encore plus loin. « Nous irons avec toi pour le capturer. »« Que l'Éternel vous bénisse, » dit Saül. N'est-ce pas incroyable de voir comment les gens, lorsqu'ils sont en dehors de la volonté de Dieu, font intervenir Dieu dans l'histoire ? Ça me dépasse. Faisons intervenir Dieu là-dedans, comme si ce que faisait Saül était oint par Dieu. Il fait partie de la volonté de Dieu. Des conneries. Ça me dégoûte en tant qu'homme de Dieu. Que l'Éternel vous bénisse, dit Saül. Enfin, quelqu'un qui se soucie de moi. Allez vérifier encore une fois pour être sûr de l'endroit où il... Soyez sûr de l'endroit où il loge et qu'il a vu là-bas, car je sais qu'il est très rusé. Découvrez ses cachettes et revenez quand vous serez sûr. Ensuite, j'irai avec vous, parce qu'ils veulent accompagner Saül. Et s'il est dans le coin, je le traquerai, même si je dois fouiller chaque cachette de Judas. » Les hommes d'Ziph rentrèrent donc chez eux avant Saül. Pendant ce temps, David et ses hommes s'étaient installés dans le désert de Maon, dans la vallée de l'Araba, au sud de Jéchimon. Quand David apprit que Saül et ses hommes... Si vous connaissez Israël, c'est dans cette région d'Hébron, d'accord ? Vous êtes dans cette zone montagneuse, dans le pays de la tribu de Judas. Lorsque David apprit que Saül et ses hommes étaient à sa recherche, il s'enfonça encore plus loin dans le désert jusqu'au grand rocher, et il y resta, dans le désert de Maon. Mais Saül continua à le poursuivre dans le désert. Saül et David se trouvaient maintenant de part et d'autre d'une montagne. Oui, et si vous vous rendez sur place, ce n'est pas vraiment montagneux, c'est plutôt une colline. Mais en hébreu, le même mot s'applique qu'il s'agisse d'une montagne ou d'une colline. Mais ils sont sur cette colline, d'accord ? Saül et David se trouvent maintenant de chaque côté de cette même colline. Au moment même où Saül et ses hommes commençaient à encercler David et ses hommes, un message urgent parvint à Saül. Les Philistins attaquaient à nouveau Israël. Saül a donc cessé de poursuivre David et est retourné au combat, ou plutôt pour combattre les Philistins. Depuis ce temps-là, l'endroit où David avait établi son camp est appelé le rocher de l'évasion. David est ensuite allé vivre dans les forteresses d'En-Gedi. Maintenant, permettez-moi de souligner quelques points avant d'en venir à l'application. Tout d'abord, ce n'était pas la seule fois que les Ziphites ont essayé de trahir David. Ce n'est que la première fois. Dans Samuel 26, 1, il est dit « Des hommes de Ziph vinrent trouver Saül à Gibéa pour lui dire « David se cache sur la colline de Hakila qui surplombe Jéchimon. » Il y a là une leçon que nous ferions bien d'apprendre. Et voici cette leçon. Parfois, nous devons affronter les mêmes épreuves encore et encore. Et ce n'est pas parce que nous n'avons pas surmonté l'épreuve précédente ou appris notre leçon. C'est simplement parce que nous vivons dans un monde pécheur, parmi des gens ayant une nature pécheresse. Et tout comme la nature humaine, une nature pécheresse pousse les gens à agir et à réagir de la même manière. Vous savez, c'est dans la nature humaine de s'enfermer dans une routine et de faire les mêmes choses encore et encore. J'ai connu des gens qui ont été mariés 5 ou 6 fois. Et quand vous vous asseyez pour discuter avec eux, ils vous disent « Je continue d'épouser le même genre de personne encore et encore. » C'est dans la nature humaine de refaire sans cesse les mêmes choses. Et c'est en fait biblique. La Bible dit que ceux qui sont selon la chair s'intéressent aux choses de la chair. Et ce que cela signifie dans le livre des Romains, c'est que le mot « s'intéresser » signifie en réalité « agir de manière inconsciente ». Donc ce que cela veut dire, c'est que lorsque nous sommes dans la chair, nous faisons inconsciemment les choses de la chair. C'est pourquoi vous continuez à faire les mêmes erreurs encore et encore. Ouais. Et vous devez vraiment comprendre pourquoi vous faites cela, parce que vous le faites inconsciemment. C'est soit un outil que vous avez appris pour pouvoir obtenir ce que vous voulez, soit une sorte de comportement dysfonctionnel. Mais c'est dans la nature humaine de refaire les mêmes choses encore et encore. Et Dieu nous a créés ainsi dans un but précis. Mais nous devons comprendre que le monde du péché a pris ce que Dieu a créé pour le bien et l'a rendu mauvais.
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Livre de Malachie, chapitre 3, versets 1 à 12. Voici la réponse du Seigneur de l'univers. Je vais envoyer mon messager. Il préparera le chemin pour moi. Tout à coup, le Seigneur que vous désirez arrivera dans son temple. Voici le messager de l'Alliance que vous attendez. Il arrive. Qui pourra résister quand il viendra? Qui pourra rester debout quand il se montrera? Car il est comme le feu du fondeur, comme la lessive du blanchisseur. Il s'installera pour fondre l'argent au feu et pour le rendre pur. Il purifiera les prêtres de la famille de Lévi. Il les rendra purs comme on rend pur l'or et l'argent. Alors, ils pourront présenter les offrandes au Seigneur en respectant les règles. Ainsi, les offrandes des gens de Jérusalem et des autres habitants de Juda plairont au Seigneur, comme autrefois dans le passé. Oui, le Seigneur de l'univers le dit. Je viendrai au milieu de vous pour vous juger. Je me dépêcherai d'accuser les sorciers, ceux qui commettent l'adultère, ceux qui font des serments faux, ceux qui paient mal leurs ouvriers, ceux qui écrasent les veuves et les orphelins par l'injustice, ceux qui traitent mal les étrangers, tous ceux qui ne me respectent pas. Moi, le Seigneur, je ne change pas. Et vous, vous êtes toujours les enfants de Jacob, tout comme vos ancêtres. Vous vous êtes éloignés de mes enseignements. Vous ne les avez pas suivis. Revenez vers moi, et je reviendrai vers vous. Je le dis, moi, le Seigneur de l'univers. Mais vous demandez, comment pouvons-nous revenir vers toi? Je vous réponds, est-ce qu'un être humain peut tromper Dieu? Pourtant, vous me trompez. Vous demandez encore, en quoi t'avons-nous trompé? Je vous réponds, quand vous devez donner le dixième de vos biens et quand vous me faites des offrandes. Malheur à vous, vous êtes maudits parce que vous me trompez, vous, le peuple tout entier. Apportez donc réellement le dixième de vos biens dans la salle du trésor pour qu'il y ait toujours de la nourriture dans le temple. Je l'affirme, moi, le Seigneur de l'univers. Vous pouvez vérifier que je dis la vérité. Vous verrez alors que j'ouvrirai pour vous les réservoirs d'eau du ciel et que je vous couvrirai de bienfaits abondants. Pour vous, je détournerai les criquets. Ils ne détruiront pas vos récoltes, ils n'empêcheront pas vos vignes de donner du raisin. Je le promets, moi, le Seigneur de l'univers. Tous les autres peuples diront que vous êtes heureux, car la vie sera très agréable dans votre pays. Je le dis, moi, le Seigneur de l'univers.

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Je ne sais pas si vous l'avez déjà remarqué, mais il existe une région du monde où la plupart des guerres de l'histoire ont eu lieu. Cette région est appelée le Croissant Fertile. Le Croissant Fertile comprend le Liban, la Syrie et l'Irak. On peut inclure dans ce territoire l'Iran, la bordure de l'Afghanistan et certaines parties du Pakistan. Mais tout cela constitue le berceau de la civilisation primitive. En fait, si l'on observe les fleuves qui existaient dans cette zone et qui existent encore aujourd'hui, on les appelle les fleuves de l'Éden. Un fleuve sortait d'Éden pour arroser le jardin. Et de là, il se divisait en quatre bras. Ces quatre bras étaient le Pishon, le Guion, l'Idekel et l'Euphrate. Cela signifie qu'il y a un fleuve à l'ouest, en Égypte, appelé le Nil ou le Guion. Il y en avait un au sud, en Arabie Saoudite.

1 500 000. Et quand on regarde les nations qui composaient l'ensemble du croissant fertile, on y trouve, je crois que nous avons une image pour vous. Il y a l'Égypte, la Libye, l'Éthiopie, Israël, le Liban, la Syrie, l'Irak, la Turquie, la Perse et la terre de Nod, à l'Orient d'Éden, qui correspondrait probablement, du moins à mon avis, à la région de l'Iran, du Pakistan et de l'Afghanistan. C'est le territoire où Caïn finit par s'établir. Encore une fois, c'est là que se trouve la civilisation primitive. Nous savons tous qu'il y a une zone dans la région de l'Irak qui était appelée la Tour de Babel, plus tard connue sous le nom de Babylone. Nous lisons des récits sur Babylone dans le livre de Daniel, ses prédictions, ses prophéties et sa vie là-bas. Il est intéressant de noter que 3 empires ont régné depuis Babylone. Il y eut les Babyloniens sous Nebuchadnezzar. Il y eut les Mèdes et les Perses sous Darius, Cyrus et d'autres rois qui y restèrent pendant plus de 200 ans. Puis il y eut Alexandre le Grand, qui mourut quelque part dans cette région alors qu'il était un très jeune homme d'environ 33 ans. Ce territoire est l'endroit où, dites-le avec moi, la plupart des guerres se sont déroulées depuis des siècles. Il y a un passage de l'Écriture qui dit ceci dans l'Apocalypse, chapitre 18, verset 2. « elle est tombée, Babylone la Grande. Elle est devenue une habitation de démons, un repère de tout esprit impur, un repère de tout oiseau impur et odieux. » Dans le chapitre 4 de Marc, les oiseaux peuvent être considérés comme un symbole. Certains oiseaux, devrais-je dire, d'un esprit mauvais ou d'esprit mauvais. Ainsi, cette région de Babylone est une forteresse pour les démons. Maintenant, si nous nous rendons dans la zone de la Babylone historique, en Irak, là où, par exemple, la tour fut construite par Nimrod dans la Genèse, chapitre 11, et où le roi Nebuchadnezzar a régné dans le livre de Daniel, nous allons trouver quelque chose de très intéressant. Tout le monde est prêt pour cela? Dites, je suis prêt. L'aspect intéressant est que c'est précisément dans ce territoire dont je parle que sont actuellement enchaînées toutes sortes de puissances démoniaques et de puissants esprits angéliques mauvais, dont certains seront relâchés durant la grande tribulation. J'aimerais parcourir avec vous les versets de la Bible qui parlent de cette région, de cette partie du monde, et expliquer pourquoi elle est une telle forteresse de puissances démoniaques. Notre premier verset concernera le puits de l'abîme. Le mot grec pour le puits sans fond est l'abîme ou l'abusos. Il est situé sous la terre. Il possède une ouverture quelque part que Dieu seul connaît. Celle-ci sera ouverte pendant la grande tribulation. Apocalypse, chapitre 9, versets 2 à 3. Elle ouvrit le puits de l'abîme, et il monta du puits une fumée, comme la fumée d'une grande fournaise. Et le soleil et l'air furent obscurcis par la fumée du puits. De la fumée sortirent des sauterelles qui se répandirent sur la terre. Et il leur fut donné un pouvoir comme le pouvoir qu'ont les scorpions de la terre. Je ne veux pas trop m'étendre là-dessus car je ne suis pas encore prêt à tout partager avec vous. Je fais des recherches à ce sujet. Mais il y a des gens qui ont vécu des expériences de mort imminente où leur âme et leur esprit sortent de leur corps et se rendent réellement en enfer. Ils décrivent des créatures à 4 pattes, leur forme et la façon dont elles tourmentent les gens en enfer. J'ai vu un dessin que quelqu'un a fait de l'une d'entre elles du mieux qu'il a pu. Savez-vous à quoi elle ressemblait? Elle ressemblait à ces sauterelles que Jean a décrites dans l'Apocalypse, chapitre 9. Je ne vais pas approfondir cela. Vous pourrez regarder plus tard ce qui est dit sur les cheveux, le dard et la queue semblable à celle d'un scorpion. Il existe donc un monde souterrain qui abrite ces créatures quelque part dans ce qu'on appelle le puits de l'abîme, situé dans les parties inférieures de la terre. C'est donc une zone où des esprits sont actuellement enchaînés et seront libérés dans le futur. Et encore une fois, cela se produira pendant ce qu'on appelle la grande tribulation. En voici un autre qui est intéressant. Il se trouve dans l'Apocalypse, chapitre 9, versets 14 et 15. Et disant au sixième ange qui avait la trompette, « Délie les 4 anges qui sont liés sur le grand fleuve d'Euphrate. Et les 4 anges qui étaient prêts pour l'heure, le jour, le mois et l'année, furent déliés afin qu'ils tuassent le tiers des hommes. » Si vous voulez savoir où l'on retrouve cette mention de l'heure, de l'année, du mois et du jour ailleurs dans la Bible, allez voir l'histoire de Noé, au moment du déluge, et voyez combien de temps ils ont survécu dans l'arche. C'est le même cadre temporel. C'est très étrange. Il s'agit donc de 4 anges. Le fleuve Euphrate s'asséchera dans le futur. Il est déjà considérablement asséché. Il s'assèche de manière folle. Mais il le sera totalement à l'avenir. C'est lorsqu'il s'asséchera que ces 4 anges seront déliés. Quelqu'un m'a demandé un jour,

0: Que pensez-vous que soient ces quatre anges ? Je pense que chaque empire de la prophétie biblique avait un esprit princier au-dessus de lui. Je peux le prouver. Dans Daniel chapitre 10, il y avait un chef du royaume de Perse, suivi d'un chef de Javan ou de la Grèce. Ce n'étaient pas des hommes, c'étaient des esprits de principauté. Et je crois que lorsqu'un empire était conquis, cet esprit particulier était enchaîné, tandis qu'un nouvel esprit prenait le relais. Lorsque ce prince en avait fini avec cet empire, il était lié. Il est donc possible qu'il s'agisse de quatre esprits. C'est possible. Ce pourraient être les esprits de Babylone, des Mèdes et des Perses, de la Grèce et de Rome. Que ces anges principaux qui ont aidé à contrôler ces empires soient enchaînés. Et vous savez ce qui est frappant ? C'est le fleuve Euphrate. Savez-vous ce qui est frappant à ce sujet ? C'est proche de Babel. C'est proche de Babylone. Et ainsi, nous voyons à nouveau que Babylone est devenue le repère de tout esprit odieux, mauvais et impur. Tout cela se recoupe quand on commence à assembler les pièces. J'ai récemment fait une vidéo pour YouTube à ce sujet, et au moment où certains verront ceci, elle sera déjà en ligne. Elle s'intitule « La prophétie des trois grenouilles ». J'aurais dû l'appeler « Le mystère de l'oracle du signe avant-coureur des trois grenouilles ». Je vais peut-être envoyer ce titre à Jonathan Kahn. Il en écrira sûrement un livre après l'avoir entendu. Voici ce qu'il est dit dans le livre de l'Apocalypse, chapitre 16, versets 12 à 14. Cela se passe encore une fois pendant la période de 7 ans de la tribulation. Il est dit ceci. Le sixième versa sa coupe sur le grand fleuve, l'Euphrate. Voici encore ce fleuve. Il revient sans cesse, n'est-ce pas? Intéressant. Et son eau tarit, afin que le chemin des rois venant de l'Orient fût préparé. Et quand cela arrive? Et je vis sortir de la gueule du dragon, et de la gueule de la bête, et de la bouche du faux prophète, trois esprits impurs, semblables à des grenouilles. Et voici ce qu'ils font. Car ce sont des esprits de démons, qui font des prodiges, et qui vont vers les rois de toute la terre, afin de les rassembler pour le combat du grand jour du Dieu Tout-Puissant. Permettez-moi de m'arrêter un instant pour essayer de vous expliquer cette idée d'esprit impur semblable à des grenouilles. C'est une histoire qui a été écrite au XIIIe siècle par un archevêque qui avait des documents historiques devant lui, qui a déjà entendu parler de l'empereur Néron. Il était le persécuteur des chrétiens, comme vous le savez. Or, Néron avait assassiné tellement de gens. Il assassinait les membres de sa famille et il était sur le point de tuer sa mère. Des hommes vinrent à lui et dirent « Ne tue pas la femme qui a souffert pour te donner naissance. » Néron répondit « Faites-moi ressentir ce qu'elle a ressenti. Je veux ressentir sa douleur pour voir si je peux avoir de la sympathie pour ce qu'elle a traversé. » Alors ils firent quelque chose de vraiment étrange. Cela va paraître bizarre. Mais ils s'arrangèrent pour lui faire avaler une petite grenouille. Lorsqu'il eut avalé la grenouille, ils pratiquèrent une sorte de magie sur lui pour que cette grenouille grandisse à l'intérieur de lui jusqu'à ce que son corps commence à la rejeter, ce qui le rendit totalement malade. Je simplifie beaucoup, c'est bien plus détaillé que cela. Mais pour faire court, ils réussirent à faire sortir la grenouille. Elle sortit de sa bouche. Une grenouille sortit de sa bouche. Et quand la grenouille sortit de sa bouche, elle était totalement défigurée et difforme. Il en fit alors son héritier. La grenouille devint l'héritière de Néron, et il fit construire la basilique de la grenouille. Il fit construire un bâtiment pour y placer cette grenouille afin que les gens puissent la voir. C'était la basilique de la grenouille. À la mort de Néron, on trouva la grenouille dans la basilique, et je pense qu'ils l'ont soit brûlée, soit éliminée. Voici mon point. Cela s'est passé entre l'an 70 et l'an 71 après Jésus-Christ, probablement au moment où Néron s'est suicidé. C'est là que toute l'histoire a eu lieu. Jean a écrit le livre de l'Apocalypse, probablement entre l'an 95 et l'an 97 après Jésus-Christ. Si l'on calcule depuis l'an 70, combien d'années cela fait-il? 20 ans? 25 ans? Donc, écoutez bien. Jean aurait eu connaissance de l'histoire de la basilique de la grenouille. Jean aurait su que la grenouille était sortie de la bouche de Néron. Il en aurait connu toute la méchanceté sous-jacente. C'est pourquoi il dit « Et je vis trois esprits semblables à des grenouilles sortir de la quoi ? De la bouche de l'Antéchrist, du faux prophète et du système de la bête. Mais c'étaient des esprits de mensonge allant tromper les rois de la terre pour que Dieu les rassemble pour la guerre et le combat. Ainsi, quand vous lisez ces choses étranges dans le livre de l'Apocalypse, comme ces mentions de grenouilles, vous devez comprendre qu'il y a probablement quelque part dans l'histoire un événement que les auteurs connaissaient ou dont Dieu s'est inspiré pour les faire écrire. Revenons à l'idée originale. l'une des forteresses les plus maléfiques au monde est le croissant fertile, qui correspond à Ur en Chaldée, à la Mésopotamie, à l'ancienne Sumer d'il y a 5500 ans, mais qui aujourd'hui correspond aux nations du Liban, de la Syrie et de l'Irak. Et honnêtement, si l'on considère la terre de Nod où Caïn s'est rendu, cela s'étendrait jusqu'à la Perse ou l'Iran, et jusqu'à certaines parties de l'Afghanistan. Comprenez-vous ? Regardez ce que vous voyez dans votre génération. Où sont centrés les terroristes ? Ils sont centrés dans cette partie du monde où vivaient ces esprits anciens. Ils sont centrés dans la partie du monde où ces anciens anges dirigeaient ces premiers empires antiques. Certains de ces empires, comme les Perses, étaient de très bons amis des Juifs dans les temps anciens, à l'époque de l'Empire perse et par la suite. Mais d'autres, regardez Nebuchadnezzar à Babylone. Il a détruit le temple, a amené les Juifs en captivité et a pillé les trésors. Regardez les Grecs, Antiochus Épiphane, en l'an 168 avant Jésus-Christ. Il empêche les Juifs de circoncire leurs enfants. Il leur dit qu'ils ne peuvent pas respecter le sabbat. Il leur interdit de célébrer les fêtes. Il place un porc sur l'autel. Et regardez les Romains. En l'an 70 après Jésus-Christ, les Romains ont brûlé le temple, ont emporté l'or et les trésors. Ainsi, certains de ces empires sont poussés par Satan pour tenter de détruire Israël et le peuple juif et pour briser cette relation d'alliance que Dieu a avec le sacerdoce, le temple, Jérusalem et la nation d'Israël. Mon point est que cette partie du monde, où vous voyez les guerres se dérouler actuellement, ainsi que la lutte contre le terrorisme, correspond aux anciennes forteresses qui remontent à l'époque de la chute de Lucifer du ciel. Voulez-vous mon avis sur quelque chose ? Le Seigneur s'adresse à l'église de Pergame et dit « Je sais où tu demeures. Je sais que là est le trône de Satan. » Cela concernait l'idolâtrie, le Dieu que la ville adorait. Remettons cela dans son contexte. Mais il le mentionne, n'est-ce pas ? Et puis vous découvrez que vous avez Babylone, ici, dans l'ancien territoire que nous appelons aujourd'hui l'Irak. Et un jour, je me suis mis à regarder, disons-le ainsi, de la Turquie jusqu'à l'Irak. En traversant dans cette direction, si vous rassemblez tout ce territoire, cela peut former un triangle. Cela forme un immense triangle, n'est-ce pas ? Et ce triangle, je l'appelle le triangle satanique. Pourquoi l'appelais-je ainsi ? Pas à cause des gens, car certains Perses sont les meilleures personnes au monde. Je veux dire qu'ils sont chrétiens. Il y a des chrétiens syriens, des chrétiens libanais. Ce n'est donc pas que tous les gens soient corrompus. C'est que les dirigeants se corrompent. Ceux qui dirigent le pays deviennent corrompus. Ils reçoivent de l'argent d'autres gouvernements et le mettent dans leur poche. Un dirigeant en Israël, il n'était pas israélien. Il se trouvait être un dirigeant palestinien. Et je le sais de source sûre, car j'ai connu son chauffeur. Celui-ci a raconté que cet homme avait empoché 20 milliards de dollars donnés par des nations, notamment par les États-Unis, et placés sur un compte bancaire en Suisse. Et quand il est mort, sa femme possédait les codes du compte. On a donc ici le peuple palestinien, c'est ainsi qu'il s'appelle. Et ils sont très pauvres. Ils n'ont pas de travail, pas de logement. Mais les dirigeants, je vais le dire franchement, empochent l'argent pour eux-mêmes. Et j'affirme ceci, c'est exactement ce qui s'est passé en Iran. L'argent du pétrole après l'an 1979, lors de la révolution iranienne. Tout cet argent du pétrole, nous parlons de milliards de dollars, est allé dans les poches et les comptes bancaires des mollahs, des imams et de tous les dirigeants de la révolution islamique. Pendant ce temps, leurs enfants conduisaient des Lamborghini et des voitures extrêmement chères. À cette époque, certains d'entre eux venaient aux États-Unis, à Harvard ou Yale, et leurs études étaient financées. Mais les gens ordinaires, enfin, n'est-ce pas toujours le peuple qui souffre ? Les politiciens font fortune et les gens ordinaires doivent payer les impôts. Certains de ces types à Washington ne payent pas leurs taxes et s'en sortent. Mais si vous ne payez pas les vôtres, vous allez en prison. Voilà la vérité. Bref, mon point est que lorsque l'on regarde la corruption, ce sont les puissances démoniaques de cette partie du monde qui trouvent des dirigeants pour leur insuffler des pensées, comme celle de tuer ces gens. Ils ont mis ces pensées dans la tête d'Aman pour tuer les Juifs dans les 127 provinces. Ils ont mis ces pensées dans celle de Nebuchadnezzar. En d'autres termes, cette partie du monde, tout le monde dit « croissant fertile », dites-le, « croissant fertile ». Cette partie du monde est la forteresse de l'adversaire. Et je vais faire cette déclaration, puis je passerai à autre chose, car j'ai trop d'enseignements ici sur ce plan. Une tonne d'enseignements arrive. C'est aussi le royaume de l'Antéchrist. L'Antéchrist doit régner quelque part pendant 42 mois avant de se rendre à Jérusalem et d'envahir Jérusalem après avoir pris le contrôle de l'Égypte, de la Libye et de l'Éthiopie selon le livre de Daniel, chapitre 11. Et cette partie du monde qui comprend le Liban, la Syrie, l'Irak, tout ce territoire. En fait, j'ai fait une interview il y a de nombreuses années. Je ne l'ai jamais montrée. Aimeriez-vous que je la publie sur le site de Notre Héritage ? Mon entretien avec Benjamin Netanyahou, qui n'a jamais été diffusé publiquement. À l'époque, j'avais les cheveux noirs et j'étais mince. Ne vous moquez pas de moi. Mais je lui ai posé une question sur le pays le plus dangereux pour Israël. Vous étiez là, Robert, et il a répondu. Puis j'ai dit, voyez-vous un jour quelqu'un unir toute cette zone islamique et régner sur elle ? C'était l'une des questions, car je savais dans mon esprit que quelqu'un allait unir ce territoire. Ainsi, durant les 42 premiers mois de la tribulation, l'Antéchrist n'est pas à Jérusalem. Il est à Jérusalem du milieu jusqu'aux 42 derniers mois, pendant 1260 jours. Mais il doit régner de quelque part. Donc, cette région, la zone de l'Euphrate, le croissant fertile, la Mésopotamie, l'ancienne Babylone, tout cela va entrer en jeu. Et je pense que c'est l'une des raisons pour lesquelles Babylone est mentionnée dans l'Apocalypse, chapitres 17 et 18. Je pense qu'il y a plusieurs niveaux. Vous pouvez regarder ces versets sur Babylone et y voir les États-Unis dans beaucoup d'entre eux. Vous pouvez regarder ces versets et y voir l'Église romaine à Rome. Cela pourrait accomplir certains d'entre eux. Il peut donc y avoir, j'adore ce que tu as dit Brian, des couches prophétiques. Il y a des couches prophétiques dans la Bible où il y a un sens primaire. Mais regardez, il y a aussi un sens secondaire, puis un parallèle qui se répète dans l'histoire. La parole de Dieu n'est-elle pas incroyable ? Applaudissez pour le remercier, c'est incroyable. Maintenant, je vais entamer une étude sur les anges, puis nous aborderons quelque chose de très profond plus tard dans le message. L'étude des anges. Il existe de nombreux types d'anges différents, mais durant les 5500 ans d'histoire, que nous faisons remonter à l'ancienne Sumer, on distingue 5 types d'anges différents. Il y a les chérubins, Genèse, chapitre 3, verset 24. Il y a les séraphins, Ésaïe, chapitre 6, verset 2. Il y a les archanges. Un seul est mentionné dans la Bible, dans l'épître de Jude, verset 9. Il y a les êtres vivants, ceux qui adorent Dieu autour du trône, Apocalypse, chapitre 4, verset 8. Et dans Hébreux, chapitre 1, verset 14. Ne sont-ils pas tous des esprits au service de Dieu ? Il y a donc des anges dont la seule mission est d'exercer un ministère auprès des saints de Dieu ou de ceux qui vont hériter du salut. Or, l'Écriture dit ceci dans Colossiens, chapitre 1, versets 16 à 17, en parlant du Seigneur. « Car en lui ont été créées toutes les choses qui sont dans les cieux et sur la terre, les visibles et les invisibles, trône, dignité, domination, autorité. Tout a été créé par lui et pour lui. Il est avant toute chose, et toute chose subsiste en lui. » Martor.
1: Nous aimerions vous donner l'opportunité de faire de Jésus le Seigneur de votre vie. Voulez-vous bien prier avec moi? Dites Seigneur Jésus, je me repens de mes péchés. Viens dans mon cœur. Je fais de toi mon Seigneur et Sauveur. Et merci Seigneur pour le baptême du Saint-Esprit en moi. Dans le nom de Jésus. Par cette simple prière, nous croyons que le Saint-Esprit vous conduit sur le chemin de la nouvelle naissance. 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

1 Jean 1. La parole de vie, ce qui était dès le commencement, ce que nous avons entendu, ce que nous avons vu de nos yeux, ce que nous avons contemplé et que nos mains ont touché, nous vous l'annonçons, la parole de vie. Car la vie a été manifestée, nous l'avons vue et nous en rendons témoignage. Nous vous annonçons la vie éternelle qui était auprès du Père et qui nous a été révélée. Ce que nous avons vu et entendu, nous vous l'annonçons également, afin que vous soyez en communion avec nous. Or, notre communion est avec le Père et avec son Fils Jésus-Christ. Nous écrivons ces choses afin que notre joie soit parfaite. Dieu est lumière, marchez dans la lumière. Voici le message que nous avons reçu de lui et que nous vous annonçons. Dieu est lumière et il n'y a en lui aucune ténèbre. Si nous prétendons être en communion avec lui tout en marchant dans les ténèbres, nous mentons et nous ne vivons pas dans la vérité. Mais si nous marchons dans la lumière, comme il est lui-même dans la lumière, nous sommes en communion les uns avec les autres. Et le sang de Jésus, son Fils, nous purifie de tout péché. La confession des péchés et le pardon en Jésus-Christ. Si nous disons que nous n'avons pas de péché, nous nous trompons nous-mêmes et la vérité n'est pas en nous. Mais si nous confessons nos péchés, il est fidèle et juste pour nous les pardonner et nous purifier de toute iniquité. Si nous affirmons que nous n'avons pas péché, nous faisons de Dieu un menteur et sa parole n'est pas en nous.

La météo pour ce samedi 12 septembre, grand beau temps estival avec une chaleur modérée et bien agréable. Les températures pour ce samedi matin, 13 degrés pour Brest, Strasbourg, Lille, 14 degrés pour Cherbourg et Paris, 15 degrés pour Nantes, 15 également pour Bordeaux, 15 également à Toulouse et Lyon, 17 degrés pour Marseille, 19 en Corse et 20 degrés pour Nice. Et pour ce samedi après-midi, 20 degrés sur les côtes de la Manche, 23 degrés sur les Hauts-de-France, 25 en région parisienne, en centre-Val de Loire et sur le Grand Est, entre 25 et 28 sur la Nouvelle-Aquitaine, 28 degrés sur la vallée du Rhône et en Occitanie, 28 également pour la Corse et sur le pourtour méditerranéen. Bordeaux, 15 également à Toulouse et Lyon, 17 degrés pour Marseille, 19 en Corse et 20 degrés pour Nice. Et pour ce samedi après-midi, 20 degrés sur les côtes de la Manche, 23 degrés sur les Hauts-de-France, 25 en région parisienne, en centre-Val de Loire et sur le Grand Est, entre 25 et 28 sur la Nouvelle-Aquitaine, 28 degrés sur la vallée du Rhône et en Occitanie, 28 également pour la Corse et sur le pourtour méditerranéen.

Bonjour, bonjour à tous. À la une, l'économie française qui décroche. Le gouvernement a abaissé hier pour la troisième fois depuis janvier sa prévision de croissance 0,5% pour 2026 contre 0,9% en avril et 0,7% en juillet. En cause, la sécheresse et les vagues de chaleur, la fermeture du détroit d'Ormuz et l'incertitude politique. Résultat, le déficit dépassera 5% du PIB cette année. Le budget 2027 sera présenté le 30 septembre. Il s'annonce très serré. Le ministre des Comptes publics a prévenu qu'une indexation des retraites sur l'inflation serait financée en rognant l'abattement de 10% dont bénéficiaient les retraités. Et puis la police municipale de Carcassonne, 4 agents ont été suspendus et privés de leurs agréments après la diffusion des propos racistes, homophobes et misogynes captés par une caméra piétonne restée allumée par inadvertance. On a appris hier que ces images avaient circulé près d'un an sans aucune sanction. L'un des agents, membre du service d'ordre du Rassemblement national, a été exclu du parti. Du côté de l'école, le parent d'élève qui avait menacé de décapitation une enseignante en Haute-Garonne a été condamné à 6 mois de prison ferme. Hier, un syndicat enseignant a affirmé avoir adressé plusieurs alertes au rectorat depuis des années sur la situation de cette école. Et puis, le démarchage téléphonique interdit depuis le 11 août n'a pas disparu. 26 000 signalements supplémentaires en un mois contre environ 9 000 par mois auparavant. Et puis, à noter, la sécheresse frappe les vergers. La récolte de pommes sera historiquement basse, d'environ 30% par rapport à 2025, après l'été le plus chaud jamais mesuré en France. C'était votre Flash Info. Passez un bon samedi à toutes et à tous. Bonjour, voici votre Minute Sport de ce samedi 12 septembre. Les Jeux Olympiques d'hiver de 2030 dans les Alpes françaises. Edgar Grospiron a démissionné jeudi de la présidence du comité d'organisation près de 19 mois marqués par une crise de gouvernance. Et du côté du football, la Fédération française a retiré jeudi son soutien à Gianni Infantino pour la présidence de la FIFA. En Ligue des Champions, Lens a renversé le Slavia Prague 3-2 grâce à Florian Thauvin et Ruben Aguilar dans le temps additionnel. Le Paris Saint-Germain lui a écrasé le Slovan Bratislava 6-1. Lille a chuté 3-2 face au Betis Séville. Sur le plan du basket, les Bleus ont battu la Chine 90-61 et disputent la première demi-finale de mondial de leurs histoires cet après-midi à 16h30 face à l'Allemagne. Et en cyclisme, Eddy Dobbach a gagné hier la 19e étape de la Vuelta. C'était votre Flash Sport. Très belle journée.

D'autres pourraient dire, eh bien, allez et faites des disciples. Oui, c'est quelque chose que nous sommes censés faire. Je suis sûre qu'il disait aux gens de naître de nouveau, vous savez, d'imposer les mains aux malades pour qu'ils soient guéris et peut-être de ressusciter les morts. Toutes ces choses sont vraies, mais il y a encore autre chose qu'il a répété maintes et maintes fois et que la plupart des gens négligent complètement. Il y faisait référence lorsqu'il a dit à ses disciples « Je dois m'occuper des affaires de mon père ». C'est donc une clé importante pour comprendre ce qu'il a répété maintes et maintes fois comme devant être accompli. La plupart d'entre nous n'ont pas beaucoup réfléchi à ce sujet. Nous ne lui avons pas accordé beaucoup d'importance. Mais après aujourd'hui, j'espère que nous le considérerons comme l'une des choses les plus importantes de notre vie, puisque le Seigneur en a parlé tant de fois. C'est un sacré saut de ne même pas réussir à penser à ce que je voulais que vous reteniez comme l'une des choses les plus importantes de la vie, mais c'est à quel point je pense que Dieu considère cela comme important. Le Nouveau Testament en parle à chaque page. Et pourtant, pour la plupart, nous passons simplement par-dessus. C'est assez facile de ne pas le voir. Très bien. Laissez-moi vous demander, quel était le message que Jean-Baptiste prêchait? D'accord, nous dirions tous que ce message était un message de repentance, et c'est vrai. Mais ce n'est que la moitié du message. Se repentir, pourquoi? Pourquoi disait-il aux gens de se repentir? Il a dit « Repentez-vous, car le royaume de Dieu est proche ». Très bien. Quelle a été la première chose que Jésus a prêchée au tout début de son ministère terrestre? Il est venu prêcher la même chose. Le royaume de Dieu est proche. Maintenant, regardez plus tard Matthieu 4,17, car c'était avant même qu'il n'appelle ses 12 disciples. Et au verset 17, il disait « Repentez-vous, car le royaume de Dieu est proche ». Quand j'ai commencé à le chercher, j'ai commencé à le voir si souvent, et ensuite, il a commencé à rassembler son groupe de disciples, en commençant au verset 18, puis au verset 23, il a parcouru toute la Galilée, en prêchant et en proclamant l'évangile du royaume. Maintenant, quand vous lisez les évangiles, vous découvrez que le royaume de Dieu est le point de départ de tout ce que Jésus a dit et fait. Il disait continuellement, « Le royaume de Dieu est semblable à ceci ou à cela. Le royaume de Dieu, disait-il, est proche. » Ou parfois il disait « Cherchez premièrement le royaume de Dieu » ou « Le royaume de Dieu est ceci » ou « Le royaume de Dieu est cela ». D'accord, c'était en quelque sorte le cœur de l'enseignement de Jésus. Mais les disciples sont passés à côté, tout comme nous passerons encore bien souvent à côté de ce qu'il disait. Nous citons souvent Ésaïe 9,6, surtout à Noël, parce que cela ressemble vraiment à un passage biblique de Noël. « Car un enfant nous est né, un fils nous est donné ». Et la domination reposera sur son épaule. D'accord? Maintenant, nous lisons cela, et la plupart du temps, nous pensons simplement, d'accord, un petit enfant va naître, c'est le Fils de Dieu qui va naître. Mais je pense que ce qui nous échappe là-dedans, c'est quand il est dit, et la domination reposera sur son épaule. D'accord, de quel gouvernement parle-t-il? D'accord. Ensuite, il est écrit, on l'appellera admirable, conseiller, Dieu puissant, Père éternel, Prince de la paix. Et il y a un... Ensuite, il est dit « Et la croissance de son gouvernement n'aura pas de fin ». Et j'ai réalisé que j'avais lu ce passage tant de fois et pourtant je n'avais pas prêté autant attention au nombre de fois où il était question de son gouvernement de paix. D'accord, alors de quel gouvernement parle-t-il vraiment? Maintenant, le passage dans Ésaïe 9 fait référence à un gouvernement dans un royaume qui a toujours existé. Mais le royaume n'a été déclaré ouvertement et clairement qu'il y a environ 2000 ans. Maintenant, il a toujours existé, vous savez, il continuera à travers l'éternité. Mais la Bible dit « Et le gouvernement reposera sur les épaules du Seigneur ». Maintenant, c'est de son gouvernement, c'est d'un gouvernement éternel dont il est question ici. Maintenant, dans Ésaïe 9,6, il était question du royaume de Dieu que Jésus est venu proclamer. C'est l'une des premières choses qu'il disait. Et nous parlons de demander à Dieu la sagesse et l'onction. Et c'est l'onction et c'est la sagesse de Dieu maintenant qui ouvriront soudainement nos yeux spirituels et nous commencerons à voir et à comprendre le royaume de Dieu. Il le disait si souvent. Mais parfois, nous devons vraiment le voir avant de commencer à nous l'approprier. Maintenant, la plupart des gens pensent qu'il s'agit du paradis. Mais le royaume de Dieu n'est pas le paradis. C'est un royaume, c'est un gouvernement qui n'a pas de commencement et qui ne finira jamais. Maintenant, cela a commencé comme un royaume spirituel, mais un jour, il se manifestera dans le domaine physique. Maintenant, un bon exemple, ce sont les anges. Vous savez, ils sont réels et ils vivent dans le domaine spirituel invisible.

0: Mais ces anges peuvent parfois se manifester dans le domaine physique. Ils le peuvent. Eh bien, en même temps, nous allons découvrir que le royaume de Dieu est réel. Il se trouve dans le domaine spirituel invisible en ce moment même. Mais un jour, il se manifestera dans le monde naturel et ce sera également un royaume physique. Pour moi, c'est passionnant quand on pense, vous savez, à quoi va ressembler ce royaume, vous voyez? On lit des choses comme ça dans la parole et ça vous fait juste commencer à penser, Seigneur, il y a tellement de choses que nous ne comprenons pas. Mais Jésus a enseigné sur le royaume de Dieu continuellement pendant 3 ans tout au long de son ministère terrestre. Et ses disciples l'entendaient, mais ils n'ont jamais pu comprendre qu'il s'agissait d'un royaume spirituel. Alors ce qu'ils ont fait, c'est qu'ils ont pris tout ce qu'il disait et l'ont appliqué à un royaume physique. Par conséquent, ils ont été complètement déstabilisés lorsqu'il s'est laissé crucifier. Je veux dire, c'était un choc pour eux, parce qu'ils continuaient à penser à ce royaume de Dieu comme étant un royaume physique qu'il allait établir. Voyez-vous, cela n'avait aucun sens pour eux, puisqu'ils s'attendaient à ce qu'un royaume terrestre physique soit établi à ce moment-là. Ils pensaient que ce serait pour tout de suite. Eh bien, lorsque Jésus est apparu en prêchant que le royaume de Dieu était proche, cela a vraiment attiré les Juifs, car tous les Juifs ont interprété cela comme signifiant que ce royaume davidique terrestre, ce royaume physique, allait être rétabli. Ils étaient donc enthousiastes. Ils pensaient que Jésus s'apprêtait à établir ce royaume et que cela allait tous les libérer. Ils se souvenaient de ce royaume terrestre majestueux, car tout le monde parlait de l'époque où David était roi. Le royaume de David était le plus grand royaume qui ait jamais été connu sur terre. Même la reine de Saba en avait entendu parler et elle a dû venir le voir. Ils croyaient que Dieu interviendrait en leur faveur et ils croyaient qu'il les sauverait des Romains lorsqu'il établirait ce royaume. Après tout, ils étaient le peuple élu de Dieu et ils s'attendaient donc à être libérés de leur captivité. Ils s'attendaient à ce que leur fortune terrestre soit restaurée. Alors, vous imaginez bien qu'ils étaient enthousiastes, hein. Les Juifs, à l'époque de Jésus, étaient donc confus, car ils ne comprenaient pas que le Messie devait venir deux fois. Ils ne comprenaient pas cela. Il devait venir une première fois en tant que serviteur. Il allait souffrir, prendre nos souffrances sur lui, porter tous nos péchés et les assumer dans son propre corps, à notre place. Et la deuxième fois qu'il viendra, il sera le roi victorieux des rois et établira son royaume terrestre. Or, la première comme la seconde venue de Jésus avait été prophétisée dans l'Ancien Testament. Ce n'était pas comme si c'était quelque chose de nouveau, mais beaucoup de Juifs ne se souvenaient pas qu'il avait été prophétisé qu'il viendrait deux fois. Ésaïe a prophétisé les deux fois, tout comme Zacharie. Or, dans Zacharie 9, versets 9 et 10, il a prophétisé la première venue, où le Messie serait retranché, et cela faisait référence à la crucifixion et à sa mort. Et puis, il était ajouté que son royaume s'étendrait désormais jusqu'aux extrémités de la terre. Donc, si nous cherchons assez attentivement dans la parole, nous découvrons que tout cela avait été annoncé. Or, il s'agissait du royaume physique qui devait être établi lors de la seconde venue de Jésus. Mais les Juifs n'avaient pas compris qu'environ 2000 ans allaient s'écouler entre la première partie de cette prophétie et la dernière. Ils ne se rendaient pas compte de ces 2000 ans, vous savez. Vous savez, vous étiez déjà arrivé de recevoir une prophétie et des années plus tard de constater qu'elle ne s'était toujours pas réalisée et c'était déroutant. Bien souvent, nous ne réalisons pas que parfois, le timing de Dieu, il n'y a pas de temps ni d'espace pour Dieu. Et donc, parfois, son timing est différent du nôtre. Il s'attendait à un puissant roi terrestre conquérant comme David et il s'attendait pas à un messie, celui dont Ésaïe avait aussi prophétisé, qui porterait tous nos péchés, toutes nos maladies sur son propre corps et sur la croix et serait mutilé au point d'être méconnaissable. Il n'y pensait tout simplement pas et c'est pourquoi la grande majorité des Juifs à l'époque de Jésus ont rejeté le royaume de Dieu. Et la façon dont ils ont rejeté le royaume de Dieu, c'était en tuant le roi. C'est ainsi qu'ils l'ont rejeté. Cependant, selon le plan et le dessein de Dieu, il a ressuscité le Christ d'entre les morts. Et le Christ est monté vers le Père et il a reçu ce royaume éternel. Or, c'est lors de la première venue que le Seigneur a restauré l'homme à sa place de domination et à sa place d'autorité sur la terre. Et puis, après la croix, il nous a rendu notre autorité sur terre, que nous avions perdue dans le jardin. Or, la première venue devait avoir lieu pour que le royaume puisse un jour être établi physiquement. Et il sera établi physiquement sur terre lors de sa seconde venue. Maintenant, l'autorité sur cette terre devait être légalement reprise à Satan et nous être donnée. Et maintenant, nous devons comprendre que nous jouons un rôle majeur dans le retour du royaume de Dieu. Et quand nous ne comprenons pas cela, nous n'accomplissons pas les choses que Dieu nous a appelés à accomplir. Maintenant, pensons à Jésus à l'âge de 12 ans, quand il disait « Je dois m'occuper des affaires de mon Père ». Et écoutez, nous devons tous en arriver au point de réaliser que chacun d'entre nous doit s'occuper des affaires de notre Père, si nous voulons un jour être capables de comprendre ce qu'il fait et d'en être une partie essentielle. Nous devons réaliser que je suis en partenariat avec lui et que je suis en partenariat avec tous les autres chrétiens pour instaurer ce royaume de Dieu physiquement sur cette terre. C'est quelque chose dont nous devons prendre conscience. Il est venu enseigner cela et nous allons jouer un rôle. Et nous devons arriver à un point où nous prions et comprenons comment Dieu veut nous utiliser pour concrétiser cela. Maintenant, nous regardons tout cela après coup et nous nous demandons parfois pourquoi les disciples sont passés à côté. Vous savez, ils ont entendu Jésus le prêcher. En toute honnêteté, c'est écrit sur chaque page du Nouveau Testament. C'est le sujet de presque toutes les paraboles. Et pourtant, la plupart d'entre nous n'ont pas été capables de répondre à la question que j'ai posée plus tôt. Qu'est-ce que Jésus nous a dit de faire plus que toute autre chose? Et donc, nous devons réaliser qu'ils sont passés à côté la première fois qu'il est venu. Mais nous passons à côté aussi, vous savez. Il nous a dit clairement et à maintes reprises de déclarer le royaume de Dieu, en d'autres termes de proclamer le royaume, et parfois nous passons à côté de cela aussi. Maintenant, une autre raison pour laquelle les gens n'ont pas entendu son message sur le royaume, si vous regardez à nouveau dans Matthieu 4, verset 23, c'est qu'il enseignait dans chaque synagogue en proclamant le royaume de Dieu. La dernière partie du verset 23, il a aussi enseigné qu'il allait prendre toutes nos maladies et nos infirmités, chaque type de maladie, chaque type d'infirmité. Et quand vous regardez au verset 24, la nouvelle concernant Jésus s'est répandue dans toute la Syrie. Alors ils ont commencé à amener leurs malades. Ils ont commencé à amener ceux qui étaient atteints de maladies, ceux qui souffraient, les démoniaques. Ils ont commencé à amener les épileptiques, les paralytiques, et il les a tous guéris. Donc, naturellement, ils étaient tellement enthousiastes à propos de toutes ces délivrances physiques et de ces guérisons à venir qu'il était facile d'oublier ce qui était dit au sujet du royaume de Dieu, parce qu'ils étaient trop excités. Leur famille était malade. Leur famille avait besoin de guérison, et Jésus l'apportait. C'est donc sur cela qu'ils se concentraient. Ils étaient tellement enthousiasmés par les guérisons qu'ils ne prêtaient pas vraiment attention au message concernant le royaume de Dieu. Très bien, laissez-moi maintenant vous donner un exemple moderne. Tant de gens sont allés dans des ministères où des miracles se produisent. Par exemple, il y a eu une réunion ces dernières années où 7000 personnes ont été refoulées simplement parce qu'il n'y avait pas assez de place assise. 7000 personnes refoulées. Maintenant, évidemment, le prédicateur était loin. Des milliers de personnes sont venues l'écouter prêcher. Mais chaque fois que vous entendez quelqu'un mentionner l'une de ces réunions, il parle des miracles et des guérisons qui ont eu lieu. Mais je n'ai jamais entendu une seule personne dire ce qu'il avait enseigné. Il disait juste « Oh, c'est combien de personnes ont été guéries, combien de personnes ont été délivrées et libérées ?» Maintenant, la plupart d'entre eux ne se souviennent pas de ce qu'il a enseigné, mais ils peuvent vous dire combien d'aveugles ont recouvré la vue. Et ça, ce n'est pas une critique. Je veux dire, quand nous y allons, nous sommes enthousiastes. Nous avons peut-être de la famille qui souffre, qui est malade, et bon sang, on a juste envie d'applaudir, de sauter partout et de crier quand notre famille est guérie. Nous devrions donc être enthousiastes à propos de la puissance miraculeuse à l'œuvre. Mais ça, maintenant, c'est juste un signe qui accompagne le royaume. Les miracles ne sont pas le royaume lui-même. Les miracles sont juste un signe qui accompagne le royaume. C'est un peu comme si la liberté était un avantage du gouvernement américain. Je veux dire, nous parlons de notre liberté, nous sommes tellement enthousiastes. Mais la liberté n'est pas le gouvernement lui-même. Et c'est pareil, la guérison était une partie majeure du ministère de Jésus. Mais ce n'était pas le cœur du ministère. La guérison et les miracles sont des avantages du royaume de Dieu. Mais ce n'est pas le royaume lui-même. Et donc, Dieu veut maintenant que nous profitions de nos avantages. Il veut que nous prenions part à toutes les guérisons et à toutes les délivrances. Mais il veut aussi que nous, tout comme il l'a dit, cherchions d'abord le royaume de Dieu. Et c'est alors la bonté et la sagesse de Dieu qui ouvrent soudainement nos yeux spirituels, et nous commençons à voir le plan et le dessein de Dieu pour ce monde, qui est d'établir le royaume. Et nous commençons à voir le rôle que nous devons jouer dans le royaume. Donc, une fois que nous profitons de ces avantages qu'il nous donne, il veut que nous nous arrêtions et que nous disions « D'accord, maintenant Seigneur, qu'attends-tu de moi ?» Et quand nous posons cette question, je veux dire, il s'ouvrira et nous montrera tout ce qu'il veut que nous fassions pour faire advenir le royaume de Dieu. Maintenant, je vais répondre à quelques questions importantes sur le royaume de Dieu, car il est très important de s'instruire sur le royaume. Parfois, nous n'entendons pas tout ce qui se dit à ce sujet, comparé à la fréquence à laquelle Jésus en parlait, car il en a beaucoup parlé. Mais qu'est-ce que le royaume de Dieu ? D'accord, nous devons d'abord réaliser, et vous devez bien noter ceci, que le royaume de Dieu et le royaume des cieux, la vie dans le royaume de lumière, tout ça ne fait qu'un. Parfois, c'est exprimé de différentes manières, mais il s'agit du même royaume. C'est le royaume de Dieu. D'accord, quelle est donc la définition de ce royaume ? Eh bien, la définition de n'importe quel royaume est un gouvernement dirigé par un roi. Puisque Dieu a tout créé, il a le droit de tout gouverner. Il a ce droit. Maintenant, le Créateur est plus grand que sa création. Par conséquent, pour que ce royaume fonctionne, il doit être seigneur sur sa création, car c'est un royaume éternel. Il n'a pas de commencement et il n'aura jamais de fin. Il n'est pas temporaire. C'est un état d'être omniprésent. Maintenant, il existe des royaumes terrestres. Vous pouvez les voir partout sur la terre. Ils s'élèvent et s'effondrent, mais le royaume de Dieu n'est pas de ce monde déchu. Et dans Jean 18, 36, Jésus a dit « Mon royaume n'est pas de ce monde. Il est venu dans ce monde, mais il n'a pas commencé ici. » Maintenant, lorsque le mal de ce monde sera vaincu, le royaume de Dieu sera manifesté sur la terre. Il y a donc beaucoup de mal qui sévit, et d'une certaine manière, il a œuvré malgré cela, vous savez, pendant toutes ces années. Mais il viendra un temps où le royaume de Dieu sera manifesté sur la terre. Et c'est ce que tout le monde verra. Mais ce n'est pas parce qu'on ne le voit pas encore que cela l'empêche d'être bien réel. Jésus a dit « Le royaume de Dieu est déjà au milieu de vous. » Il est là. Les miracles de Jésus, les délivrances que Jésus a accomplies lorsqu'il a chassé les démons, l'autorité avec laquelle il parlait, toutes ces choses étaient la preuve que le royaume de Dieu était arrivé. Ainsi, lorsque Jésus est venu, il a en fait apporté le royaume de Dieu à ce moment-là, même si nous l'oublions si souvent. Mais il ne faillira jamais. Il était destiné à durer pour toujours. Maintenant, la raison pour laquelle il est éternel, c'est parce que le roi qui règne sur ce royaume est un roi éternel. Ainsi, le royaume durera aussi longtemps que le roi, c'est-à-dire pour toujours. À présent, toutes les centaines de royaumes terrestres qui existent aujourd'hui, et vous voyez des royaumes dans tous les différents pays, tous ceux qui sont mauvais, ils constituent l'unique royaume démoniaque. Ils sont tous sous l'emprise de Satan. Donc, même s'il existe beaucoup de royaumes différents qui commettent des actes mauvais à travers la terre, ils ne forment toujours qu'un seul royaume. C'est le royaume de Satan. Et tout le reste appartient désormais à notre Seigneur et à notre Christ, et il régnera sur eux pour les siècles des siècles. Et nous devons comprendre cela pour pouvoir en faire partie, pour pouvoir commencer à laisser Dieu nous utiliser. Maintenant, notre Église n'est pas le royaume. Elle en fait partie, mais le royaume est bien plus vaste que l'Église locale. Jésus a établi l'Église il y a environ 2000 ans, et il l'a établie pour introduire le royaume de Dieu, qui existera pour toujours. Or, dans le Nouveau Testament, le royaume de Dieu est mentionné sur pratiquement chaque page. Mais l'Église n'est mentionnée qu'à deux reprises, quand on y pense. Il parle donc du royaume de Dieu. Il veut que nous voyions le royaume de Dieu. Mais l'Église en fait partie pour aider à l'instaurer. Or, toutes les véritables Églises qui proclament Jésus comme Seigneur des Seigneurs font partie de ce grand royaume éternel. Et lorsque nous adorons le Seigneur, nous rendons hommage au roi d'un royaume qui existe, et qui existait bien avant même que la terre n'existe. Tout ce que l'Église locale fait dans l'obéissance au Christ fait partie du grand plan global qui travaille, et tout cela concourt à établir un jour ce royaume comme le royaume physique qui régira cette terre. Or, le royaume de Dieu n'est pas un royaume matériel. 1 Corinthiens 15, 50 dit que la chair et le sang n'en hériteront pas, tout comme notre combat n'est pas contre la chair et le sang, parce qu'il ne périra jamais. Très bien. Où se situe le royaume ? Qu'a dit Jésus lorsque les pharisiens l'ont interrogé sur le royaume de Dieu ? Eh bien, dans Luc 17, 20 à 21, les pharisiens ont posé des questions. Et on a demandé à Jésus, « Quand viendra le royaume de Dieu ?» Puis Jésus a répondu, il a dit, « Le royaume de Dieu ne vient pas de manière à frapper les regards. Il a dit, on ne pourra pas dire, regardez, il est ici ou il est là. Car voici, le royaume de Dieu, a-t-il dit, est déjà au milieu de vous. Il est déjà là. Le royaume de Dieu n'est pas un lieu physique sur terre que nous pouvons voir ou nous pouvons dire, oh, voici le royaume. Cela se fera avec le temps, mais il faut d'abord le recevoir spirituellement. Cela se passe à l'intérieur de nous. Chaque personne qui comprend le royaume de Dieu, c'est parce qu'elle l'a compris en elle-même, que Dieu le lui a révélé. Ce n'est pas une nation particulière comme Israël ou les États-Unis. Le royaume de Dieu n'est pas comme ça. C'est un état de soumission à un roi. Et cela s'est produit à l'intérieur de nous d'abord, lorsque nous nous sommes soumis à ce roi. C'est tout ce qu'il faut pour faire partie de ce grand royaume de Dieu qui est éternel, se soumettre à lui. Et c'est alors que nous devenons citoyens de ce royaume. Maintenant, Romains 14, 17 est un endroit où la justice, la paix et la joie règnent. Et c'est ce que le Seigneur nous dit de rechercher. Cherchez d'abord le royaume. Cherchez d'abord, dit-il, la justice de Jésus, la paix qui dépasse l'entendement humain et la joie que nous ne pouvons même pas exprimer avec des mots. Ensuite, il y a certaines choses qui se produisent lorsque nous nous soumettons au roi. Et l'une d'elles est que le royaume de Dieu s'établit dans notre cœur. Et c'est ce que nous devrions tous vouloir. C'est ce que nous devrions chercher. Lorsque nous devenons citoyens de ce royaume, c'est quelque chose qui se passe à l'intérieur de nous. Et quand le royaume de Dieu s'établit dans un cœur, il y aura des preuves. La justice se traduit par une relation juste avec Dieu. Tout à coup, nous retrouvons à commencer à faire les choses correctement, à voir les choses différemment, et nous commençons à pouvoir profiter de cette paix qui dépasse l'entendement humain. Nous commençons à accéder à cette joie que nous ne pouvons même pas exprimer avec des mots. Maintenant, le Christ est devenu notre justice lorsque le royaume de Dieu a été établi dans notre cœur. Vous savez, quand les gens cherchent d'abord le royaume de Dieu, ils doivent s'arrêter et se demander « A-t-il été établi dans mon cœur ? Est-ce que je marche ? Est-ce que je pense à cela ? Est-ce que mon attention n'est pas seulement portée sur des choses locales, mais est-ce que je me concentre sur quelque chose de plus grand que ce que mon esprit peut même concevoir ? Il existe un vide en forme de Dieu à l'intérieur de chaque vie qui attend d'être comblé. Et cette paix survient lorsque le prince de la paix vient véritablement résider dans le cœur. Alors tout change. Ce n'est pas une paix que le monde connaît, mais c'est une paix qui dépasse toute intelligence humaine. Les gens ne savent même pas vraiment comment mettre cela en mots. Maintenant, l'esprit humain ne peut pas comprendre ce genre de paix au milieu de toute l'agitation que nous voyons dans le monde. Maintenant, dans le royaume de Dieu, la joie du Seigneur, indescriptible quelles que soient les circonstances, devient très évidente. Parfois, nous ne faisons que l'entrevoir de temps à autre, puis plus tard, nous le percevons un peu mieux. Mais Dieu veut que nous parvenions à ce stade où nous le recherchons tant que nous commençons à marcher dans cette voie. Nous commençons à comprendre cette joie qui ne peut être exprimée par des mots, cette justice qui ne peut venir que par Jésus, cette paix qui dépasse vraiment toute intelligence. Plus nous nous soumettons, plus la justice, la paix et la joie commenceront à se manifester dans notre vie. Ce nouveau royaume se trouve dans le domaine spirituel en ce moment même. Ce n'est pas un royaume physique pour l'instant. Mais nous pouvons tout de même y entrer. Et lorsque nous le faisons, la justice, la paix et la joie commencent à se manifester en nous. Et c'est ainsi que vous pouvez savoir quand le royaume est venu sur vous. C'est lorsque cela devient votre point central. Pour l'instant, il est dans le domaine spirituel. Mais très bientôt, il sera établi sur cette terre en tant que royaume physique, existant durant le millénium. Et donc, nous ne l'expérimentons pas encore dans le monde, mais nous pouvons l'expérimenter dans notre cœur, au point de l'attendre avec impatience, en réalisant ce à quoi cela ressemblera. Certaines personnes demandent « Est-ce que ce royaume était annoncé dans l'Ancien Testament ?» Écoutez, c'est présent tout au long de l'Ancien Testament. Dans 1 Chronique 29, 11 à 13, il est écrit « À toi, Éternel, appartiennent la grandeur, la puissance, la gloire, la victoire et la majesté. » Alors il dit « Et nous ne voyons pas forcément cela partout sur la terre, mais c'est là. Je veux dire, c'est accessible à tous. » Et il dit « À toi appartiennent la grandeur, la puissance, la gloire, la victoire et la majesté. À toi, Éternel, appartient la domination, et tu t'élèves comme chef au-dessus de tout le royaume spirituel. La richesse et la gloire viennent de toi, et tu domines sur tout. Donc, le Christ règne sur tout cela, que nous le comprenions ou que nous marchions vraiment dedans pour l'instant, ou non. C'est dans ta main que sont la force et la puissance, et c'est ta main qui a le pouvoir d'agrandir et d'affermir toutes choses. Maintenant, ô notre Dieu, nous te louons et nous célébrons ton nom glorieux. Le psaume 93, verset 1 nous dit que Dieu règne. Il est revêtu de majesté, il est revêtu de force. Ton trône, ô Seigneur, est établi depuis toujours, tu existes de toute éternité. Voyez-vous, le royaume de Dieu était censé régner sur cette terre depuis Adam et Ève. C'est à ce moment-là que cela aurait dû se produire. Mais ils ont rejeté le royaume lorsqu'ils ont désobéi à Dieu et mangé du fruit de l'arbre de la connaissance du bien et du mal. Cependant, après la chute, Dieu n'en avait pas fini. Il a alors recommencé à révéler son royaume à Abraham. Il a choisi Abraham, et la descendance d'Abraham est devenue la nation d'Israël, que Dieu a choisie pour être un royaume de prêtres et une nation sainte, un royaume mis à part pour accomplir le plan de Dieu. Je suis sûr qu'Abraham sentait que quelque chose se passait dans son cœur, mais il n'avait aucune idée de l'ampleur de ce que Dieu était en train d'accomplir. À l'origine, Israël était une théocratie et une nation physique gouvernée par Dieu. Il était le roi. Ainsi, à travers son peuple élu, Dieu a révélé son royaume au monde. Il n'y avait aucun autre gouvernement semblable. Mais lorsqu'ils ont rejeté Dieu comme leur roi et qu'ils ont exigé un royaume terrestre, c'est à ce moment-là qu'Israël a perdu de vue le royaume de Dieu. C'est triste que cela soit arrivé juste à cause d'une seule décision qu'ils ont prise. Non, ils voulaient un royaume de Dieu. Ils voulaient être comme les autres nations. Et Dieu a dit, « Je vous ai mis à part pour ne pas être comme les autres nations. » Ils voulaient être comme les autres nations. Ils n'avaient pas de vision de ce que Dieu faisait. Ils savaient qu'ils étaient le peuple élu de Dieu, mais ils supposaient que le royaume de Dieu était le même que le royaume d'Israël. Ils pensaient, « D'accord, nous aimons Israël, c'est notre royaume. » Ils le percevaient simplement comme un gouvernement physique. Ils ne réalisaient pas que c'était quelque chose d'éternel et que Dieu les avait choisi la nation d'Israël pour être le moyen par lequel il rétablirait le royaume de Dieu sur terre. Mais ils ne s'en rendaient pas compte à l'époque. Abraham, lui, le savait. Il comprenait qu'il y avait quelque chose de bien plus grand que lui-même. Mais cela n'a pas été transmis comme ça aurait dû l'être. Et puisque le royaume de Dieu ne règne que là où le roi est autorisé à gouverner, ils l'ont perdu lorsqu'ils ont exigé ce roi terrestre. Mais ils n'ont jamais su ce qu'ils avaient, donc ils n'ont jamais su quand ils l'ont perdu. Ils ne le savaient pas. Puis, une fois de plus, Dieu a prophétisé au sujet du royaume de Dieu qui serait réintroduit par le Messie à venir, le roi lui-même sous forme humaine. Et c'est pourquoi, dès le moment où Jésus a commencé son ministère terrestre, ses enseignements étaient littéralement remplis d'enseignements sur le royaume de Dieu. Il savait qu'il était celui qui allait le ramener. Mais le royaume de Dieu a été rejeté à nouveau lorsqu'ils ont crucifié le roi. Maintenant, le sien, il a toujours existé, mais il ne peut être réalisé que lorsque les gens le reçoivent. Et c'est pourquoi il prend place dans les cœurs, d'abord, à mesure que nous recevons le roi et que nous nous soumettons à lui. Et ainsi, de plus en plus, Dieu est en train de construire cela dans le cœur de son peuple, pour qu'il réalise que ce que nous voyons sur cette terre, cela peut sembler grand et même fascinant, mais ce que nous voyons sur terre n'est pas ce vers quoi Dieu nous conduit. Et nous voyons maintenant de plus en plus de chrétiens réaliser qu'il y a plus. Il y a quelque chose de plus. Nous ne faisons que l'effleurer. Et plus nous voyons et plus nous le recherchons, plus cela va introduire ce royaume de Dieu dans le cœur du peuple de Dieu. Et nos esprits ne peuvent même pas concevoir à quel point ce royaume sera magnifique et merveilleux. Mais si nous voulons en faire partie, nous sommes les bienvenus. Il nous accueille et nous voyons maintenant de plus en plus de personnes qui le veulent, qui prient pour cela et qui le recherchent. Alors Père, c'est ce que nous voulons. Nous voulons faire partie de ce groupe qui réalise maintenant qu'il existe un royaume de Dieu et qu'il n'est pas comme un royaume terrestre. Ce sera un royaume terrestre à un moment donné, mais ce sera un royaume terrestre céleste. Et Père, nous voulons simplement en faire partie. Nous prions, Père, pour que la réalisation de ce royaume grandisse encore et encore, à mesure que de plus en plus de personnes le recherchent et que de plus en plus de gens y sont attirés. Seigneur, merci.
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demeure à l'abri du Très-Haut. Je repose à l'ombre du Tout-Puissant.

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Proverbe 31. Conseil d'une mère à son fils, le roi. Parole du roi Lemuel. Enseignement que lui donna sa mère. Que te dirai-je, mon fils? Que te dirai-je, fils de mes entrailles? Que te dirai-je, mon fils, fruit de mes vœux? Ne livre pas ta force aux femmes, ni ta vigueur à celles qui perdent les rois. Il ne convient pas au roi Lemuel. Il ne convient pas au roi de boire du vin, ni au prince de rechercher des boissons fortes, de peur qu'en buvant, il n'oublie la loi et qu'il ne méprise les droits des opprimés. Offrez des liqueurs fortes à celui qui périt et du vin à celui qui a l'amertume dans l'âme, qu'il boive et oublie sa misère et qu'il ne se souvienne plus de ses peines. Ouvre ta bouche pour ceux qui ne peuvent parler, prends la défense des délaissés. Ouvre ta bouche, rends la justice, protège le faible et le pauvre. Portrait de la femme vertueuse. Qui peut trouver une femme vertueuse? Elle a bien plus de valeur que les perles. Le cœur de son mari a confiance en elle, et il ne manquera de rien. Elle lui fait du bien et non du mal, tous les jours de sa vie. Elle choisit la laine et le lin, et travaille avec des mains joyeuses. Elle est comme un navire marchand, elle apporte sa nourriture de loin. Elle se lève quand il fait encore nuit, elle prépare la nourriture pour sa maison et distribue les tâches à ses servantes. Elle réfléchit à un champ et l'acquiert. Du fruit de son travail, elle plante une vigne. Elle se ceint de force et affermit ses bras. Elle sait que son travail est profitable. Sa lampe ne s'éteint pas pendant la nuit. Elle met la main à la quenouille. Ses doigts tiennent le fuseau. Elle tend la main aux pauvres. Elle ouvre ses bras aux démunis. Elle ne craint pas la neige pour sa maison, car tous ceux qui l'habitent sont vêtus chaudement. Elle se fait des couvertures. Elle porte des vêtements de lin fin et de pourpre. Son mari est respecté aux portes de la ville lorsqu'il siège avec les anciens du pays. Elle confectionne des vêtements et les vend. Elle fournit des ceintures aux marchands. Elle est revêtue de force et de dignité. Elle se rit de l'avenir. Elle ouvre la bouche avec sagesse et ses paroles sont empreintes de bienveillance. Elle veille sur la bonne marche de sa maison et ne se laisse pas aller à l'oisiveté. Ses enfants se lèvent et la bénissent. Son mari aussi lui rend hommage. Beaucoup de femmes ont une conduite exemplaire, mais toi, tu les surpasses toutes. La grâce est trompeuse et la beauté passagère, mais la femme qui craint l'Éternel est digne de louange. Récompensez-la pour ce qu'elle a accompli et que ses œuvres soient reconnues aux portes de la ville.

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La météo pour ce dimanche 13 septembre, l'anticyclone pourrait faiblir un peu sur les régions les plus au nord, avec le retour en force des nuages et de quelques faibles averses en Bretagne, en Normandie et sur les Hauts-de-France. Le temps estival, beau et chaud, persiste sur les deux tiers sud du pays. Les températures pour ce dimanche matin, 14 degrés pour Strasbourg et Lyon, 14 également pour Toulouse, Biarritz et Bordeaux, 15 degrés pour Paris et Brest, 16 à Lille, 17 degrés pour Cherbourg, 21 degrés pour Ajaccio. Et pour ce dimanche après-midi, comptez sur 20 degrés en Normandie, 21 en Bretagne sur les Hauts-de-France, 25 degrés en Alsace et en région parisienne, 27 sur la vallée du Rhône et la Corse, 28 sur la Nouvelle-Aquitaine, 29 degrés en Occitanie et sur le pourtour méditerranéen. Pour Strasbourg et Lyon, 14 également pour Toulouse, Biarritz et Bordeaux, 15 degrés pour Paris et Brest, 16 à Lille, 17 degrés pour Cherbourg, 21 degrés pour Ajaccio. Et pour ce dimanche après-midi, comptez sur 20 degrés en Normandie, 21 en Bretagne sur les Hauts-de-France, 25 degrés en Alsace et en région parisienne, 27 sur la vallée du Rhône et la Corse, 28 sur la Nouvelle-Aquitaine, 29 degrés en Occitanie et sur le pourtour méditerranéen.

0: Bonjour, bonjour à tous. Le mystère reste entier après le déraillement du TER entre Rouen et Caen. Le train a quitté les rails vendredi soir à hauteur de Clion en Seine-Maritime. 44 blessés sur 186 voyageurs. Un morceau de rail a bien été retrouvé sur la voie, mais le procureur de Rouen a calmé le jeu hier soir. À ce stade, aucun élément ne permet d'évoquer un acte de malveillance délibéré et encore moins un attentat. Plus rassurant, les craintes pour la vie de la passagère de 18 ans, la plus grièvement blessée, est écartée. Les expertises judiciaires démarrent ce matin. Et puis, autre sujet brûlant, les carburants. Le gazole dépasse les 2,30€ le litre en moyenne nationale et la colère monte. L'association 40 millions d'automobilistes a lancé une mobilisation en ligne, hashtag balance temps plein. Et des appels à retour des gilets jaunes circulent pour le 17 octobre. Le renseignement territorial appelle à la vigilance. Sur le plan politique, la campagne présidentielle s'est emballée hier à la fête de l'humanité qui se termine aujourd'hui. Jean-Luc Mélenchon a réclamé le blocage des prix et promet un état d'urgence sociale. Et à droite, Bruno Retailleau a fait sa rentrée à Nogent-sur-Marne en écartant toujours une alliance avec le centre. Du côté du portefeuille, le plafond des franchises médicales passera de 100 à 150 euros au 1er octobre, décret paru hier au journal officiel. 18 millions de Français restent exonérés et le débat s'annonce vif sur les pensions. Le ministre de l'économie estime que la contribution des retraités les plus aisés mérite d'être posée. Et enfin, grande soirée hier à Nantes, Céline Dion est remontée sur scène pour son grand retour en France après des années d'absence. J'avais promis de ne pas pleurer, a-t-elle lancé au public. C'est la fin de cette édition. Passez une belle journée sur votre radio.
1: Bonjour, le rétrosport de la semaine. L'Olympique Lyonnais ne jouera pas la Ligue des Champions. Il a été battu à domicile par Fenerbahçe demain, mercredi soir. En barrage d'accession retour après un nul, un but partout à l'aller en Turquie. Vedat Muriki et Archie Brown ont donné rapidement l'avantage au club turc. Malik Fofana a réduit le score. Puis deux autres buts lyonnais ont été invalidés pour hors-jeu. Paris Saint-Germain, FC Barcelone, Arsenal, Real Madrid, Inter Milan, Liverpool et Atlético Madrid, Bayern Munich figurent parmi les plus grosses affiches de la phase de la Ligue des Champions selon le tirage au sort effectué jeudi à Monaco. 36 équipes vont disputer 8 matchs de Ligue chacune pour espérer se hisser parmi les qualifiés pour les 8e de finale ou à défaut pour les barrages. Le PSG tenant du titre se déplacera aussi à Manchester City qui jouera à Barcelone. Le Bayern recevra Arsenal, le Real accueillera l'Inter dans les autres gros rendez-vous d'ici la fin janvier. Foot toujours, et il y aura bien un 7e club français en Coupe d'Europe cette saison. L'AS Monaco a validé jeudi sa qualification pour la Ligue Conférence en remportant largement son match retour face au club polonais de Górnik Zabrze 4-1. Seule équipe française présente dans cette compétition cette saison, Monaco a hérité notamment de Fribourg et Brighton en phase de ligue et d'autres équipes bien plus à la portée des joueurs de la principauté. Rugby, selon l'équipe, Louis Biel-Biarré restera à l'UBB jusqu'en 2009. Son contrat arrive à échéance en 2027. Le joueur et son club ont trouvé un terrain d'entente. Il ne reste plus que certains détails à boucler, notamment des points relatifs au droit à l'image. Basket, l'équipe de France portée par Victor Wembanyama, meilleur buteur du match avec 22 points, a écrasé la Slovénie 92-67 jeudi soir à l'Accor Arena à l'occasion de son premier match du tour principal des qualifications à la Coupe du Monde 2027. Les Bleus, avec 6 victoires pour une défaite en tête du groupe L, ont l'occasion de valider quasiment leur qualification en cas de nouveau succès ce dimanche contre la Suède à Stockholm. C'est la fin de cette Rétro Sport, une très bonne journée à toutes et à tous.

Livre de Job, chapitre 19, versets 1 à 21. Alors Job a répondu à ses amis : Vous allez me faire souffrir jusqu'à quand ? Jusqu'à quand allez-vous me détruire par vos paroles ? Vous m'avez insulté trop souvent. Vous n'avez pas honte de me torturer ? Vous dites que je me suis trompé. Eh bien, même si c'est vrai, cette erreur est mon affaire. En fait, vous me reprochez ce malheur qui m'arrive, et ainsi, vous voulez avoir raison contre moi. Pourtant, vous devez le savoir, c'est Dieu qui a été injuste avec moi et qui m'a fait tomber dans son piège. Je peux crier contre cette violence, personne ne répond. J'appelle au secours, personne ne me fait justice. Dieu me barre la route pour m'empêcher de passer. Il me laisse dans la nuit. Il m'a enlevé mon honneur. Il m'a retiré ce qui me rendait fier. Il me démolit complètement. J'ai déjà un pied dans la tombe. Il a arraché tout mon espoir, comme on arrache les racines d'un arbre. Il brûle de colère contre moi. Il me considère comme son ennemi. Ces bandes de tueurs viennent tout ensemble. Elles arrivent jusqu'à moi et s'installent autour de ma tente pour m'attaquer. Mes parents, Dieu les a éloignés de moi. Ceux qui me connaissent font tout pour m'éviter. Ceux qui sont proches de moi ont disparu et mes amis m'ont oublié. Mes invités et mes servantes me traitent comme un étranger. Pour eux, je suis quelqu'un de gênant. J'appelle mon serviteur. Il ne répond pas, même quand je le supplie. Ma femme ne supporte plus mon odeur et je dégoûte mes propres frères. Même les petits-enfants me méprisent. Quand je me mets à parler, ils se moquent de moi. Tous mes meilleurs amis me détestent. Tous ceux que j'aimais se tournent contre moi. Je n'ai plus que la peau et les os, et je suis presque mort. Ayez pitié de moi, vous, mes amis. Oui, la main de Dieu m'a frappé.

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Maman, qui mieux que toi peut prier pour son enfant? Bienvenue dans les prières d'une mère, je suis Mylène et j'espère que vous vous portez bien. Bienvenue dans cette émission, aujourd'hui j'aimerais vous encourager maman, vous encourager à avoir la crainte de Dieu. C'est le sujet dont nous allons parler aujourd'hui, nous allons parler de la crainte de Dieu. En combien nous les mamans, nous devons avoir la crainte de Dieu? Dieu s'attend à ce que son peuple, à ce que ses enfants le craignent. Et nous allons voir la définition de la crainte de Dieu. La première chose que j'aimerais dire, c'est que la crainte de Dieu, ce n'est pas avoir peur de Dieu. Parce que rappelez-vous que Dieu est amour, qu'il a envoyé son Fils pour nous sauver et qu'aujourd'hui, il nous donne le meilleur au travers de l'œuvre de la croix et de la résurrection de Christ. Mais cependant, j'en avais déjà parlé dans une autre émission par rapport au proverbe, il est important de craindre Dieu. Il est important vraiment de le voir comme la source suprême et de mettre nos yeux sur lui. J'aimerais parler de deux femmes vaillantes dans l'Ancien Testament, dans Exode, au chapitre 1, versets 20 et 21. J'aimerais parler de Siphra et Pua. Alors, je ne sais pas si vous les connaissez, vous en avez déjà entendu parler. Il s'agit des sages-femmes qui faisaient accoucher les femmes hébreues. Alors, je pense que ces personnes, elles étaient hébreues, elles croyaient au Dieu vivant. Et à l'époque de Pharaon, vous connaissez l'histoire que lorsqu'il s'agissait de garçons, Pharaon voulait jeter les garçons dans le Nil, il voulait en fait les tuer, hein. C'était vraiment un génocide de masse. Et lorsqu'il s'agissait de petites filles, Pharaon voulait les garder parce qu'il avait peur que le peuple d'Israël se multiplie, que les hommes s'accroient et qu'ils deviennent forts, donc il tuait tous les mâles. D'où la raison pour laquelle Moïse a été sauvé au travers d'une petite arche. Parce que c'est le même mot, c'est le mot Teva, que arche que l'on utilise, c'est le mot, même mot qu'on utilise pour l'arche de Noé. Moïse a été mis dans cette arche et Dieu l'a sauvé. Et par un moment, les deux femmes, Siphra et Pua, ne tuaient pas, n'ont pas obéi à Pharaon, n'ont pas craint l'homme. Pourtant, Pharaon était un homme puissant. C'était un homme d'autorité. Il levait le doigt, il pouvait faire exécuter n'importe qui. Il fallait lui obéir, il fallait même pas discuter avec lui. Mais lorsqu'il a demandé à ses femmes d'assassiner, de génocider les mâles, elles n'ont pas dit non, nous ne le ferons pas. Mais elles ont craint l'Éternel plus que la voix de Pharaon. Et nous voyons cela dans Exode au chapitre 1, lorsque vous lisez tout le chapitre, etc. Voyons que ces femmes, elles ont craint Dieu. Et que Dieu veut des femmes et des mamans qui ont la crainte de Dieu. Siphra veut dire beauté, éclat, ce qui est beau. Et Pua veut dire la voix qui se fait entendre. Et peut-être que ces femmes n'ont pas parlé fortement par rapport à ce génocide que Pharaon avait mis en place. Mais leurs actes et leurs actions, elles ont été belles et elles ont parlé. Il y a eu comme une voix au travers de leurs actions de crainte et d'obéissance envers Dieu, plus qu'envers Pharaon. Parce qu'à chaque fois qu'il fallait jeter un enfant dans le Nil, et on sait que le Nil regorgeait de crocodiles et toute espèce de bêtes féroces, il n'était pas possible de survivre dans le Nil. À chaque fois, elle disait qu'à chaque fois lorsqu'il fallait jeter un garçon dans le Nil, eh bien, elle disait que les femmes, elles accouchaient tellement vite que ce n'était pas possible. Alors, de cette façon, elles ont sauvé de nombreux enfants. Et lorsque Pharaon leur a demandé « Mais pour quelle raison vous n'obéissez pas à mes ordres ?» Elles lui ont dit « Mais Pharaon, vous savez, les femmes hébreuses sont plus vigoureuses et plus forte que les femmes égyptiennes et elles accouchent tellement vite qu'on n'a pas le temps de faire ces choses. » Et la Bible dit clairement que ces femmes, Pua et Siphra, ont craint l'Éternel, qu'il y a eu la crainte de Dieu dans leur cœur. Et vous savez, la crainte de Dieu, comme je disais, c'est pas avoir peur de Dieu. La Bible ne dit pas que la crainte de Dieu, c'est avoir peur de Dieu. La crainte de Dieu, c'est tout simplement respecter Dieu de façon profonde. C'est l'honorer, c'est avoir envie de l'obéir. C'est le respecter avec révérence. Craindre Dieu est une attitude de cœur qui reconnaît que Dieu est saint, qu'il est juste, qu'il est digne, digne d'être loué, digne d'être adoré. Et dans Proverbes 9, 10, il est dit que la crainte de l'Éternel est le commencement de la sagesse. Il est dit aussi, Paul disait, lorsqu'ils ont prêché l'évangile, non, je crois que c'était Paul, qui a dit « Vaut mieux obéir à Dieu que d'obéir aux hommes ». Et parfois, la crainte de l'Éternel, elle passe par ça. Elle passe par le fait d'obéir à Dieu plutôt que d'obéir aux hommes. Vous savez, choisir d'obéir à Dieu, c'est quelque chose de puissant. Ça montre que vous avez du courage, vous avez de la beauté et vous avez une voix. Comme Siphra et Pua, ça veut dire beauté et ça veut dire entendre, faire entendre la voix. Et ces deux femmes ont fait entendre ce qu'elles avaient à dire
par leurs actions. Et nous, maman, nous pouvons aussi faire entendre ce que nous avons à dire par nos actions. Et nos actions, c'est la prière. Nos actions, c'est l'intercession pour nos enfants, pour nos vies. Et j'aimerais vraiment vous aider, vous encourager à prier continuellement, à prier pour la destinée de vos enfants. Peut-être que vous êtes dans un foyer où on vous empêche de prier, où on vous met des interdits. Rappelez-vous de Sifra et de Pua qui n'ont pas craint la voix de l'homme. Quand bien même cet homme est puissant, il était puissant Pharaon, mais ils ont craint la voix de Dieu parce qu'elles savaient que génocider ses enfants était un grand péché aux yeux de Dieu. Et vraiment, la Bible dit que Dieu leur a fait du bien, que Dieu les a bénis. Si vous voulez que Dieu vous bénisse, que Dieu vous fasse du bien, maman, vous devez craindre Dieu. Et j'aimerais vous encourager à garder cette crainte dans votre cœur, constamment. Et cette crainte, vous la développez par la prière, en allant dans l'intimité avec Dieu, en vous mettant dans la présence de Dieu. Prenez un temps, vous allez vous mettre à genoux, vous allez entrer dans la présence de Dieu, vous allez ressentir sa présence, vous allez lui dire que vous l'aimez. Et vous savez, la crainte de Dieu en vous va grandir. Cette crainte vous pousse à le louer, à l'honorer, à l'aimer, à reconnaître qui il est, à reconnaître ce qu'il a fait. C'est ce que Dieu veut. Et vous savez que cette crainte est une protection pour votre vie. Vos enfants ont besoin de voir une maman qui craint Dieu. Beaucoup de mamans veulent que leurs enfants aillent bien. Elles veulent que leurs enfants aient une grande destinée. Cependant, certaines mamans ont un témoignage dans lequel elles n'ont aucune crainte de Dieu. Et ce manque de crainte de Dieu, elles le vendent à leurs enfants. Elles le vendent à leur famille. Elles le montrent. Elles vivent tous les jours. Elles parlent et se comportent comme si elles n'avaient pas de Dieu. Et mes amis, c'est difficile de vouloir quelque chose lorsque l'on ne met pas, on ne pose pas les bonnes actions. C'est important de montrer le bon témoignage dans notre foyer. Et je crois que ces femmes, la Bible en parle, elles donnent leur nom. On savait qu'il y avait un pharaon qui s'appelait Pharaon, mais on n'a pas le nom de cet homme parce que lui, il ne craignait pas Dieu. Et Dieu a estimé que ce n'était pas nécessaire de donner son nom. On savait juste que c'était un pharaon. Pharaon n'est pas un nom, c'est un titre politique, bien entendu. La Bible donne le nom de ces personnes parce qu'il a estimé qu'elles avaient de la valeur. Et maman, si vous voulez avoir de la valeur aux yeux de Dieu, je vous encourage à craindre Dieu. Vos prières auront de la valeur, vos prières auront de la puissance. Si en tant que maman, vous ne posez pas les bonnes actions, vous n'êtes pas comme Pua et Sifra, vous ne faites pas ce qui est agréable au Seigneur, vous ne montrez pas que vous le craignez, comment Dieu va exaucer vos prières? La Bible dit que Dieu fit du bien aux sages-femmes. Elles n'ont pas été exécutées, elles n'ont pas été emprisonnées. Je ne vois même pas qu'elles ont été soustraites à leur poste, à leur position, parce que Dieu les a protégées devant ce grand pharaon. Et la Bible dit que Dieu leur a fait du bien, qu'il a fait du bien à leur foyer. Je crois que maman, alors que nous sommes des mères qui craignons Dieu, Dieu va nous faire du bien. Dieu va faire du bien à notre foyer. Il va faire du bien à notre maison. Il va nous garder. Il va nous encourager. Il va pourvoir à notre besoin. Il va faire en sorte à ce que la percée que nous attendons dans quel que soit le domaine vienne dans notre vie. Donc j'aimerais vous encourager, maman, non seulement à prier pour votre enfant, à prier pour votre foyer, mais à avoir la crainte de Dieu, à être comme Sifra et Pua, à avoir cette beauté et cette voix qui dit « Non, je ne ferai pas ce qui est mal. » Et Dieu vous appelle à être comme ces femmes, à faire ce qui est bien et non pas ce qui est mal. Peut-être que vous êtes dans une situation où on vous pousse, on vous provoque et on vous demande de faire des choses qui sont mal. Peut-être que la personne qui vous les demande a des apparences, des allures de pharaon, a des silhouettes de pharaon parce qu'il est plus grand que vous, plus puissant que vous. Peut-être qu'il vous impressionne, il vous fait peur. Mais si vous craignez Dieu et que vous ne faites pas ces mauvaises choses que cette personne vous pousse à faire, non seulement Dieu va vous garder, il va vous protéger, mais il va vous faire du bien. C'est ce qu'il a fait pour Sifra et Pua. Elles n'ont pas craint Pharaon. Elles ont craint Dieu bien plus que Pharaon. Certainement que lorsqu'elles ont répondu à Pharaon, elles tremblaient, elles devaient transpirer, elles devaient avoir peur. Mais elles ont fait ce que Dieu leur mettait à cœur. Et ça, mes amis, c'est une femme selon Dieu. C'est une mère selon Dieu. Parce que peut-être qu'elles n'ont pas accouchées de tous ses enfants. Elles n'étaient pas enceintes de tous ses enfants qu'elles ont sauvés, mais elles étaient comme une mère. Parce que vous savez, une mère nourrit, une maman protège, et elles ont protégé la vie de ses enfants. Elles ne les ont pas génocidés. Et j'aimerais vraiment vous encourager, maman, à être des mères qui protègent par la prière, par le sens naturel, mais aussi par vos bonnes décisions, par vos décisions qui plairont à Dieu et non le contraire. Ne craignez pas les hommes. Craignez Dieu. Peut-être qu'un homme vous pousse à faire quelque chose qui va endommager votre foyer, endommager vos enfants. Ne le faites pas. Pensez à Pua et à Sifra qui ont dit « Non,
Nous n'obéirons pas à Pharaon, nous allons obéir à Dieu, nous allons le craindre, nous allons mettre la volonté de Dieu en avant et en primo, vraiment en premier, nous allons mettre la volonté de Dieu. Et maman, nous devons apprendre à mettre la volonté de Dieu en premier dans notre vie. Nous devons mettre de côté le compromis, mettre de côté les portes ouvertes, les choses démoniaques, les choses que les gens acceptent dans leur maison. Rappelez-vous Obed-Edom qui a accueilli la présence de Dieu, a été énormément béni. Et ces femmes qui ont désobéi à Pharaon pour obéir à Dieu et faire le bien, ont été bénies par Dieu et quelque part elles ont accueilli la présence et la bénédiction de Dieu dans leur vie. Et moi c'est ce que je veux pour vous maman, je veux que vous accueilliez véritablement la bénédiction de Dieu dans votre vie. Donc j'aimerais vraiment prier en cet instant, Seigneur, que tu fasses de nous des poids, que tu fasses de nous des sifras, que nous ayons la crainte de l'Éternel, que nous ne laissons pas entrer et faire n'importe quoi dans notre foyer. Peut-être qu'il y a des voix qui poussent certaines mamans à faire du mal à leurs enfants, qui poussent certaines mamans à négliger leurs enfants, à parler mal de leurs enfants, à les détruire, à les blesser dans leur cœur et leur esprit. Nous prions vraiment que cet esprit soit chassé. Nous prions que ta présence touche ces mamans, que ta puissance se manifeste dans leur vie en cet instant, qu'elles aient la force et la puissance de protéger leurs enfants, de les nourrir, de les garder, et comme Poua et Sifra, d'obéir à l'Éternel plus qu'à l'homme. Je prie que tu mettes de la crainte dans notre cœur, Seigneur. Pas cette crainte qui nous fait avoir peur, mais cette crainte qui nous fait t'aimer, qui nous fait te respecter, qui nous fait te voir comme la personne suprême, la plus grande de l'univers, avec laquelle nous avons le privilège d'avoir une relation. Alors je prie, maman, je prie pour tous ces foyers, je prie pour tous ces enfants, toutes ces familles qui sont menacées constamment par Pharaon, qui sont menacées de mort par la maladie, menacées par un mari complètement dérouté, menacées par une maladie, menacées par les finances. Je veux prier, briser maintenant les œuvres de l'ennemi. Je veux prier que la maladie parte, que le tourment parte, que l'addiction, la dépression soit chassée dans le nom de Jésus et que la crainte de Dieu vraiment s'installe dans nos cœurs, qu'elle s'installe dans nos vies, de façon à ce que Dieu voit cette crainte et qu'il nous fasse du bien. Père, je prie que tu fasses du bien à ces mamans, que tu leur fasses du bien dans leur cœur, que tu leur fasses du bien dans leur corps, que tu leur fasses du bien dans leur esprit, que ta puissance se manifeste en elles, que ta grandeur brille, Seigneur, qu'il y ait la beauté de Dieu au travers d'elles, comme pour Sifra, et qu'elle soit aussi une voix que l'on entende, comme Poua. Seigneur, je prie que cette identité, cette force, cette témérité, cette audace qu'elles ont eue soit sur nos vies. Que nous ayons vraiment la puissance, l'autorité, le courage et la vaillance d'obéir à Dieu plutôt qu'aux hommes. Je prie pour tous ces foyers qui ont besoin de toi, tous ces foyers qui sont tristes, qui sont brisés, ces mamans qui élèvent des enfants seuls, ces mamans qui sont dépourvues, qui manquent de tout, quelle que soit leur origine, leur direction, qu'elles soient en France ou dans d'autres pays. Je veux vraiment les atteindre avec les prières et je prie que la main de Dieu soit sur leur vie. Si elles ont mal quelque part, que la guérison agisse, que la puissance de Dieu se manifeste dans leur vie, dans leur cœur, que les œuvres de l'ennemi soient avortées, que les plans de Satan soient avortés, que toutes les œuvres de l'ennemi soient arrêtées. Qu'elles n'ouvrent pas la porte au compromis parce qu'elles ont peur, parce qu'elles craignent un homme, mais qu'elles apprennent à craindre Dieu. Je prie qu'elles se plongent dans ta parole et que cette parole devienne une épée et un bouclier pour leur sécurité quotidienne. Je prie au nom de Jésus, Seigneur. Maman, qui mieux que toi peut prier pour ton enfant? Je vous encourage, maman, à prier continuellement pour vos enfants, continuellement pour votre foyer. Et rappelez-vous cette semaine de Poua, rappelez-vous cette semaine de Sifra, de ces deux femmes exceptionnelles qui ont tenu tête à Pharaon, qui ont eu la crainte de l'Éternel, qui n'ont pas laissé le mal s'installer dans leur vie. Et Dieu leur a fait du bien, Dieu a béni leur vie. Et si vous faites comme ces femmes, vous ne laissez pas le mal s'installer dans votre vie, Dieu vous bénira. C'est une certitude biblique. Je vous dis à très bientôt, maman. N'oubliez pas de prier continuellement toute cette semaine. Je vous retrouverai en rediffusion toute cette semaine pour vos enfants, pour votre foyer et pour vous-même. Que Dieu vous bénisse. Amen.

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1: Jésus a dit à ses disciples dans Actes chapitre 1, vous recevrez une puissance, le Saint-Esprit survenant sur vous et vous serez mes témoins. Il leur a donné la Saint-Esprit. Et ce n'était pas la première fois. Il leur avait parlé, lisez Jean 14, Jean 16, il leur avait parlé longuement du Saint-Esprit. Juste avant de quitter la terre, il leur en parle encore. Il leur a dit de rester à Jérusalem. Et ils sont restés à Jérusalem. Ils ont prié. Excusez-moi, ils étaient avec Jésus. Ils l'ont suivi pendant tout son ministère sur terre. Ils ont vu la puissance. C'est eux qui l'ont vu avant qu'il ne parte. Ils pouvaient se dire, bon, le Saint-Esprit arrive, bon, on joue aux cartes. Non, ils ont prié. Et ils ont prié. Et vous savez comment ils ont prié? Ils ont prié, on continue. Attends, 1, 14, on dit, tous persévéraient dans commun accord dans la prière avec les femmes, avec Marie, la mère de Jésus, et avec les frères de Jésus. La version du sermon nous dit ceci, dans commun accord se retrouvaient souvent pour prier. Et le mot qui est utilisé ici veut dire qu'ils ont continué sans relâche et bien focalisé sur l'objectif. Le problème de beaucoup de gens, c'est qu'ils ne continuent pas. Ils ne prient pas sans relâche. Ils vont prier un peu et après ils vont arrêter. Vous n'allez plus arrêter. La prière commence à couler naturellement. Et s'il vous plaît, restez dedans. Ne dites pas, oh, c'est bon, j'ai fait tout ça hier aujourd'hui, je vais... Non. Nous continuons. Ils ont continué, ils ont persévéré, ils ont prié sans relâche. Les gens qui ont côtoyé Jésus, si quelqu'un pouvait être relax, c'était eux, mais ils se sont donnés à la prière. Dites à quelqu'un, donne-toi à la prière. Il y a des gens, vous les invitez à une réunion de prière, ils se comportent comme si vous les avez invités pour se faire guillotiner. Hey, hey, hey, hey, hey, hey, hey. Vous savez? Qu'est-ce qui s'est passé parce qu'ils ont prié? Le Saint-Esprit est descendu. Ils ont eu la promesse et ils ont prié. Et la promesse a été accomplie. Il y a des gens qui reçoivent une prophétie pour leur vie et ils ne prient pas. Il y a un jeune homme qui m'a impressionné une fois. C'est un jeune homme qui avait juste... Il est venu ici, je ne l'avais pas vu depuis des années. Et il m'a dit que je lui avais donné une parole. Et il l'avait enregistrée. Et il avait l'enregistrement. C'était enregistré dans l'église et il a eu l'enregistrement. Et que depuis, il réécoute et il prie dessus. Et tout ce que j'ai dit s'est réalisé dans sa vie. Je ne l'ai pas vu depuis des années. Il avait fait un court passage à Barhaus et il a disparu. Donc je lui dis, mais pourquoi tu avais disparu? Il dit, lui-même ne sait pas. Il y a des gens comme ça, qu'on s'attend à vous éloigner. Lui, il ne sait pas pourquoi il a disparu. Il ne pouvait pas m'expliquer, il ne savait pas.

Avant la naissance de Jésus, Siméon a prié. Anne a prié. Et Siméon priait tellement que Dieu lui a dit qu'il n'allait pas mourir avant de voir la réalisation de la promesse. Ce n'est pas la volonté de Dieu que les nations ne soient pas sauvées. La parole de Dieu nous dit que Dieu cherchait un homme pour se tenir dans la brèche afin qu'il ne détruise pas le pays, mais il n'a trouvé personne. Combien de gens seraient sauvés aujourd'hui si Dieu avait trouvé un homme pour prier? Combien de gens, même dans vos familles, seraient sauvés aujourd'hui si vous aviez prié pour eux? Combien de nations auraient connu un réveil aujourd'hui si quelqu'un avait prié? Dieu a donné une parole, mais il s'est trouvé personne pour prier. Nous avons mandat de changer des vies, pas uniquement nos vies à nous. Si tout ce qui vous intéresse, c'est juste qu'on prie pour vous et le reste à nous. Je vais vous conseiller une église où ils ne font que ça. Mais ici, nous portons le cœur du Père. Son cœur pour notre génération. Son cœur pour sortir les gens des ténèbres. Et nous prions, non pas uniquement pour régler nos problèmes, mais pour régler les problèmes que Dieu veut régler. Tous ont parlé de pray hide. Une des choses qui caractérisait pray hide, c'est que des fois, ils travaillaient toute la journée, le soir et la nuit, ils priaient toute la nuit. Et le résultat, c'est que le Saint-Esprit a été déversé. Pierre a annoncé que ce que le prophète Joël avait déclaré s'est accompli. Et quel accomplissement extraordinaire! Et quand il a fini de prêcher, le verset 37 nous dit ceci, après avoir entendu ce discours, ils eurent le cœur vivement touché. Nous allons prier, bien-aimés. Et pour ceux qui peuvent penser que c'est, oui, mais c'était pour la Pentecôte. Non. Dans Actes 2, 42, il nous a dit ceci, ils persévéraient dans l'enseignement des apôtres, dans la communion fraternelle, dans la fraction du pain et dans les prières. Et c'est exactement le même mot que ce qu'il a utilisé précédemment lorsqu'ils attendaient la venue du Saint-Esprit. Ils ont continué à prier. Ils persévéraient dans la prière. En d'autres termes, ils ont redoublé de vigueur. Et ils ont prié encore. Et ils ont prié encore. Et ils ne se sont pas arrêtés. Dites, je ne vais pas m'arrêter. Persévérer dans la prière. Je vous ai dit acte. Maintenant, je vous dis Colossiens 4, 2. C'est exactement la même expression. Persévérer dans la prière. Veillez-y dans une attitude de reconnaissance. Une autre traduction dit avec des actions de grâce. Donc, cet appel à prière pour toute l'Église. Pour tous les siècles, toute l'Église. La promesse de Dieu concernant le réveil. Quand Jésus nous donne des instructions pour aller faire des nations des disciples, c'est une promesse qu'il nous donne, que les nations deviendront des disciples si nous obéissons. Et pour l'accomplissement de cette promesse, nous devons prier. La deuxième chose qui se passe lorsque nous prions, c'est que les cœurs des hommes sont touchés. Et ils commencent à avoir le besoin de toucher les âmes et ils deviennent disposés à payer le prix. Nous avons prié ces 3 jours. Dieu a touché les cœurs. Combien de ceux qui ont témoigné ont parlé du fait que maintenant ils vont prier pour les âmes. Parce que Dieu a fait quelque chose dans le cœur. Et plus nous prions, plus nos cœurs sont touchés. Plus nos cœurs sont affectés. Plus nous devenons conscients de ce que Dieu veut faire, plus nous voyons la nécessité de nous engager dans la moisson, plus nous en voyons la nécessité de continuer à prier pour que les gens soient touchés, plus nous recevons le fardeau de Dieu. Lorsque vous priez, l'obéissance envers Jésus devient une priorité. Si vous ne priez pas, vous n'allez pas voir l'importance d'obéir. Mais plus vous priez, plus vous êtes connecté, comme quelqu'un a dit tout à l'heure, avec Dieu, plus les prérogatives de Dieu deviennent les vôtres. Plus vous êtes conscient de ce qui est important pour le Seigneur. Les gens qui me côtoient de près, il y a certaines choses, vous allez leur dire, ils vont dire, oh non, pas ça, ça va, c'est pas important pour elle. Ça, c'est pas. D'autres choses, ah oui, ça, oui. Pourquoi? Parce qu'ils me côtoient. Il en va de même pour vous. Si vous passez du temps à prier, vous allez commencer à percevoir ce qui est important pour le Seigneur. Il va changer vos valeurs. Vous allez commencer à voir à quel point une âme est précieuse pour Jésus. Et vous allez commencer à voir à quel point vous ne pouvez pas vous permettre de désobéir à Jésus. Quand les gens désobéissent au Seigneur, ils disent, mais est-ce que la grâce n'est pas sous la loi?

0: Ça, c'est une réaction stupide au péché. Parce que cette personne, manifestement, n'a que faire de la volonté de Dieu. Elle cherche à exploiter la bonté de Dieu pour faire ce qu'elle a envie de faire. Fuyez les gens qui parlent comme cela, qui commettent un péché, qui vivent dans le péché et qui veulent vous dire « Oui, mais on est sous la grâce, on n'est pas sous la loi. » Leur cœur n'est pas brisé pour ce qu'ils ont fait. Ça, c'est des gens qui vivent très loin du cœur de Dieu. Parce que je vous assure, quand vous vivez près du cœur de Dieu, même quand Dieu vous dit « C'est bon, je t'ai pardonné », vous êtes dérangé quand même. Parce que vous avez blessé son cœur. Il y a des gens qui disent « Oui, mais j'essaye, mais ce n'est pas évident. » Non, tu es trop loin de Dieu, c'est ça ton problème. Oui, mais regardez notre bien-aimée. Elle a passé ce temps dans la prière. Et les choses, elle savait avant que le Saint-Esprit voulait qu'elle arrête, mais, oui, mais Seigneur, là, c'est, non, c'est pas utile, ça. Pourquoi? Parce que ce temps passé à côtoyer Dieu a mis une plus grande sensibilité à son cœur. Au point où ce qui est important pour lui commence à devenir plus important pour elle que ce qu'elle avait envie de faire avant. Vous ne pouvez pas être proche de Dieu et ne pas avoir un cœur pour les perdus. Parce que vous allez sentir son cœur. Quand vous priez, vous commencez à vous identifier avec le Seigneur. Beaucoup d'entre nous, nous sommes en face à face. Dieu est là, nous sommes là. Il parle et nous évaluons. Parfois, on est là, oui, mais bon. Quand vous priez, vous commencez à être en accord avec lui. Sans même savoir ce qu'il dit, vous êtes déjà oui. Oui, oui, et c'est là où vous pouvez dire, je te donne un chèque en blanc. Carte blanche. Là, vous êtes du même côté. Ces affaires deviennent vos affaires. Inéluctablement, le salut des perdus devient votre obsession. Jean 15, regardez ce que Jésus a dit. Jean 15, 14. Vous êtes mes amis si vous faites ce que je vous commande. Qu'est-ce que Jésus nous a commandé? Allez et faites des nations des disciples. Si nous ne le faisons pas, ça veut dire quoi? Nous ne sommes pas ses amis. Si nous ne le faisons pas, logiquement, nous ne sommes pas ses amis. Nous devons nous poser la question. Est-ce que je fais ce qu'il me commande? Si je ne fais pas ce qu'il me commande, il ne me considère pas comme son ami. Waouh! Continuons. Je ne vous appelle plus serviteur parce que le serviteur ne sait pas ce que fait son Seigneur. Mais je vous ai appelé ami parce que je vous ai fait connaître tout ce que j'ai appris de mon Père. Quand vous priez, vous recevrez le fardeau pour les âmes. Je vous le garantis. Je vous le garantis. Et le Saint-Esprit va nous révéler ce qui est sur le cœur du Père. La parole de Dieu nous dit que l'œil n'a point vu. La meilleure chose que Dieu a réservée pour ceux qu'il aime, c'est l'intimité avec lui et une vie en plein accord avec lui. Donc, une vie d'obéissance. Vous me suivez? Jérémie 33, verset 3. Vous vous souvenez l'année dernière? Invoque-moi et je te répondrai. Je t'annoncerai de grandes choses, des choses cachées que tu ne connais pas. Il y a des choses que Dieu va nous montrer en cette saison. Il nous a parlé d'une nouvelle dimension. Et déjà avec les témoignages que nous avons entendus, mais il y a plus. Je vous avais dit que j'allais vous donner quelques exemples. Je voulais vous donner plusieurs exemples, mais je pense que je vais vous donner un seul que beaucoup connaissent déjà. Le réveil qui s'est produit à Bavas, dans l'île de Lewis, plutôt, l'île de Lewis. D'ailleurs, il y a une conférence qui est organisée en Écosse, je crois que c'est chaque année. Et cette conférence, je pense qu'elle s'appelle la conférence du réveil de l'île de Lewis. Les Écossais y tiennent encore, et ils prient encore, et ils demandent encore. Ils veulent que Dieu renouvelle cette grâce. Et les nouvelles de ce réveil sont allées dans le monde entier. Et dans le monde entier, les gens disent, ce que tu as fait dans l'île de Lewis, fais-le ici. Et les Écossais n'ont pas lâché l'affaire. Ce sont des presbytériens, mais ils y tiennent. C'est ce que tu as fait dans cette contrée, fais-le encore. Et vous savez que cette réveil de l'île de Lewis, c'est produit à cause de la prière. Parce qu'il y avait deux vieilles dames qui priaient. Et ce qui est intéressant, c'est que l'une était aveugle, l'autre était courbée. Les deux ne pouvaient pas aller à l'église. Et elles sont restées à la maison. Elles n'ont pas passé leur temps à pleurer parce qu'elles étaient malades. Oui, nous croyons à la guérison. Mais beaucoup de gens utilisent leur maladie, leur handicap pour bloquer leur propre destinée. Et se focalisent uniquement dessus. Ou quel que soit le problème, ça peut être une maladie, ça peut être le chômage, ça peut être, je ne sais pas, quelle que soit votre difficulté matérielle, elle ne doit pas bloquer votre destinée. Elle ne doit pas vous empêcher de suivre le Seigneur et de servir le Seigneur. Et beaucoup de gens, dès qu'ils ont une difficulté, ça devient leur divinité. Ils ne peuvent pas aller à la prière. Mais est-ce que les gens ne savent pas que j'ai des problèmes? Ok, stay there. Je vous assure, chacun sa vie, hein. Les gens vont vous aimer, mais quand vous vous entêtez pour ne pas avancer, ils vont vous laisser derrière. Chaque personne a quelque chose qu'il doit gérer dans sa vie. Donc, que vous ayez une difficulté quelconque, n'utilisez pas cela comme frein pour avancer dans votre vie. Alléluia! Quand vous parlez aux gens, ils sont là, oui, mais pasteur, mais j'ai... situation, j'étais problème, et moi, c'est so what? C'est peut-être parce que j'ai tellement côtoyé ces anciens que j'ai vu les circonstances difficiles dans lesquelles ils ont servi le Seigneur. Ou parce que moi-même, j'ai fait des sacrifices que je ne pourrais jamais vous expliquer et me suis assujetti à des difficultés, à des privations pour servir le Seigneur, que je ne suis pas impressionnée par les raisons que les gens donnent, les excuses qu'ils donnent, les prétextes qu'ils donnent. Moi, je regarde, je me dis, whatever. Bien-aimé, si Dieu a de la valeur pour vous, vous allez poursuivre, quel que soit ce qui se passe dans votre vie. Vous allez faire fi de vos défis, vous. Ce ne sont des défis que parce que vous les avez érigés en défis. Vous allez faire fi de vos circonstances de vie et poursuivre Jésus. Je vous assure, quel que soit ce que vous vivez, il y a quelqu'un qui vit pire. Une de nos bien-aimées disait, ouais, elle n'a pas de petit enfant. Il y a des gens qui n'ont pas d'enfant. Et ils servent Dieu. Ces deux femmes handicapées, elles ne pouvaient pas aller à l'église. Donc, elles ont transformé leur maison en sanctuaire. Et elles priaient, elles cherchaient la face de Dieu. Et pendant qu'elles priaient, Dieu a révélé à l'une d'entre elles qu'il allait amener le réveil. Vous comprenez ce que je dis? Que lorsque nous prions, nous devenons sensibles au cœur de Dieu. Nous recevons son fardeau pour les âmes. Dieu est en mesure de nous communiquer ses désirs et ce qu'il veut faire dans une génération. Je vous ai rappelé encore, vendredi soir, avant de prier pour les âmes, une des visions, parce qu'il y en a plusieurs, une des visions que le Seigneur m'a donnée concernant la France et concernant les nations du continent européen. Pourquoi pensez-vous que je ne lâche pas l'affaire? Parce que dans la prière, j'ai vu quelque chose. Si vous ne priez pas, vous ne verrez rien, vous ne comprenez rien, vous serez consumé par votre petite vie. Que Dieu vous en délivre. Et Satan va constamment vous rappeler tout ce qui ne va pas, tout ce qui est, et vous allez n'entendre que ça, et il y a ça, et il y a ça, et il y a ça. Débarrassez-vous de tout cela et poursuivez l'objectif du Seigneur. Et ces deux femmes ont prié. Dans leur état, elles ont prié. Elles n'ont pas pleuré pour dire, regarde notre état, Seigneur. Quand est-ce que tu vas nous guérir? La vie est dure, à notre âge. Oh, c'est pas bien d'être comme ça. Pourquoi personne ne peut nous amener à l'église? Elles ne se sont pas apitoyées sur leur sort. Quand je vois des gens jeunes que Dieu a bénis, qui ont une vie et qui se plaignent. Oui, mais je sais pas. Le bus arrive trop tard ces jours-ci. À chaque fois, il fait nuit avant que je ne rentre. Oh, moi, je suis fatiguée. Je les regarde. Ok. Je n'ai pas ce bolet. Non, je ne suis pas dur. J'ai juste du mal à supporter la bêtise. Mais quand je rentre le soir après le travail, il fait noir et je suis fatiguée. C'est pardon. Bien-aimé, dans cette génération, il y a un couple chrétien en bicycle, en moto. Les voleurs sont venus, les brigands les ont arrêtés. Ils voulaient les voler. Quand ils ont découvert que la femme était chrétienne, et ils l'ont tous devant son mari. au Pakistan. Sans péché, elle était chrétienne. Oui, dans ce même monde où nous vivons, dans notre génération, il y a des gens qui vivent cela. Comme je disais, il y a des gens qui vont travailler pour le Seigneur, vont être fatigués, vont commencer à se plaindre, te plaindre. Dieu t'a fait la grâce de faire quelque chose pour lui, au lieu de t'agenouiller pour dire, Seigneur, merci pour le privilège d'utiliser mes forces en ton service. Vous vous plaignez? Il y a une famille au Bangladesh, au Pakistan, au Bangladesh. Le garçon de la famille était malade, gravement malade. Il était sur le point de mourir. Ils ont décidé de l'amener dans une église pour qu'il prie parce qu'ils ont entendu que Jésus guérissait. Ils l'ont amené dans une église. Le garçon a été guéri. Amen. Les trois jeunes se sont convertis. Leurs parents aussi se sont convertis. Et leur oncle et leur cousin ont tué leur sœur parce qu'ils se sont convertis à Jésus. Ils ont amené la honte sur leur famille. Ils ont dû fuir leur village. Mais ils ont dit, pour rien au monde, ils ne renonceront à Jésus. Nous avons des chrétiens à Paris qui ne vont pas à l'église, qui disent que c'est trop loin. Ils ne peuvent pas prendre le métro. Qui ne peuvent pas se réveiller à 6 heures du matin pour prier. Je suis trop fatiguée. Bien-aimés, si nous voulons que Dieu nous utilise, si nous ne voulons pas gaspiller nos vies, nous avons intérêt à prier. Parce que quand nous prions, même dans l'état où nous sommes, Dieu va changer nos cœurs. Il va ouvrir nos yeux. Il va embraser nos cœurs. Il va nous montrer ce qu'il veut faire. Et ce qu'il va nous montrer va nous galvaniser, va nous mobiliser. Nous allons comprendre que la cause de Christ vaut la peine. Et dans le cœur de beaucoup de chrétiens, la cause de Christ ne vaut pas la peine. Leur petit job ridicule vaut la peine. Leurs vacances valent la peine. Préfère partir en vacances plutôt que de venir pour le jeûne et la prière. Écoutez, il y a des choses qui sont importantes dans la vie. Parce qu'une rencontre peut changer votre destinée. Et ces femmes, parce qu'elles étaient assidues dans la prière, elles ont entendu le cœur du Père. Et ça a changé non seulement leur vie, mais changé une nation. Je prie que vous soyez de ceux qui entendent des choses de la part de Dieu qui changent une nation. Ces deux femmes étaient sérieuses. Et quand elles ont vu ce que Dieu voulait faire, elles ont appelé leur pasteur. Et lui ont dit, pasteur, lui les connaissait, il savait que c'était des machines à prière et qu'elles entendaient Dieu. Elles lui ont dit ce que Dieu voulait faire, qu'il allait amener en réveil. Donc elles lui ont dit, il faut que vous joigniez à quelques hommes que vous commencez à prier. Et ils ont commencé à prier. Un autre groupe qui priait. Et ils priaient. Et ils demandaient au Seigneur qu'il avait promis de déverser de l'huile sur la terre aride. Donc, ils déversent cette huile sur cette terre aride. Et ils ont prié. Et ils ont prié. Et ils ont prié. Bien-aimés, ils ont prié. Et un homme dans une réunion, il était tellement, il priait tous et à un moment donné, il s'est levé pour dire, mais la parole de Dieu nous dit qu'il va aller sur la montagne de l'Éternel. Celui qui a et les mains et le cœur. Et il a commencé à crier, il a dit, mais nous qui sommes ici, nous prions pour le réveil. Mais Seigneur, est-ce que moi, mes mains sont pures? Est-ce que mon cœur est pur? Ça, c'est une question que nous ne nous posons pas. Nous devons à Dieu, Seigneur, agis, Seigneur, fais, Seigneur, touche. Non, mais moi-même, est-ce que mes mains sont pures? Est-ce que mon cœur est pur? Et au moment où il a dit cela, la puissance de Dieu a envahi la pièce. Et c'est au fur et à mesure, à partir de là, que les choses ont commencé à changer. La femme là, une des femmes a dit au pasteur que Dieu a dit qu'il y a un pasteur qui doit venir, qui était inconnu sur l'île, qui devait venir pour conduire ce réveil. Pour l'instant, il n'y avait encore rien. Mais pourquoi? Parce qu'elle priait. Dieu lui a montré. Ils ont invité Duncan Campbell. Il avait déjà une réunion, il a dit, je ne peux pas venir. Et le pasteur est allé dire à la dame, il ne peut pas venir, il a une réunion. Elle a dit, il viendra. D'ici 4 jours, il sera là, parce que Dieu a dit qu'il viendra. La réunion où il devait intervenir a été annulée. Une grande conférence, comme ça a été annulé. Et il est venu. Et le premier soir, il ne se passait rien. Mais après, ils ont fait la réunion, les gens sont partis chez eux. Mais il y a un jeune homme qui a commencé à crier à Dieu. Et tout d'un coup, quelque chose s'est passé. Il y a des gens qui étaient à une soirée dansante. La puissance de Dieu est tombée. Ils ont commencé à pleurer pour leur péché. Ils sont venus en courant dans l'église. Les gens sont venus de partout et ils lui ont dit, il y a du monde à l'extérieur. La réunion était finie. Ils ont ouvert les portes, les gens sont venus massivement. Les gens pleuraient pour leur péché. Les gens criaient à Dieu. Et le réveil a gagné toute l'île. Différentes villes, différents endroits. Mais à chaque fois, parce que les gens priaient. Il y a certaines villes qui n'étaient pas touchées, certains villages qui n'étaient pas touchés. Il y a même un village où les gens disaient, il ne faut pas qu'ils viennent ici. On n'en veut pas de leur enthousiasme ici. Et cette femme, elle a appelé Duncan Campbell, elle lui a dit, le Seigneur dit qu'il faut aller dans tel village. Elle a dit, ah non, non, non, là ils sont très hostiles, ils ne veulent pas de nous. Elle a dit, le Seigneur dit qu'il faut y aller. Non, non, là vraiment non, ils sont très hostiles. Elle a dit, vous savez, si vous viviez aussi proche de Dieu que vous devriez, vous auriez entendu ce qu'il voulait. Je vais vous lire exactement ce qu'elle a dit. Et ça va être un cri pour quelqu'un aujourd'hui. Vous allez commencer à prier pour dire, moi, je dois avoir ce témoignage. Monsieur Campbell, si vous viviez aussi près de Dieu que vous le devriez, il vous révélerait aussi ses secrets. Il s'est senti réprimandé pour avoir défié son général. Donc, il y est allé. Et je vais vous lire sa prière. J'espère que ça va vous encourager. Comme Pray Hyde nous a encouragé, n'est-ce pas? Seigneur, tu te souviens de ce que tu m'as dit ce matin. Dans ce village, tu vas sauver 7 hommes qui deviendront des piliers de l'église de mes pères. Seigneur, j'ai transmis ton message à Monsieur Campbell et il semble qu'il ne soit pas prêt à le recevoir. Oh Seigneur, donne-lui de la sagesse car il en a grandement besoin. Alléluia! Moi j'aime les gens qui prient comme ça. Elle n'a pas parlé derrière son dos. Elle a dit au Seigneur devant lui, il n'a pas de sagesse. Il ne veut pas écouter. Donne-lui de la sagesse. Est-ce que vous avez remarqué qu'elle ne lui a pas juste dit d'aller dans le village? Dieu lui a dit plus que ça. Il lui a dit qu'il y aura 7 hommes qui seront gagnés dans ce village. Je vous rappelle que c'est le village qui était hostile au réveil. Et Dieu a révélé à cette femme qu'il y a 7 hommes qui seront gagnés. Donc lui, il a accepté, il y est allé. Elle lui a dit, si vous y allez, Dieu va vous donner une assemblée. Il y est allé, bien aimé. Il est arrivé dans une maison, dans leur église. Il y avait du monde rassemblé qui l'attendait. Si je me souviens bien, 300 personnes rassemblées qui l'attendaient. Et il a annoncé la parole. Et après, le pasteur lui a dit, bon, il faut aller dans 7 autres endroits parce qu'il y a encore des gens qui sont là-bas. Il est allé là-bas. Et qu'est-ce qu'il a vu? Les 7 hommes. Ces 7 hommes se sont convertis. Tout cela pourquoi? Parce qu'il y a une personne qui priait. Qui non seulement savait qu'il y aurait un réveil, mais qui a entendu le cœur du Père. Quelqu'un va dire, Père, je veux que tu me révèles tes secrets.
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3: Première épître aux Thessaloniciens, chapitre 2. L'annonce de l'Évangile à Thessalonique. Vous-même, frères et sœurs, vous le savez aussi. L'accueil que vous nous avez réservé n'a certes pas été inutile. Nous venions d'être maltraités et insultés à Philippe, comme vous le savez. Mais Dieu nous a donné toute l'assurance nécessaire pour vous annoncer, au milieu d'une grande opposition, la bonne nouvelle de l'Évangile qui vient de lui. En effet, si nous invitons les hommes à croire, ce n'est pas parce que nous serions dans l'erreur, ni parce que nous aurions des motifs malhonnêtes, ni parce que nous voudrions les tromper. Non, c'est parce que Dieu nous a jugés dignes d'être chargés de la proclamation de l'Évangile, et nous l'annonçons pour plaire, non aux hommes, mais à Dieu qui juge notre cœur. Jamais, vous le savez, nous n'avons eu recours à des discours flatteurs. Jamais nous n'avons tenté de vous exploiter. Dieu en est témoin. Nous n'avons jamais cherché à être applaudis par les hommes, pas plus par vous que par d'autres. Alors même qu'en tant qu'apôtres de Christ, nous aurions pu vous imposer notre autorité. Au contraire, pendant que nous étions parmi vous, nous avons été pleins de tendresse. Comme une mère qui prend soin des enfants qu'elle nourrit, ainsi dans notre vive affection pour vous, nous aurions voulu non seulement vous annoncer l'Évangile de Dieu, mais encore donner notre propre vie pour vous, tant vous nous étiez devenus chers. Vous vous souvenez, frères et sœurs, de nos travaux et de toute la peine que nous avons prise. Tout en travaillant de nos mains jour et nuit pour n'être à charge à aucun de vous, nous vous avons annoncé l'Évangile qui vient de Dieu. Vous en êtes témoins, et Dieu aussi. Nous nous sommes comportés envers vous qui croyez d'une manière pure, juste et irréprochable. Et vous savez aussi de quelle manière nous avons agi à l'égard de chacun de vous. Comme un père le fait pour ses enfants, nous n'avons cessé de vous transmettre des recommandations, de vous encourager et de vous inciter à vivre d'une manière digne de Dieu qui vous appelle à son royaume et à sa gloire. La foi et les souffrances des Thessaloniciens. Et voici pourquoi nous remercions Dieu sans nous lasser. En recevant la parole de Dieu que nous vous avons annoncée, vous ne l'avez pas accueillie comme une parole purement humaine, mais comme ce qu'elle est réellement, c'est-à-dire la parole de Dieu, qui agit avec efficacité en vous qui croyez. Vous l'avez montré, frères et sœurs, en suivant l'exemple des églises de Dieu en Judée, qui sont unies à Jésus-Christ, car vous aussi vous avez souffert, de la part de vos compatriotes, les mêmes persécutions qu'elles ont endurées de la part des Juifs. Ce sont eux qui ont fait mourir le Seigneur Jésus et les prophètes. Ils nous ont persécutés nous-mêmes. Ils ne se soucient nullement de plaire à Dieu et se montrent ennemis de tous les hommes. Ils essaient, en effet, de nous empêcher d'annoncer la parole aux non-juifs pour que ceux-ci soient sauvés, et ils portent ainsi à leur comble les péchés qu'ils ont toujours commis. Aussi, la colère de Dieu a-t-elle fini par les atteindre ? L'envoi de Timothée. En ce qui nous concerne, frères et sœurs, étant séparés de vous pour un temps, de corps mais non de cœur, nous avons fait beaucoup d'efforts pour vous revoir, car nous en avions le vif désir. C'est pourquoi nous avons voulu aller chez vous. Moi, Paul, je l'ai tenté à une et même deux reprises, mais Satan nous en a empêchés. N'êtes-vous pas, en effet, vous aussi, notre espérance, notre joie et la couronne dont nous serons fiers en présence de notre Seigneur Jésus au jour de sa venue ? Oui, c'est vous qui êtes notre gloire et notre joie.

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La météo pour ce dimanche 13 septembre, l'anticyclone pourrait faiblir un peu sur les régions les plus au nord, avec le retour en force des nuages et de quelques faibles averses en Bretagne, en Normandie et sur les Hauts-de-France. Le temps estival, beau et chaud, persiste sur les deux tiers sud du pays. Les températures pour ce dimanche matin, 14 degrés pour Strasbourg et Lyon, 14 également pour Toulouse, Biarritz et Bordeaux, 15 degrés pour Paris et Brest, 16 à Lille, 17 degrés pour Cherbourg, 21 degrés pour Ajaccio. Et pour ce dimanche après-midi, comptez sur 20 degrés en Normandie, 21 en Bretagne et sur les Hauts-de-France, 25 degrés en Alsace et en région parisienne, 27 sur la vallée du Rhône et la Corse, 28 sur la Nouvelle-Aquitaine, 29 degrés en Occitanie et sur le pourtour méditerranéen. Pour Strasbourg et Lyon, 14 également pour Toulouse, Biarritz et Bordeaux, 15 degrés pour Paris et Brest, 16 à Lille, 17 degrés pour Cherbourg, 21 degrés pour Ajaccio. Et pour ce dimanche après-midi, comptez sur 20 degrés en Normandie, 21 en Bretagne et sur les Hauts-de-France, 25 degrés en Alsace et en région parisienne, 27 sur la vallée du Rhône et la Corse, 28 sur la Nouvelle-Aquitaine, 29 degrés en Occitanie et sur le pourtour méditerranéen.

0: Bonjour, bonjour à tous. Le mystère reste entier après le déraillement du TER entre Rouen et Caen. Le train a quitté les rails vendredi soir à hauteur de Clion en Seine-Maritime. 44 blessés sur 186 voyageurs. Un morceau de rail a bien été retrouvé sur la voie, mais le procureur de Rouen a calmé le jeu hier soir. À ce stade, aucun élément ne permet d'évoquer un acte de malveillance délibéré et encore moins un attentat. Peu rassurant les craintes pour la vie de la passagère de 18 ans, la plus grièvement blessée était écartée. Les expertises judiciaires démarrent ce matin. Et puis, autre sujet brûlant, les carburants. Le gazole dépasse les 2,30 € le litre en moyenne nationale et la colère monte. L'association 40 millions d'automobilistes a lancé une mobilisation en ligne, hashtag balance temps plein. Et des appels à retour des gilets jaunes circulent pour le 17 octobre. Le renseignement territorial appelle à la vigilance. Sur le plan politique, la campagne présidentielle s'est emballée hier à la fête de l'humanité qui se termine aujourd'hui. Jean-Luc Mélenchon a réclamé le blocage des prix et promet un état d'urgence sociale. Et à droite, Bruno Retailleau a fait sa rentrée à Nogent-sur-Marne en écartant toujours une alliance avec le centre. Du côté du portefeuille, le plafond des franchises médicales passera de 100 à 150 euros au 1er octobre. Décret paru hier au journal officiel. 18 millions de Français restent exonérés. Et le débat s'annonce vif sur les pensions. Le ministre de l'économie estime que la contribution des retraités les plus aisés mérite d'être posée. Et enfin, grande soirée hier à Nantes. Céline Dion est remontée sur scène pour son grand retour en France après des années d'absence. J'avais promis de ne pas pleurer, a-t-elle lancé au public. C'est la fin de cette édition. Passez une belle journée sur votre radio.
1: Bonjour, le rétrosport de la semaine. L'Olympique Lyonnais ne jouera pas la Ligue des Champions. Il a été battu à domicile par Fenerbahçe 2-1 mercredi soir. En barrage d'accession retour après un nul un but partout à l'aller en Turquie. Vedat Muriki et Archie Brown ont donné rapidement l'avantage au club turc. Malik Fofana a réduit le score. Puis deux autres buts lyonnais ont été invalidés pour hors-jeu. Paris Saint-Germain, FC Barcelone, Arsenal, Real Madrid, Inter Milan, Liverpool et Atlético Madrid, Bayern Munich figurent parmi les plus grosses affiches de la phase de la Ligue des Champions selon le tirage au sort effectué jeudi à Monaco. 36 équipes vont disputer 8 matchs de Ligue chacune pour espérer se hisser parmi les qualifiés pour les 8e de finale ou à défaut pour les barrages. Le PSG tenant du titre se déplacera aussi à Manchester City qui jouera à Barcelone. Le Bayern recevra Arsenal, le Real accueillera l'Inter dans les autres gros rendez-vous d'ici la fin janvier. Foot toujours, et il y aura bien un 7e club français en Coupe d'Europe cette saison. L'AS Monaco a validé jeudi sa qualification pour la Ligue Conférence en remportant largement son match retour face au club polonais de Górnik Zabrze 4-1. Seule équipe française présente dans cette compétition cette saison, Monaco a hérité notamment de Fribourg et Brighton en phase de ligue et d'autres équipes bien plus à la portée des joueurs de la principauté. Rugby, selon l'équipe, Louis Biel-Biarré restera à l'UBB jusqu'en 2009. Son contrat arrive à échéance en 2027. Le joueur et son club ont trouvé un terrain d'entente. Il ne reste plus que certains détails à boucler, notamment des points relatifs au droit à l'image. Basket, l'équipe de France portée par Victor Wembanyama, meilleur buteur du match avec 22 points, a écrasé la Slovénie 92-67 jeudi soir à l'Accor Arena à l'occasion de son premier match du tour principal des qualifications à la Coupe du Monde 2027. Les Bleus, avec 6 victoires pour une défaite en tête du groupe L, ont l'occasion de valider quasiment leur qualification en cas de nouveau succès ce dimanche contre la Suède à Stockholm. C'est la fin de cette rétrosport, une très bonne journée à toutes et à tous.

Ce matin, je vais partager la parole de Dieu pour vous encourager, car vous savez ce qui se passe dans le monde. Des guerres, il y a tellement d'incertitudes et de désespoir. Des gens perdent la vie, d'autres voyagent avec beaucoup d'appréhension et de peur dans le cœur, et les ressources viennent à manquer. Il y a une pénurie de carburant et toutes sortes de choses sont en train d'arriver. Et nous pouvons facilement être entraînés par la façon de penser du monde et céder à beaucoup de peur. Ce n'est pas le moment pour le peuple de Dieu d'avoir peur. C'est le moment de marcher par la foi. Seuls ceux qui marchent par la foi plaisent à Dieu. Regardez, la Bible dit dans Hébreux 11:2, c'est par leur foi que les anciens ont obtenu un témoignage favorable. Remarquez bien cela. Par la foi. Allez, c'est le moment. Non, nous ne sommes pas censés avoir juste une foi mentale, mais une vraie compréhension de ce qu'est la foi, et commencer à marcher par la foi. Ce sont ces personnes qui sauront comment surmonter les défis auxquels le monde est confronté. Laissez-moi vous assurer que peu importe ce qui se passe autour de vous, la main protectrice de Dieu est sur vous, la main pourvoyeuse de Dieu est autour de vous. Dieu pourvoira aux besoins de ses enfants. Souvenez-vous, la Bible dit « Même au temps de la famine, vous prospérerez ». Votre réservoir d'essence est peut-être presque vide, mais souvenez-vous, Dieu peut le remplir à nouveau pour vous. Je sais pas quelle pénurie frappe le monde en ce moment, mais tout part en vrille. Mais laissez-moi vous dire, ne nous concentrons pas sur les nouvelles, les médias, sur ce qui se passe juste autour de nous. Nous devons en être conscients, mais nous devons croire en ce que dit la Bible. La Bible promet, cela signifie que le Seigneur promet qu'il prendra soin de nous, ses enfants. Si vous êtes d'accord avec moi, criez un grand Amen. Allez, encore une fois. Amen et Amen. Alors écoutez, Hébreux 11:2, c'est par la foi. Tout le monde, dites c'est par la foi. Alléluia. Oui. C'est par la foi que les anciens ont obtenu un témoignage favorable. Maintenant, le titre de mon message ce matin est « Une foi qui plaît à Dieu ». Alléluia. Hébreux 11:6. Regardez bien ceci. Or, sans la foi, il est impossible de lui être agréable. Dieu attend de son peuple non pas seulement une adhésion intellectuelle, mais de croire véritablement en ce qu'il a dit, et de marcher selon sa parole, c'est-à-dire marcher par la foi. Il est impossible de lui plaire sans la foi. C'est donc le moment, c'est maintenant le moment, alors que les choses partent en vrille, que tout devient chaotique, où nous devons apprendre non seulement à connaître les Écritures par cœur, mais à marcher selon les Écritures, à marcher selon la parole. Maintenant, la Bible nous dit dans Hébreux 10:38, « Le juste vivra par la foi ». Le juste vivra par la foi. Vous qui êtes né de nouveau, vous avez été justifié, vous avez été rendu juste. Vous êtes maintenant un enfant de Dieu. Laissez-moi vous le rappeler. Et la Bible dit, le juste, c'est-à-dire vous, est censé vivre par la foi. Le juste vivra par la foi. Galates 3, 11,

0: par la foi et non dans la peur. C'est pourquoi 2 Corinthiens 5:7 dit « Car nous marchons par la foi et non par la vue ». Alléluia à Jésus. J'espère que vous comprenez ce que je dis ce matin. Nous devons développer notre foi. Nous devons grandir dans la foi. Nous devons apprendre à marcher par la foi et non pas seulement par la vue. Cela signifie simplement croire ce que nos 5 sens nous disent. Mais nous devons apprendre à vivre selon ce que Dieu a dit. La parole de Dieu est notre nourriture. La parole de Dieu est notre force. La parole est ce par quoi nous devons apprendre à vivre. N'oubliez pas, vous savez, on dit qu'il y a plus de 7000 promesses dans la Bible. Et certains disent qu'il y en a plus de 8000, couvrant l'assurance divine de l'amour, de la protection et de la provision. Il y a tellement de promesses dans la Bible. Et pourtant, la plupart des chrétiens vivent une vie de privation. La plupart des chrétiens sont en lutte dans différents domaines. Certains avec des problèmes conjugaux, d'autres avec des problèmes avec leurs enfants, certains avec des difficultés financières, des défis et des dettes, et d'autres avec toutes sortes de maladies et d'affections. Mais écoutez-moi, la parole de Dieu contient des promesses qui couvrent tous ces domaines. Le problème, c'est qu'on pense savoir ce qu'est la foi, on pense vivre par la foi, mais on ne vit pas par la foi. Nous vivons davantage selon nos sentiments, et pas simplement par assentiment intellectuel. Comprenons bien, l'assentiment intellectuel n'est pas la foi. Être simplement d'accord dans son esprit n'est pas la foi. Laissez-moi vous donner un exemple. Vous savez, si je demandais combien de personnes ici aujourd'hui croient que Jésus-Christ guérit les malades encore aujourd'hui? Je suis sûr que si je disais « levez la main », vous leveriez tous la main, n'est-ce pas?
1: Oui.
0: Mais alors, pourquoi êtes-vous malade? Parce que, voyez-vous, nous ne nions pas l'Écriture, mais nous ne l'appliquons pas. Nous sommes tous d'accord, mentalement nous sommes d'accord sur le fait que Jésus a le pouvoir, qu'il le veut et qu'il guérit les gens encore aujourd'hui. Mais nous ne parvenons pas d'une certaine manière à l'appliquer et à en faire l'expérience dans nos propres vies. Ce fossé existe et nous devons le combler. Et nous devons apprendre à marcher par la foi. Vous savez, la Bible nous dit dans Hébreux 6, 12, « Ne vous relâchez point et imitez ceux qui, par la foi et la persévérance, gloire à Dieu, par la foi et la persévérance, hérite des promesses. » Maintenant, quand nous marchons par la foi, cela ne signifie pas que nous allons... Parfois, cela ne se manifestera pas immédiatement, mais nous savons que cela se manifestera. C'est pourquoi nous avons besoin de persévérance. Cela signifie que notre foi n'est pas ancrée dans nos sentiments, ancrée dans ce que nous ressentons, dans les symptômes ou dans ce qui se passe autour de nous, mais que notre foi est ancrée dans la parole et non dans les 5 sens. Mais il y a une conviction dans notre cœur que ce que Dieu a dit est vrai et s'accomplira. Dites Amen, quelqu'un. Alléluia à Jésus. Maintenant, laissez-moi vous emmener plus loin. Dans 2 Corinthiens 2, verset 14, la Bible dit « Dieu nous fait toujours triompher en Christ ». Gloire à Dieu. Vous n'êtes pas vaincu? Vous avez peut-être l'impression d'être vaincu. Vous avez peut-être l'impression de saigner. Vous avez peut-être l'impression d'être au tapis, mais laissez-moi vous dire qu'un homme juste peut tomber 7 fois, mais il se relèvera. Vous saignez peut-être, vous êtes peut-être blessé, vous souffrez peut-être, vous êtes peut-être en difficulté, mais n'abandonnez pas. Gloire à Dieu, car Jésus est pour vous et non contre vous. Il a dit « Je ne vous laisserai jamais et je ne vous abandonnerai jamais ». Il a dit « Vous passerez par le feu, mais vous ne brûlerez pas ». Cela signifie que vous traverserez des moments difficiles. Vous passerez par le feu, mais le feu n'aura pas le pouvoir de vous consumer. Vous voyez? Et vous passerez peut-être par les eaux, mais vous ne coulerez pas. Vous ne coulerez pas. Loué soit Dieu. Car le Seigneur est avec vous. Gloire à Dieu. C'est ce que je dois croire. C'est en cela que je dois commencer à avoir foi. Pas en mon Vous savez, quand vous traversez le feu ou l'eau, ne vous écriez pas en disant « Oh mon Dieu, où est Dieu? Pourquoi Dieu ne m'a-t-il pas délivré ?» Écoutez, les 3 jeunes Hébreux, ils sont entrés dans le feu. C'est seulement dans le feu qu'ils ont fait l'expérience de Dieu. Mais vous savez ce qu'ils ont dit au roi? Peu importe, nous n'envisagerons même pas une seconde de changer d'avis. Nous ne servirons que notre Dieu et nous nous inclinerons que devant notre Dieu. Nous ne nous prosternerons pas devant cette image. Et c'est ainsi qu'ils ont été jetés dans le feu, mais dans le feu, le Seigneur est apparu. Gloire à Dieu. Donc, si nous ne renonçons pas à notre foi portera ses fruits, car elle est fondée sur ce que Dieu a dit. Dieu est donc avec vous. Certains d'entre vous traversent peut-être une période très difficile, une période d'épreuve, une période très éprouvante. Ça peut être douloureux. Vous souffrez peut-être énormément dans votre corps ou vous traversez peut-être une très mauvaise passe, une période très difficile sur le plan financier ou dans votre relation conjugale. Laissez-moi vous dire, n'abandonnez pas, ne baissez pas les bras. Faites confiance au Seigneur. Accrochez-vous à la parole, car vous triompherez toujours. Que dit la Bible?

0: Il nous fait toujours triompher en Christ. Le triomphe, la victoire est notre lot. Nous sommes appelés à gagner dans la vie, pas à perdre. Nous ne sommes pas appelés à être vaincus. Peu importe la taille de l'ennemi, peu importe la force de l'ennemi, peu importe le problème, vous et moi sommes appelés à gagner dans la vie. Que quelqu'un crie Amen. Alléluia. Je suis un vainqueur. Allez tout le monde. Je suis un vainqueur. Je suis un champion. Gloire à Dieu. Dites, Dieu me fait toujours triompher en Jésus-Christ. Dites-le encore. Dieu me fait toujours, souvenez-vous, pas parfois, me fait toujours triompher en Jésus-Christ. Gloire soit rendue à Dieu. Mais pour triompher, vivre dans la victoire et posséder les promesses de Dieu, de quoi avons-nous besoin? Nous avons besoin de la foi. Gloire à Dieu. Alors laissez-moi vous expliquer quelque chose. Qu'est-ce que la foi? La foi est une substance spirituelle. C'est la force la plus puissante ou la plus efficace sur Terre. Écoutez-moi attentivement. La foi est une substance spirituelle et c'est la force la plus puissante et la plus efficace sur Terre. La foi est le nom donné... Je veux que vous notiez ceci. La foi est le nom donné à l'action que vous entreprenez en fonction de votre conviction. La foi n'est donc pas un accord mental. La foi a un voir avec l'action, d'accord? Et cette action n'est pas basée sur ce que vous croyez dans votre esprit, mais sur ce que vous croyez dans votre cœur. C'est ça, une conviction. La conviction est quelque chose que vous ne pouvez pas expliquer aux autres, mais que vous croyez dans votre propre cœur, d'accord? La foi est le nom donné à l'action que vous entreprenez en fonction de votre conviction. La foi, deuxièmement, la foi est une conviction qui produit une confiance inébranlable. Gloire à Dieu. C'est donc une conviction et c'est une confiance. La foi est une conviction qui produit une confiance inébranlable. Il se peut qu'elle n'ait rien à montrer dans le domaine naturel. Vous ne pouvez pas le prouver dans le domaine naturel et vous ne pourrez peut-être pas convaincre les autres, pourtant vous êtes convaincu que c'est une réalité. Par exemple, votre propre expérience de nouvelle naissance. Nous n'avons pas vu Jésus mourir sur la croix de nos yeux naturels. Nous ne l'avons pas entendu parler de nos oreilles naturelles. Nous savons. La Bible nous dit qu'il est né d'une vierge. La Bible nous dit qu'il a été crucifié, qu'il a été enseveli, qu'il est ressuscité le troisième jour. Autant de choses que nos cinq sens ne peuvent appréhender. Mais nous sommes convaincus dans notre cœur. Il y a cette conviction que Jésus-Christ est mort pour mes péchés. Il a versé son sang pour le pardon de péchés. Son dos a été lacéré pour ma guérison. Et je crois cela sûr. Sur la base de cette conviction, j'agis. Et maintenant, en raison de cette conviction, je confesse Jésus comme mon Seigneur et mon Sauveur. Je confesse qu'il a effacé mes péchés. Je confesse que par ses meurtrissures, je suis guéri. C'est donc cela, une conviction. Je ne peux pas le prouver avec mes cinq sens, mais je le crois dans mon propre cœur. Par conséquent, je le déclare. Alléluia Jésus. Et en conséquence, je fais l'expérience du salut. Je fais l'expérience de la guérison. Je fais l'expérience de la provision. Je fais l'expérience de tout ce que Dieu a promis, parce que ma foi est fondée sur une conviction, qui est elle-même fondée sur la parole de Dieu. Que quelqu'un dise Amen. Écoutez-moi, mes amis. La foi accomplit des miracles. La foi est la clé pour accéder aux possibilités illimitées. Gloire. La foi est la clé pour accéder aux possibilités illimitées. Et rien ne nous sera impossible. Que quelqu'un crie, rien ne me sera impossible. Dites-le encore. Rien ne me sera impossible. Dites-le encore. Rien ne sera impossible. Pourquoi? Parce que Jésus est pour moi et non contre moi. Si Dieu est pour moi, qui peut être contre moi? Alléluia. Enfant de Dieu, laisse-moi te rappeler que nous sommes conçus pour accomplir l'impossible. Gloire. Nous ne sommes pas comme le monde. Nous sommes le peuple de Dieu. Nous sommes des enfants de Dieu. Nous sommes appelés à accomplir l'impossible. Laissons... Vous savez, la Bible dit dans Marc 9, 23, « À celui qui croit, pas seulement certaines choses, tout est possible. À celui qui croit, tout est possible. » Gloire à Dieu. C'est ce que Jésus a dit. « Si tu peux croire, tout est possible à celui qui croit. » Si tu peux croire, gloire à Dieu. Cela signifie que si nous avons la conviction, gloire à Dieu, tout est possible. Maintenant, laissez-moi attirer votre attention sur le Deutéronome, chapitre 9, versets 1 à 3. Écoute, Israël, c'est ce que Dieu dit à ses enfants alors qu'ils avancent maintenant pour prendre possession de la terre promise. Après 40 ans dans le désert, ils sont maintenant sur le point de traverser le Jourdain. Et voici la parole du Seigneur. Écoute, Israël, tu es maintenant sur le point de traverser le Jourdain. D'accord? Pour entrer Et il y a un but pour déposséder des nations, pour déposséder l'ennemi, qui sont plus grandes et plus fortes que toi, avec de grandes villes aux murs montant jusqu'au ciel. Pouvez-vous imaginer cela? Vous n'avez rien en vous qui vous qualifie pour être capable de vous attaquer à un problème aussi majeur ou de faire face à un défi aussi important. Il dit, vous allez déposséder ces nations qui sont plus grandes et plus fortes. Dieu leur dit déjà qu'elles sont grandes et fortes, et qu'elles sont plus fortes que vous. C'est ce que Dieu dit. Il ne dit pas seulement qu'elles sont fortes, il dit qu'elles sont plus fortes et plus grandes que vous. Cela signifie que vous n'êtes pas aussi fort qu'elles. Et elles ont de grandes villes et les murs montent jusqu'au ciel. D'accord? Et en plus de cela, les gens sont forts et grands. Ce sont les Anakites. Et vous les connaissez et vous en avez entendu parler, a-t-il dit. Qui peut tenir tête aux Anakites? Cela signifie que ces gars ont la réputation de ne jamais perdre à la guerre. Ils perdent jamais aucune bataille. Mais je vous envoie, c'est ce que Dieu dit. Je vous envoie contre cet ennemi redoutable qui n'a jamais perdu une guerre, jamais perdu une bataille. Et laissez-moi vous rappeler encore. Il dit, ils sont plus puissants et plus forts, et ils sont plus grands que vous, et ils vivent dans des villes fortifiées dont les murs montent jusqu'au ciel. Mais voici ce qu'il dit. Maintenant, il leur a dit ce à quoi ils sont confrontés, le défi. Et quand vous entendez cela, vous perdez un peu espoir et vous vous demandez, ah mon Dieu, serais-je capable de le faire? Pourquoi Dieu m'envoie-t-il en mission si exigeante et si difficile alors que je pourrais y perdre la vie ou que je pourrais ne jamais y arriver et ne jamais être capable de réussir? Mais voici ce que Dieu dit au verset 3. Mais soyez assurés. Alléluia Jésus. Alléluia au Seigneur. Soyez assurés aujourd'hui que quelqu'un crie aujourd'hui. Aujourd'hui, c'est l'Éternel, ton Dieu, qui marche lui-même devant toi comme un feu dévorant. Loué soit. La bataille n'est pas la tienne, mon enfant. La bataille n'est pas la mienne. La bataille appartient au Seigneur. Il dit, écoute, je sais où je t'envoie. Je connais la force, la puissance, la capacité, l'expérience, l'astuce, l'intelligence de l'ennemi que tu affrontes et des gens auxquels tu vas faire face. Et ils sont bien, bien meilleurs que toi. Mais gloire à Dieu pour ce mot, mais. Mais dit-il, soyez assurés, parce que vous savez quoi? Avant que tu n'interviennes, j'interviendrai. Avant que tu ne fasses ce pas, je ferai ce pas. Et voici ce que dit le Seigneur. Aujourd'hui, c'est l'Éternel, ton Dieu, qui passe devant toi. Le Seigneur passe devant, quand? Pas après toi, mais devant toi, comme un feu dévorant. Il va y aller comme un feu consumant. Gloire à Dieu. Alléluia. Et il dit ceci. Je marcherai devant toi comme un feu dévorant. Tu les détruiras. Tu les soumettras devant toi. Je m'excuse. Il les détruira, pas toi. Il les détruira. Il les soumettra devant toi et tu les chasseras et les anéantiras rapidement, comme l'Éternel te l'a promis. Alléluia. Il déclare la victoire avant même qu'il ne fasse le premier pas. Écoutez, lorsque nous faisons face à un défi, nous devons nous asseoir en la présence de Dieu, avec sa parole, et méditer cette parole pour voir l'image de la victoire. Nous n'entrons pas dans la bataille avec peur. Nous n'avançons pas contre l'ennemi en comptant sur nos propres forces, en essayant de mesurer notre expérience, notre intellect, notre éducation ou ce que nous possédons. Peu importe ce que vous avez ou ce que vous n'avez pas. Ce qui compte, c'est avez-vous Dieu et avez-vous la certitude que Dieu est avec vous, en vous, autour de vous? Et est-ce qu'il vous guide? S'il vous guide et qu'il est devant vous, il marchera comme un feu dévorant et ardent contre votre ennemi. Alléluia. Et vous êtes conçu pour gagner. Loué soit Dieu. Vous êtes conçu pour gagner. Que quelqu'un dise, je suis conçu pour gagner. Il dit, vous êtes conçu pour accomplir l'impossible. Vous êtes fait pour réaliser des exploits. Vous êtes fait pour les exploits. N'oubliez pas, vous ne pouvez pas fonctionner et réussir à Canaan sans la foi. Vous ne pouvez pas fonctionner et réussir à Canaan sans la foi. Tout dans le royaume de Dieu est possédé et accompli par la foi. Tout dans le royaume de Dieu est possédé et accompli par la foi. Ce sont ceux qui marchent par la foi qui plaisent à Dieu. Seuls Josué et Caleb ont pu plaire à Dieu. C'est la raison pour laquelle ils ont pu traverser pour entrer dans la terre promise, tandis que le reste de leur génération a péri dans le désert. Maintenant, comprenons un peu mieux la foi et laissez-moi la définir à partir des Écritures. Alors, qu'est-ce que la foi? Je vais vous emmener dans Hébreux 11, verset 1, dans la version Amplifiée. Or, la foi est une assurance, la confirmation. C'est une assurance. Ce n'est pas une assurance dans votre esprit, c'est une assurance dans votre cœur, le titre de propriété des choses que nous espérons. Cela signifie, souvenez-vous de ceci, le titre de propriété des choses que nous espérons. L'espoir se situe dans le domaine de l'imagination. Ce que vous espérez est quelque chose que vous pouvez voir dans votre imagination. Et la Bible dit que la foi est le titre de propriété prouvant que vous le possédez déjà. D'accord? C'est la preuve des choses qu'on ne voit pas. Qu'on ne voit pas avec quoi? Avec l'œil naturel ou les cinq sens. Ça signifie que c'est une preuve que je l'ai, mais que mes cinq sens ne peuvent pas le comprendre. D'accord? Maintenant, c'est une conviction. Pardon, c'est une conviction de leur réalité. La conviction est basée sur le fait que c'est réel dans le domaine spirituel. Ma conviction n'est pas basée sur ce que mes cinq sens peuvent comprendre, mais ma conviction est basée sur le fait que c'est réel dans le domaine de l'esprit. Et une conviction est une croyance fixe ou ferme. La foi, c'est percevoir. Gloire à Dieu. Cela signifie saisir comme réel dans le domaine imaginaire. La perception, c'est saisir comme réel dans le domaine imaginaire. La foi, c'est percevoir comme un fait réel ce qui n'est pas révélé au sens. Alors, laissez-moi formuler cela de cette façon. C'est une assurance, une confiance, une conviction. Cela peut ne pas plaire ou ne pas avoir de sens pour mes sens, car cela ne vient pas de l'esprit, mais de l'âme. Cela ne vient pas de l'intellect, mais de l'esprit. Cela n'a aucun sens pour l'intellect, car la parole contourne l'intellect. N'oubliez pas, la foi ne consiste pas simplement à être d'accord mentalement. La foi exige de l'action, car la Bible dit que la foi sans les œuvres est quoi? Morte. La preuve de la foi réside dans le mouvement qu'elle produit. Maintenant, laissez-moi vous conduire à un passage de l'Ancien Testament pour vous expliquer à quel point la perception a joué un rôle crucial dans la possession ou la perte. Nombre, chapitre 13. Dans le livre des Nombres, au chapitre 13, Moïse envoie 12 espions pour explorer le pays et en faire un rapport. Or, tous ces hommes qui ont été envoyés étaient des chefs des différentes tribus. Il ne s'agissait pas de personnes ordinaires. Les leaders sont des personnes qui ont de l'influence. Cela signifie que lorsqu'ils parlent, les gens écoutent, les gens entendent et les gens suivent. D'accord? C'était donc des leaders ou, en d'autres termes, des prédicateurs. Et ils sont tous allés voir les mêmes géants, les mêmes villes et le même ensemble de défis, toutes les impossibilités qui étaient là. Ils ont aussi vu les beaux fruits, ils ont rapporté des preuves, des fruits de ce pays, et ils ont dit « c'est vraiment un pays où coule le lait et le miel ». Mais 10 d'entre eux ont dit quelque chose au verset 31. Nombre 13, 31. Mais les hommes qui étaient allés avec lui dirent « nous ne pouvons pas monter contre ce peuple, car il est plus fort que nous ». Regardez ça. Nous ne pouvons pas monter contre ce peuple, car il est plus fort que nous. Or, leur évaluation était basée sur la façon dont ils se percevaient en dehors de Dieu. Ils n'avaient aucune idée de la parole que Dieu leur avait donnée. Ils avaient oublié la promesse. Ils pensaient que c'était leur bataille. Alors ils ont évalué toute la situation en fonction de leur expérience, de leurs armes, de leur entraînement, du genre de personnes qu'ils étaient et de la taille des Néphilim ou des géants auxquels ils étaient confrontés. Alors ils ont dit, il n'y a aucun moyen pour nous d'y arriver, nous ne sommes pas capables d'affronter ce peuple, car ils sont plus forts que nous. Maintenant, sur le plan naturel, c'est une déclaration correcte, mais la Bible appelle cela autrement. Elle appelle cela un mauvais rapport parce que, voyez-vous, le rapport qu'ils ont apporté était un rapport qui n'était pas basé sur ce que Dieu avait dit. C'était un rapport basé sur la connaissance sensorielle, ce qui n'est pas un mensonge, c'est un fait. Mais nous ne sommes pas censés vivre uniquement de faits. Nous sommes censés vivre par la foi, qui est la vérité de la parole de Dieu. La vérité l'emporte toujours sur la foi. Pardon. La foi l'emporte toujours sur le doute. Et la vérité l'emporte toujours sur le fait. D'accord? Maintenant, permettez-moi de dire que les deux autres, c'est-à-dire Josué et Caleb, 10 d'entre eux ont apporté ce rapport. Mais Josué et Caleb ont dit quelque chose de différent au verset 30. Caleb fit taire le peuple devant Moïse et dit « Montons, emparons-nous du pays, nous y serons vainqueurs. Wow, » waouh, comment c'est possible? Josué n'était pas un géant. Caleb n'était pas un géant, mais vous savez ce qu'ils ont dit? Leur langage était complètement différent. Leur langage était totalement différent de celui de ces gars-là. Leur évaluation de la situation était complètement différente. Bien qu'ils aient vu les mêmes images, les mêmes faits, vous savez, les mêmes fruits, les mêmes problèmes, les mêmes défis, ils ont dit, montons, emparons-nous du pays, nous y serons vainqueurs. Ils savaient que leur capacité venait de Dieu et non d'eux-mêmes. Regardez, ils reviennent. Il y avait maintenant deux groupes et ils reviennent tous deux avec deux rapports opposés. Comment cela est-il possible alors qu'ils ont tous vu les mêmes choses? Comment se fait-il qu'il y ait eu deux rapports divergents alors qu'ils ont vu les mêmes géants, les mêmes problèmes, les mêmes défis et les mêmes fruits? La différence, observez bien ceci, ne résidait pas dans ce qu'ils ont vu, mais dans ce qu'ils ont perçu. C'est là la clé. La différence ne résidait pas dans ce qu'ils ont vu, mais dans ce qu'ils ont perçu. N'oubliez pas, percevoir signifie devenir conscient de, reconnaître, discerner, envisager ou comprendre. Laissez-moi répéter cela. Si vous prenez des notes, s'il vous plaît, notez ceci. Percevoir signifie devenir conscient de, reconnaître, discerner, envisager ou comprendre. Ce n'est pas dans l'esprit, c'est dans le domaine de l'esprit. La perception appartient au domaine de l'esprit. Écoutez, vous ne voyez pas avec vos yeux. Vous voyez à travers vos yeux. Donc ce que vous voyez à travers ce que vous appelez vos yeux est interprété par votre cerveau. Et donc vous ne voyez pas, vous ne voyez pas avec vos yeux, vous voyez à travers vos yeux. Donc ce que je perçois, regardez bien, ce que je perçois est ce que je crois. Ce que je perçois est ce que je crois. La perception est la réalité. Ce que je crois être vrai est vrai pour moi, que ce soit vrai ou non. C'est une déclaration très importante. Ce que je crois être vrai est vrai pour moi, que ce soit vrai ou non. Maintenant, vous savez, je me souviens plus de quel étage il s'agit, mais la plupart d'entre vous connaissent le Burj Khalifa. Et quelque part vers le 146e étage ou quelque chose comme ça, il y a un sol en verre. C'est assez solide pour que les gens puissent marcher dessus, mais... Et beaucoup de gens ont marché dessus, mais parfois les gens marchent là-bas, voient à travers et hésitent. Ils savent, dans leur esprit, ils savent que rien ne va arriver. Le verre ne se brisera pas et ils ne tomberont pas. Mais à l'intérieur, cette perception est « Oh mon Dieu, et si » je ne pense pas. Donc, vous savez, ça les empêche d'avancer. Bien que l'esprit soit convaincu, le cœur ne l'est pas. Alors comprenez bien, j'essaie d'expliquer ce qu'est la perception. Donc, vous percevez cela. Alors, souvenez-vous toujours, vous n'agirez qu'en fonction de ce que vous percevez. La perception est donc très importante. Ce que je crois être vrai est vrai pour moi, que ce soit vrai ou non. Ce que vous voyez, regardez bien, ce que vous voyez est filtré par votre propre système de croyance. Ce que vous voyez est filtré. Donc, ce que je vois avec mes yeux naturels est filtré par mon propre système de croyance. Votre système de croyance détermine votre perception. Votre système de croyance détermine votre perception. C'est pourquoi il est si important de continuer à écouter la parole de Dieu et de construire votre système de croyance. Vous devez croire en la parole de Dieu. Vous devez construire votre foi. La foi vient de ce qu'on entend, et ce qu'on entend vient de la parole de Dieu. Vous devez travailler sur votre homme intérieur. Maintenant, donc la question est, que percevez-vous? Que voyez-vous? Si vous allez dans Josué chapitre 6, et nous terminerons avec ceci ce matin, laissez-moi vous y emmener. Josué. Je suis vraiment désolé pour ce contretemps. Oui, c'est tout à fait ça. L'Éternel dit à Josué, vois, je livre entre tes mains Jéricho et son roi, ses vaillants soldats. Je livre. Regardez comment Dieu est. Voyez-vous, en ce qui concerne Dieu, la ville a déjà été livrée à Josué. Je t'ai livré la ville. Voyez-vous, il dit, mais voyez-vous, avec l'œil humain, si Josué voyait avec l'œil humain, les murs étaient toujours en place, les portes étaient fermées, personne n'entrait, personne ne sortait. D'accord? Mais Dieu dit au milieu de cela, vois, je livre entre tes mains Jéricho. Donc, vous devez comprendre que Josué a dû méditer là-dessus pour percevoir cela comme une réalité. Lorsque vous prenez l'écriture, cela peut ne pas avoir de sens pour votre mental. car l'écriture est censée s'adresser à votre esprit. Prenez cette écriture et construisez cette image. La foi, c'est percevoir la parole de Dieu comme une réalité. La foi, c'est posséder la parole comme étant réelle. Je me vois guéri. Maintenant, la douleur a-t-elle disparu? Non. Les symptômes ont-ils cessé? Non. Mais que vois-je? Je ne fais pas juste... Oui, je ne nie pas la douleur, je ne nie pas la maladie, je ne nie pas ce que les médecins ont dit, mais je vois une autre image. Je vois au plus profond de moi que la maladie est détruite, que cette bactérie est détruite, que ce cancer est mort. Il a été complètement anéanti. Je me vois guéri en me basant sur ce que Dieu a dit. Dieu a dit que j'étais guéri par ses meurtrissures. Donc, je ne peux pas posséder la promesse de Dieu si je ne peux pas percevoir ce qu'il a dit. Voyez, je vous ai donné. Il a dit, Abraham, aujourd'hui je change ton nom en Abraham. Dieu le voyait comme un père d'une multitude de nations avant même qu'il n'y ait le moindre changement chez Abraham ou chez Sarah. Et Abraham a dû croire. Et il a dit que parce qu'il a cru, cela lui a été compté.
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0: Bonjour Olivier.
1: Bonjour Darlène. Bienvenue dans votre émission « Le Gospel de la justice de Dieu » avec les enseignements de E.W. Kenyon. Aujourd'hui, on va aborder un sujet qui est vraiment d'une importance capitale. Le titre de notre exploration, c'est « Pourquoi de nombreux chrétiens sont-ils encore malades ?»
0: Une question très, très profonde.
1: Oui. Et avant même d'entrer dans la théologie pure, j'aimerais qu'on imagine un instant la scène.
0: Vas-y.
1: Vous sortez du bureau du médecin et l'ordonnance ou même les résultats des analyses tremblent littéralement dans vos mains.
0: C'est terrible.
1: Et pour beaucoup de ceux qui nous écoutent en ce moment, c'est pas juste une image. C'est leur quotidien.
0: C'est la réalité.
1: Exactement. Notre communauté jeune, elle prie, participe à toutes les réunions, aime Dieu de tout son cœur. Et pourtant, le corps physique continue de hurler de douleur. Le diagnostic, il reste implacable. Et face à ce mur, il y a cette question silencieuse, parfois super culpabilisante, qui ronge l'homme intérieur. Pourquoi ?
0: Ouais. Cette question, c'est vraiment une plaie ouverte dans le corps de Christ aujourd'hui.
1: C'est ça.
0: Et la toute première chose qu'on doit établir, avec une certitude absolue, c'est que si certains parmi nous traversent cette épreuve terrible, ils ne sont ni seuls, ni abandonnés.
1: Amen. C'est important de le rappeler.
0: Écoutez-moi très bien. Il y a une raison profonde, une raison structurelle pour laquelle beaucoup de croyants demeurent captifs de la maladie. Et cette raison n'a absolument rien à voir avec un Dieu souverain qui, du haut de son trône, retiendrait mystérieusement la guérison.
1: Pour nous briser ou nous enseigner comme on l'entend souvent.
0: Exactement. Penser ça, c'est méconnaître la nature même du Père.
1: Ah oui.
0: Le véritable problème, la racine de cette souffrance prolongée, ça réside dans un malentendu tragique sur l'œuvre accomplie à la croix.
1: L'œuvre accomplie.
0: Voilà. L'Église a trop souvent prêché un évangile incomplet, en fait, en ignorant les réalités légales de la nouvelle création. La maladie persistante, ce n'est pas le signe que le ciel est fermé, non. C'est souvent le fruit d'une incompréhension de notre héritage légal en tant que justice de Dieu.
1: Waouh ! Un héritage légal ? Si on devait utiliser une image pour bien ancrer cette idée, ce serait comme un immense compte bancaire spirituel.
0: J'aime bien cette image.
1: Un compte qui nous aurait été transféré au moment de la nouvelle naissance. Et d'un côté, on nous a parfaitement formés à utiliser la carte bancaire pour retirer le pardon.
0: C'est ça, le salut.
1: Ouais. Dès qu'on trébuche, on sait exactement comment recevoir la miséricorde. On vit cette réalité au quotidien.
0: Absolument.
1: Mais de l'autre côté, d'une manière ou d'une autre, la tradition religieuse nous a convaincus de laisser la provision de la guérison enfermée dans un coffre-fort, un coffre inaccessible.
0: C'est tellement vrai.
1: Et le but de notre moment de partage aujourd'hui, c'est de comprendre pourquoi cette guérison n'est en aucun cas, mais alors vraiment pas, un bonus optionnel de la croix. Comment est-ce qu'on peut redéfinir la guérison, non pas comme une loterie, mais comme un droit strict de naissance ?
0: Eh bien, pour redéfinir ça, il faut retourner sur le lieu du paiement.
1: La croix.
0: Voilà, l'œuvre accomplie. La guérison, ce n'est pas un luxe spirituel qui serait réservé à une petite élite.
1: Non.
0: Et ce n'est pas non plus une faveur que le croyant doit supplier en pleurant ou attendre passivement dans une sorte de salle d'attente cosmique.
2: C'est très fort, ça.
0: C'est le droit de naissance inaliénable de la nouvelle création. E.W. Kenyon a formulé une pensée bouleversante là-dessus, ça remet vraiment tout en perspective.
1: Ah, qu'est-ce qu'il dit ?
0: Il écrit « La raison pour laquelle des milliers de chrétiens sont faibles, bien que sincères, c'est parce qu'ils ne savent pas que la parole est une chose vivante et que la guérison est déjà la leur. »
1: Waouh ! La guérison est déjà la leur.
0: Tu saisis la nuance ? Le problème n'est pas le manque de sincérité. Beaucoup sont très sincères. Le problème, c'est le temps du verbe. La guérison n'est pas une action que Dieu projette d'accomplir dans le futur. C'est un fait spirituel qu'il a déjà achevé.
1: C'est une mécanique fascinante, en fait. On passe notre temps à conjuguer notre foi au futur, genre « Dieu me guérira un jour ».
0: Exactement. Toujours à demain.
1: Alors que la mécanique biblique semble vraiment bloquée sur le passé. Comment ce changement de temps verbal affecte concrètement la réalité spirituelle d'un croyant ?
0: Écoute, le temps des verbes dans les Écritures, c'est la fondation même de la foi de l'homme intérieur. Ce n'est pas juste de la grammaire, hein ?
1: Non, bien sûr.
0: C'est de la jurisprudence divine. Regardons Ésaïe 53 au verset 5. Le prophète déclare « Par ses meurtrissures, nous sommes guéris ».
1: Nous sommes.
0: Voilà, une prophétie donnée au présent continu pour nous. Mais regarde ce qui se passe des siècles plus tard quand l'apôtre Pierre regarde en arrière vers la croix.
1: dans sa première épître.
0: C'est ça, chapitre 2, verset 24. Il change le temps. Il dit « Par les meurtrissures duquel vous avez été guéris ».
1: Vous avez été.
0: Au passé.
1: Au passé.
0: Si nous avons été guéris il y a 2000 ans au poteau de flagellation, eh bien ça signifie que légalement, nous possédons cette santé aujourd'hui.
1: Amen.
0: À la croix, le sacrifice n'a fait aucune ségrégation. Quand Jésus a porté nos péchés pour détruire notre iniquité, le même corps a absorbé nos infirmités.
1: C'est un paquet global.
0: Absolument. Le psaume 103 est formel là-dessus. Il dit « N'oublie aucun de ses bienfaits, c'est lui qui pardonne toutes tes iniquités, qui guérit toutes tes maladies. »
1: Toutes tes maladies.
0: Le sang précieux de l'agneau a acheté un paquet rédempteur indivisible. Nous n'avons pas le droit théologique d'accepter le pardon pour notre esprit et de rejeter la guérison pour notre chair.
1: Cette image du paquet indivisible, ça soulève un paradoxe frappant, tu sais. C'est littéralement comme si un livreur déposait un colis inestimable dans notre salon.
0: Mmh.
1: La facture est acquittée, le nom sur l'étiquette, c'est le nôtre.
0: C'est ça.
1: Mais on contourne ce colis tous les jours. La poussière s'accumule dessus. Et nous, on continue à appeler le fournisseur en pleurant tôt qu'il nous envoie exactement ce qui se trouve déjà dans notre salon.
0: C'est tragique, mais c'est exactement ça. Et ça donne un tout autre sens à cette autre affirmation de Kenyon qui dit « La guérison ne doit pas être recherchée, elle doit être reconnue ».
1: Mais du coup, si la guérison est déjà livrée, comment notre communauté peut-elle passer de cette recherche épuisante, pleine de larmes, à une reconnaissance paisible ?
0: La transition entre chercher et reconnaître, c'est la ligne de démarcation entre la religion humaine et la véritable vie de foi.
1: Explique-nous ça.
0: Chercher, c'est l'attitude du mendiant, celui qui espère obtenir ce qui lui manque. Mais reconnaître, c'est l'attitude du fils, du co-héritier, celui qui ouvre les yeux de son esprit pour constater ce qui lui appartient déjà par testament. C'est ça, exercer son autorité.
1: D'accord.
0: Mais il y a un obstacle majeur qui empêche l'Église moderne de vivre cette reconnaissance. C'est ce qu'on pourrait appeler le piège mortel de la théologie basée sur l'expérience.
1: L'expérience, oui.
0: Au lieu de valider leur foi par la parole éternelle, beaucoup de croyants valident leur foi parce que leurs cinq sens perçoivent.
1: Je dois t'arrêter ici parce que c'est vraiment le point de friction le plus intense pour ceux qui nous écoutent.
0: Je comprends.
1: C'est facile de dire dans un studio « regardez à la parole, pas à vos sens ». Mais plongeons dans la réalité brutale d'une chambre d'hôpital. Quand un croyant voit littéralement la maladie ravager le corps d'un proche, quand les moniteurs s'affolent, quand la chair fond à vue d'œil, dire à cette personne « ce que tu vois n'est pas la vérité, seule la parole compte », ça peut sembler incroyablement froid.
0: C'est vrai.
1: Presque cruel même. Comment justifier cette position sans tomber dans une sorte de déni psychologique? Comment on concilie cette réalité tragique que nos yeux voient avec l'autorité de la parole dont tu parles?
0: C'est vraiment la question la plus douloureuse et en même temps la plus cruciale de tout le combat de la foi. On doit l'aborder avec une immense compassion, bien sûr, mais sans jamais diluer la vérité. La foi de l'homme intérieur, ce n'est pas de la méthode couée. Ça ne nie pas du tout l'existence de la maladie.
1: D'accord.
0: Ni la réalité accablante des symptômes. Les symptômes sont des faits réels, mais la foi comprend une mécanique supérieure. Les faits ne sont pas la vérité absolue.
1: Les faits ne sont pas la vérité.
0: Exactement. La foi refuse de donner aux faits physiques l'autorité finale. Prenons une image juridique.
1: Vas-y.
0: La maladie, c'est comme la décision d'un tribunal de première instance. C'est un fait, le jugement était prononcé dans le corps. Mais la parole de Dieu, c'est la Cour suprême.
1: Ah, j'aime beaucoup ça.
0: La foi fait appel à la Cour suprême pour casser le jugement de la Cour inférieure.
1: Waouh !
0: Tu vois, face au deuil, face à la perte insoutenable d'un proche, l'Église a souvent cherché à consoler en inventant une théologie de repli.
1: Oui, on a tous entendu ça.
0: On entend souvent « ce n'était peut-être pas la volonté de Dieu de le guérir ». Il l'a rappelé à lui. C'est une tentative humaine, et bienveillante d'ailleurs, d'expliquer une défaite apparente face à la mort. Mais en faisant ça, sans s'en rendre compte, on altère la nature immuable de Dieu.
1: Pour l'adapter à notre traumatisme.
0: Exactement. Or, dans Exode 15, verset 26, Dieu se révèle ainsi, « Je suis l'Éternel qui te guérit ». Yahvé Rapha.
1: Oui.
0: Il utilise le présent intemporel « Je suis ». Il ne dit pas « J'étais du temps des prophètes, ni je serai peut-être si les conditions spirituelles sont bonnes.
1: Mmh. C'est puissant.
0: Si notre expérience tragique contredit la parole, c'est à nous de pleurer, de nous consoler, mais de refuser catégoriquement de changer la théologie pour justifier l'expérience.
1: C'est ça.
0: Romains 8, 17 est très clair. Nous sommes co-héritiers de Christ. Accepter que la maladie soit la volonté mystérieuse du Père, c'est amputer une partie de notre héritage légal.
1: C'est un positionnement d'une exigence radicale, vraiment. La parole doit rester la Cour suprême, indépendamment du verdict de la Cour des circonstances.
0: Absolument.
1: Mais pour que ceux qui nous écoutent puissent réellement asseoir cette vérité dans leur intelligence, il faut démasquer ces forteresses mentales qui opèrent silencieusement.
0: C'est vital.
1: Le prophète Osée, au chapitre 4, verset 6, il lance cet avertissement assez glaçant. « Mon peuple périt par manque de connaissance. »
0: Oui.
1: La destruction ne vient pas d'un diable tout-puissant, ni d'un dieu distant, mais d'une ignorance tragique. Qu'est-ce qui maintient le peuple dans cette ignorance face à la guérison du corps ?
0: Eh bien, cette ignorance, elle est soutenue par des mensonges structurels qui se sont infiltrés dans la doctrine chrétienne au fil des siècles. Ce sont des forteresses invisibles. La première forteresse, et de loin la plus toxique, c'est l'idée que la guérison se mérite.
1: Le mérite.
0: C'est la croyance subtile que Dieu observe notre comportement, note nos temps de prière, jauge notre niveau de sainteté et paf, délivre la guérison comme une récompense pour bonne conduite.
1: Ce mensonge est redoutable parce qu'il a l'apparence de la piété en fait. Il flatte notre désir humain de faire les choses bien.
0: C'est ça, l'orgueil religieux.
1: Mais si le colis est déjà payé par le sang de Jésus, pourquoi ressent-on ce besoin viscéral de prouver notre perfection avant de réclamer la guérison ? Comment cette obsession de la performance religieuse annule-t-elle l'œuvre de la croix ?
0: Elle l'annule parce qu'elle mélange deux alliances totalement incompatibles. Elle transforme la grâce radieuse du Nouveau Testament en une loi implacable de l'Ancien. L'apôtre Paul, dans l'Éphésiens 2, verset 8, martèle que c'est par la grâce que nous sommes sauvés, par le moyen de la foi.
1: Et cela ne vient pas de nous.
0: C'est un pur don. Écoutez bien l'implication. Le salut de l'esprit humain, qui est quand même le plus grand miracle de l'univers, nous est donné gratuitement alors que nous étions pécheurs.
1: Exactement.
0: Pourquoi la guérison de notre chair exigerait-elle soudainement un palmarès de perfection morale ?
1: Waouh ! C'est tellement logique quand on le dit comme ça.
0: Liste à la croix pour scruter nos propres imperfections chroniques.
1: Et on en a.
0: Ah, ça,
1: et croyez-moi, l'ennemi se fera un immense plaisir de vous pointer chaque défaut pour vous convaincre que vous n'êtes pas qualifié.
0: La guérison n'est pas une médaille de mérite. C'est une miséricorde qui coule de Golgotha. La foi exacte qui a sauvé votre âme, sans vos mérites. C'est l'outil exact qui reçoit la guérison physique, sans vos mérites.
1: Phew, ça nous libère d'un fardeau écrasant. Mais notre esprit humain est rusé.
0: Très rusé.
1: Si on admet qu'on n'a pas à mériter la guérison, on construit direct une autre forteresse. On se dit, d'accord, c'est gratuit, mais Dieu me fait patienter.
0: Ah oui.
1: Il me place dans la salle d'attente pour briser mon orgueil ou m'enseigner la patience. Et là, le délai devient notre nouvelle excuse doctrinale. Comment la vérité biblique déconstruit-elle ce deuxième mensonge du, tu sais, du timing parfait de la maladie ?
0: Ah, le mythe de la salle d'attente divine, c'est une séduction intellectuelle incroyable. Ça donne un sens spirituel à la maladie.
1: C'est ça.
0: Mais la parole est sans équivoque. Revenons à l'Hébreu d'Ésaïe 53, verset 4. Le texte déclare que le Messie a porté nos souffrances. Le verbe original « nasa », ça implique soulever et transporter un lourd fardeau pour en décharger quelqu'un. Et le mot pour souffrance, « sholi », désigne spécifiquement, médicalement, les maladies.
1: Donc c'est très précis.
0: Très précis. Cet acte de transfert a eu lieu dans le temps et dans l'espace il y a 2 millénaires. Dieu n'est pas assis sur son trône aujourd'hui, en train de consulter un calendrier pour déterminer si l'année 2027 serait plus propice pour vous guérir.
1: C'est déjà fait.
0: L'acte d'effacement de la maladie est conjugué au passé. Le délai ne vient pas de la volonté souveraine de Dieu d'enseigner une leçon.
1: Alors il vient d'où ?
0: Le délai vient très souvent de notre difficulté à aligner notre homme intérieur sur ce fait accompli. Dieu n'attend pas d'agir, il observe sa parole pour l'accomplir au moment où la foi de la nouvelle création s'en saisit.
1: Donc le retard n'est pas sur le tableau de bord céleste, il est dans notre réception terrestre.
0: Exactement.
1: Au premier siècle. Est-ce que tu peux nous expliquer brièvement ce jargon de l'idée dispensationaliste et pourquoi c'est un vrai poison pour l'Église actuelle ?
0: Oui, cette fameuse théorie dispensationaliste, pour l'expliquer simplement, c'est une théorie humaine qui découpe l'histoire en tranches, en dispensations.
1: D'accord.
0: Et cette théorie prétend que l'ère des miracles, des guérisons instantanées, n'était qu'un outil de lancement, un échafaudage temporaire, utilisé par les apôtres pour construire l'Église primitive.
1: Comme si on n'en avait plus besoin aujourd'hui.
0: Voilà. Une fois la Bible compilée, l'échafaudage aurait été retiré par Dieu lui-même. Mais ça, c'est une véritable hérésie qui attaque le caractère immuable de Dieu.
1: Ah oui, c'est grave.
0: Malachie 3, verset 6, le contredit frontalement. « Car je suis l'Éternel, je ne change pas.
1: »
0: Et l'auteur de l'Épître aux Hébreux, au chapitre 13, enfonce le clou final « Jésus-Christ est le même hier, aujourd'hui et éternellement. »
1: Toujours le même.
0: L'implication est majestueuse. Si le Jésus qui marchait dans la poussière de Galilée était ému de compassion et touchait les lépreux hier, eh bien...
1: Il possède la même compassion incandescente aujourd'hui.
0: Amen.
1: Et la même puissance exécutive.
0: L'autorité thérapeutique de son sang n'est pas un produit avec une date de péremption fixée au 1er siècle.
1: Waouh ! Ces vérités, elles agissent vraiment comme des coups de bélier contre nos fausses croyances. On ne peut pas l'acheter par notre comportement, on n'a pas à attendre que le ciel se décide. Et la clinique n'a jamais fermé ses portes.
0: C'est ça, jamais.
1: Mais la transition de cette belle théologie abstraite vers la chair physique, c'est l'étape la plus critique. Pour la personne qui nous écoute et qui a détruit ses mensonges dans son esprit, comment se passe la manifestation ? Comment le nouvel homme, conscient de son autorité, absorbe-t-il concrètement cette santé au quotidien ?
0: La mécanique de la manifestation opère par un processus spirituel très précis. La révélation, suivie de la confession, qui engendre l'action de foi.
1: D'accord. Révélation, confession, action.
0: C'est ça. Le livre des Proverbes, au chapitre 4, nous donne la notice d'utilisation. Prêtez attention à la parole. Ne pas l'éloigner de ses yeux, car elle est la vie et elle est la santé, ou la médecine selon l'original.
1: La médecine ?
0: Oui, une médecine pour tout notre corps. Le texte précise bien pour notre chair, pas seulement une paix pour notre âme. La révélation constante de la parole agit littéralement comme un traitement intraveineux spirituel. La guérison ne se limite pas à courir vers l'estrade pour qu'un pasteur nous impose les mains.
1: C'est beaucoup plus profond.
0: Elle coule majestueusement par la connaissance saturée, infusée, de la vérité divine dans notre être tout entier.
1: Ce que tu décris, c'est l'internalisation de la parole comme agent thérapeutique.
0: Absolument.
1: Le corps, avec ses IRM et ses douleurs fulgurantes, il n'a plus le monopole de la vérité. Et ça me fascine parce que Kenyon utilise une métaphore industrielle pour décrire ça.
0: Ah oui, laquelle ?
1: Il dit « Votre confession construit la route sur laquelle la foi transporte sa puissante cargaison. »
0: C'est magnifique.
1: Arrêtons-nous là-dessus. Si on comprend bien, la foi a rassemblé une cargaison massive de guérison de l'autre côté du voile spirituel, mais le camion ne peut pas rouler jusqu'à notre corps physique tant que notre propre bouche n'a pas posé l'asphalte de la route.
0: C'est l'illustration parfaite de l'autorité déléguée.
1: Comment cette confession fonctionne-t-elle en pratique ?
0: Eh bien, la mécanique est expliquée dans Proverbes 18, verset 21. La mort et la vie sont au pouvoir de la langue. Légiférer sur son environnement par la parole, prononcée, exactement comme le Créateur l'a fait dans la Genèse.
1: Légiférer carrément ?
0: Oui. Il est impératif que la communauté des croyants cesse de fonctionner avec un langage de mendicité spirituelle.
1: Ah oui, les supplications.
0: Supplier Dieu pendant des heures de faire ce qu'il a formellement déclaré avoir déjà accompli en Christ, ce n'est pas de l'humilité, c'est de l'incrédulité polie.
1: Waouh ! De l'incrédulité polie, c'est fort.
0: Le saut quantique de la foi se produit quand on change de vocabulaire. On passe de « Seigneur, je t'en supplie dans mes larmes, guéris ce corps malade »
1: à quoi ?
0: À la déclaration souveraine « Je ne cherche plus à être guéri. L'affaire est jugée. Je suis guéri par les meurtrissures de l'agneau. La vie de résurrection de Christ imprègne mon sang et mes os, maintenant. »
1: Rendons ça encore plus granulaire pour ceux qui souffrent au moment précis où il nous écoute. Prenons un auditeur, il est dans sa salle de bain, devant le miroir. La douleur dans son dos est à 8 sur 10. Son esprit veut croire, mais ses nerfs envoient des signaux de détresse intense. À quoi ressemble concrètement la construction de cette route par la confession dans ce moment de crise aiguë ?
0: C'est très pratique.
1: Comment la foi impose-t-elle le silence à un corps qui hurle ?
0: C'est là qu'Hébreux 11, verset 1, prend tout son sens. La foi est une ferme assurance, elle agit.
1: Elle agit.
0: Concrètement, dans cette salle de bain, alors que la douleur irradie, l'action de foi consiste à prendre l'autorité en tant que justifié. Vous regardez votre propre reflet et vous parlez à votre chair, pas à Dieu.
1: Ah, on parle à la chair ?
0: Stipule que par les meurtrissures de Christ, l'intégrité de ma colonne vertébrale a été rachetée.
1: Amen.
0: Par conséquent, en tant que co-héritier, j'ordonne à chaque cellule, à chaque nerf, à chaque vertèbre, de s'aligner immédiatement avec la loi de l'esprit de vie qui réside dans mon homme intérieur.
1: C'est d'une puissance.
0: Et ensuite, le comportement change. Vous agissez délibérément comme une personne possédant la santé.
1: C'est-à-dire ?
0: Vous refusez le langage de la défaite. Vous arrêtez d'appeler tout votre répertoire pour faire la chronique détaillée de vos symptômes.
1: Bah oui, on arrête de s'en plaindre.
0: À la place, vous commencez à élever des actions de grâce vibrantes avant même que la douleur ne diminue d'un millimètre. Traitez la déclaration de Dieu comme infiniment plus réelle et finale que le pic de douleur physique, c'est l'essence absolue de la foi triomphante.
1: Quel renversement magistral de paradigme ! On n'est plus des thermomètres qui subissent et affichent la température de la maladie.
0: Exactement.
1: On devient des thermostats qui imposent la température de la nouvelle création à notre corps physique. Et ça, ça demande un renouvellement féroce et quotidien de notre intelligence.
0: Totalement. Et c'est pourquoi, avant de conclure, je ressens vraiment l'urgence spirituelle de lancer un appel solennel à toute l'Église. À vous tous qui nous écoutez.
1: Vas-y.
0: S'il y a parmi vous des personnes qui bataillent contre des conditions chroniques depuis des années, des personnes fatiguées par les déceptions successives, refusez catégoriquement de capituler.
1: Ne lâchez pas.
0: Ne laissez pas la longueur du combat pervertir votre foi et la transformer en incrédulité ou en résignation. Le verdict de l'oncologue ou du spécialiste, aussi précis soit-il sur le plan naturel, n'a pas la juridiction finale sur votre vie, spirituelle et physique.
1: Mmh.
0: La parole incorruptible du Dieu vivant est et restera l'autorité ultime. Je vous exhorte aujourd'hui avec amour et fermeté. Choisissez de croire contre toute espérance.
1: Wow.
0: Choisissez de recevoir légalement. Choisissez de confesser l'œuvre achevée à la croix, plutôt que d'être les porte-parole de vos propres symptômes. L'apôtre Paul nous rassure dans Romains 10, verset 8, « Cette parole de foi que nous prêchons n'est pas inaccessible, elle est tout près de vous. Elle est dans votre bouche et dans votre cœur. »
1: Amen.
0: Emparez-vous de cette vérité aujourd'hui, car le même souverain sacrificateur qui a purifié votre esprit de la mort éternelle a déjà versé le prix fort pour l'entière restauration de votre chair.
1: Elle est dans votre bouche et dans votre cœur. C'est une révélation qui va bien au-delà de notre temps d'écoute aujourd'hui.
0: Absolument.
1: Nos paroles articulées ne sont pas seulement du son, ce sont les rails sur lesquels la cargaison de notre destinée divine se déplace.
0: C'est exactement ça.
1: Et précisément, en explorant cette puissance terrifiante et merveilleuse de nos prières et de nos confessions, on touche du doigt un autre mystère.
0: Oh oui.
1: Il existe un détail subtil, un virus du langage extrêmement courant qui bloque d'innombrables croyants dans l'exaucement de leurs prières, alors même qu'ils pensent être parfaitement bibliques.
0: Ça, c'est un vrai piège.
1: Et lors de notre prochaine exploration en profondeur, on lèvera le voile sur ce mécanisme, avec un thème troublant. Ces trois mots dans votre prière qui annulent silencieusement votre percée.
0: Un rendez-vous à ne pas manquer.
1: C'est une clé qui révolutionnera complètement votre positionnement spirituel devant le trône de la grâce. 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

Bonjour et bienvenue dans Lumière sur les Écritures. Je suis Mylène et j'espère que vous allez bien. Je vous souhaite une belle Pentecôte aujourd'hui. Nous sommes le lundi de Pâques et j'aimerais vous amener un message sur le Saint-Esprit. Je sais que c'est pendant cette période que beaucoup de gens parlent du Saint-Esprit. Et bien sûr, vous allez retrouver ce message toute cette semaine en rediffusion. Et aujourd'hui, j'aimerais vous parler de la différence du Saint-Esprit dans l'Ancien Testament et dans le Nouveau Testament. Saviez-vous que le Saint-Esprit que vous voyez aujourd'hui dans le Nouveau Testament n'agissait pas de la même façon que dans l'Ancien Testament ? Quelque chose de fondamental a changé entre les deux époques. Voici quelques questions qui vont peut-être vous surprendre. Les voici. Selon vous, pourquoi David, un homme selon Dieu, selon le cœur de Dieu, a-t-il supplié un jour en tremblant « Ne me retire pas le Saint-Esprit » ? Est-ce que c'est possible encore aujourd'hui que l'Esprit de Dieu quitte un croyant ? Est-ce que c'est encore possible de nos jours et pourquoi Jésus a-t-il dit à ses disciples qu'il est avantageux pour vous que je m'en aille ? Comment le départ de Jésus-Christ pouvait être une bonne nouvelle ? Comment comprendre que les hommes comme Samson, Saül, Balaam aient reçu l'Esprit de Dieu alors qu'ils n'étaient pas nécessairement des modèles de sainteté ? Et surtout, quelle est la différence entre avoir l'Esprit de Dieu sur soi, comme dans l'Ancien Testament, et avoir l'Esprit de Dieu en soi, comme dans le Nouveau Testament ?

Dans Genèse 1, verset 2, quand la Bible dit que l'Esprit de Dieu planait sur la surface des eaux au moment de la création. Voici ce qui est fascinant en fait. Dans l'Ancien Testament, l'Esprit de Dieu venait sur les personnes et non pas en elles. Sur elles, en fait, c'était une visite ou une intervention ponctuelle, une mission confiée. Regardons quelques exemples concrets dans la Bible. Premier personnage dont j'aimerais parler, c'est Samson. Nous le connaissons tous. L'Esprit de l'Éternel saisit Samson. Le mot en hébreu utilisé pour saisir, c'est tsaklar, ce qui veut dire bondir, fondre sur, sauter d'un coup. L'Esprit venait sur lui pour accomplir des actes puissants, extraordinaires. Mais malheureusement, le Saint-Esprit ne trouvait pas une demeure permanente chez Samson. On voit aussi Bezalel qui était un artisan du tabernacle rempli de sagesse et d'esprit de Dieu, d'intelligence et de science pour construire des choses spectaculaires dans le tabernacle. La Bible dit que vraiment l'esprit de Dieu venait sur lui, qu'il avait reçu cet esprit, mais malheureusement c'était pour une mission précise. C'était un don précis durant un temps précis. Lorsque Bezalel avait été désigné pour construire le temple, c'est à ce moment que Dieu a dit « J'ai mis sur lui cet esprit pour faire cette tâche précise pendant un temps. » Ensuite, on voit Moïse et les 70 anciens qui, dans la Bible, l'esprit de Dieu repose sur eux et tout d'un coup, ils se mettent à prophétiser. C'est une manifestation collective pour une mission précise. Et c'est Moïse et ses 70 n'ont pas prophétisé tout le long, mais ça a été un moment donné. L'esprit de Dieu est venu sur eux. L'esprit de Dieu a fondu sur eux et une action s'est passée. Nous voyons ensuite avec David, l'esprit de l'Éternel vient sur David. Vous savez, le jour où il a été oint par Samuel, et même lorsque David gardait les moutons, l'Esprit de Dieu venait sur lui et il défendait les moutons contre les lions. David aussi, lorsque Saül était tourmenté par un mauvais esprit, la Bible dit que l'Esprit de Dieu sur David soulageait Saül qui avait été envahi par un mauvais esprit. Mais vous savez, David savait que cela pouvait ne pas durer parce que lorsque vous lisez le psaume 51, il dit quelque chose de très important. Il supplie Dieu après avoir péché avec Bathsheba et il lui dit « Ne me retire pas ton Saint-Esprit. » Donc David savait et il était conscient que l'Esprit de Dieu pouvait ne pas demeurer sur lui de façon permanente. Et c'était la même chose pour Moïse, pour Bezalel et pour Samson et pour les autres serviteurs de Dieu dans l'Ancien Testament qui ont été utilisés par Dieu. Effectivement, la différence, c'est que le Saint-Esprit était sur eux et non pas en eux. Vous savez, Saül est l'exemple la plus tragique concernant le Saint-Esprit. La Bible dit que sans ambiguïté et directement que l'Esprit de l'Éternel s'est retiré de Saül. Et à la place de ça, Dieu a envoyé un mauvais esprit qui l'agitait. Ça, c'était la grande réalité de l'Ancien Testament. À l'époque, l'esprit pouvait se retirer, il pouvait faire des allées et venues sur les personnes, les individus choisis pour des missions précises et il pouvait vraiment repartir de la même façon. Dans l'Ancien Testament, les gens qui étaient sous la loi n'avaient pas la grâce, comme nous l'avons aujourd'hui, d'avoir le Saint-Esprit en permanence. Nous voyons que c'était le cas pour les rois, les juges et les prophètes étaient vraiment loin de Dieu, de façon particulière lorsqu'il fallait prophétiser. En dehors de ça, lorsque l'Esprit de Dieu se retirait, ils étaient des hommes. On voit bien Saül qui, pendant un temps, l'Esprit est venu sur lui. La Bible dit qu'il a été changé en un autre homme et il a commencé aussi à prophétiser. Tout comme Moïse, lorsque le Saint-Esprit venait sur lui, il prophétisait. Cela nous montre que dans l'Ancien Testament, le Saint-Esprit était donné avec mesure. Il n'était pas constamment avec eux, constamment en eux, mais il venait sur eux pendant un temps. Et c'est vrai que ces serviteurs de Dieu, ces prophètes qui ne savaient pas, certains savaient mais d'autres ne savaient pas, les jours que nous allions vivre et certains, je pense, auraient désiré avoir véritablement le Saint-Esprit qui demeure avec eux, qui est constamment avec eux. Voyez les serviteurs de Dieu lorsqu'ils sont dans le tabernacle, l'Esprit descend sur eux pour faire le service, tout comme les Lévites, mais cet Esprit n'était pas là constamment, sauf si bien sûr les Lévites étaient constamment dans le temple, mais à l'époque le Saint-Esprit était donné pour une mission précise. Lorsqu'on était roi, lorsqu'on était juge, lorsqu'on était prophète, lorsqu'on avait une mission comme Samson, la Bible dit que l'Esprit, il était revêtu de la puissance de Dieu et qu'il pouvait, on voit ce qu'il a fait avec les colonnes du temple, on voit ce qu'il a fait avec la mâchoire d'une ânesse, il a tué plus de 1000 hommes et c'était quelque chose de surnaturel et même le fait que David puisse tuer un lion à main nue lorsque ces lions voulaient attaquer ces brebis, ces choses se faisaient avec l'onction de Dieu qui venait sur leur vie arriver à un moment. Mais ce n'était pas quelque chose qui était permanent.
Maintenant, la deuxième partie que je veux voir avec vous par rapport à la présence du Saint-Esprit, c'est quelque chose de très important de comprendre, et même si je sais que la plupart de vous, vous le comprenez. La deuxième partie, elle concerne bien entendu le Nouveau Testament. Tout bascule à la Pentecôte, il s'est passé quelque chose. Déjà,

Jésus leur a dit qu'il allait leur envoyer un consolateur, on va le voir dans Jean 4, 16 et 17 par la suite. Mais le jour de la Pentecôte, il s'est passé quelque chose au chapitre 2. Le Saint-Esprit, qui de temps en temps a été répandu sur des élus, des gens particuliers, des élites ou des gens qui avaient une mission spéciale, le jour de la Pentecôte a été répandu sur tout. Les croyants, sur les femmes, sur toutes les gens qui étaient dans la chambre haute, et il y avait des femmes, il y avait des hommes, il y avait des croyants, et la Bible dit que des langues de feu se sont posées sur eux, et à partir de là, ils ont commencé à parler en langue, à prophétiser, et ils ont été remplis du Saint-Esprit. C'était bien plus que l'onction, que l'Esprit de Dieu vient se poser sur eux. Le Saint-Esprit est entré en eux, et il a commencé une œuvre incroyable. Jean 4, 16, 17 déclare « Je prierai le Père et il vous donnera un autre consolateur, afin qu'il demeure éternellement avec vous. L'Esprit de vérité que le monde ne peut pas recevoir parce qu'il ne le voit point et ne le connaît point. Mais vous, vous le connaissez car il demeure avec vous et il sera en vous. » Aujourd'hui, le Saint-Esprit, non seulement il est avec nous, mais il est en nous. Et c'est par cette présence en nous qu'est, on va dire, activée la nouvelle naissance. C'est cette présence en nous qui nous permet de marcher avec Dieu, de vivre pour lui, d'avoir ses pensées, d'avoir ses désirs. C'est parce qu'aujourd'hui, le Saint-Esprit n'est pas venu, il n'est plus sur nous, mais il est en nous. Et j'espère que vous voyez clairement la différence. Il demeure à l'intérieur de nous. Et mes amis, c'est quelque chose de grand, parce que même lorsque nous passons à côté, lorsque nous faisons des erreurs, le Saint-Esprit est attristé, mais il ne nous quitte pas. Mais il fait de nous sa demeure. Dieu n'habite plus dans des temples humains faits de mains d'hommes, mais il habite en nous. Nous sommes le temple du Saint-Esprit. Ça, c'est la nouvelle dimension et la nouvelle réalité que nous donne la nouvelle naissance en Jésus-Christ. Lorsque Jésus est monté le jour de l'ascension, l'Esprit de Dieu est descendu. C'est pour cela qu'il a dit « Je ne vous laisserai pas seul, je vous donnerai un consolateur. » Et c'est vrai que je vous disais au début de cette émission comment ça peut être une bonne nouvelle. Je vois pas en quoi c'est une bonne nouvelle le fait que Jésus nous quitte. Mais il a dit « Si je ne m'en vais pas, je ne pourrai pas vous envoyer le consolateur, le Saint-Esprit. » Et aujourd'hui, le Saint-Esprit, il est en chacun de nous. Il est en toi, il est en moi. Et il peut être aussi sur nous. Peut-être qu'au moment où il faut prêcher, où il faut servir, où il y a des choses particulières dont Dieu nous revêt pour accomplir son œuvre, une onction particulière pour les miracles, les dons de connaissances, etc. Mais en plus de ça, le Saint-Esprit est en nous. Il est dans notre cœur, il est dans notre vie. Le jour où nous avons accepté Jésus comme Seigneur et Sauveur, il a pris place dans notre cœur. Il est en nous. Et la seule chose qui peut, bien sûr, qu'en tant qu'être humain, lorsque nous péchons, nous fautons, nous attristons le Saint-Esprit, mais le Saint-Esprit ne sort pas comme ça de notre vie en disant « Je claque la porte, tu m'as déçu, je ne veux plus te voir, je m'en vais. » Ou bien, comme dans l'Ancien Testament, « Je viens sur ta vie juste pendant un temps, et quand cette période pendant laquelle tu sers est terminée, je m'en vais. » Aujourd'hui, c'est différent. Le Saint-Esprit demeure en nous. Vous savez, lorsque l'on pêche et que notre cœur n'est pas endurci, c'est grâce à lui que l'on arrive aux portes de la repentance. C'est grâce à lui qu'on se tourne vers Dieu, que notre conscience est interpellée lorsque nous faisons des choses qui ne sont pas bien, parce que l'Esprit de Dieu demeure en nous. C'est grâce à lui que nous pouvons déclarer la parole, que nous pouvons prier, nous pouvons intercéder, que nous versons des larmes. C'est parce que maintenant, il habite en nous. Et cette dimension, elle est complètement nouvelle. Dans 1 Corinthiens 6, 19, il est dit que le Saint-Esprit, il est vraiment que nous sommes le temple du Saint-Esprit. Le Saint-Esprit ne demeure plus dans une arche, l'arche de l'Alliance. Il n'est plus dans le lieu très saint, mais il est en nous. Rappelez-vous, ce qui s'est passé à la croix, c'est que le voile a été déchiré, Jésus a été brisé, son corps a été brisé, et par cette mort, il nous a fait entrer dans la présence de Dieu éternellement, et il a permis à ce que le Saint-Esprit entre en nous. Ensuite, il y a différentes choses que le Saint-Esprit est, qu'il fait en nous, au travers de nous, qu'il représente pour nous dans le Nouveau Testament. La première chose, c'est qu'il demeure en nous. Que maintenant, le temple du Saint-Esprit, ce n'est plus un temple fait de main d'homme, mais c'est nous. C'est au travers de nous. On n'a plus besoin de prêtres pour nous parler. On n'a plus besoin de grands sacrificateurs pour parler. Dieu n'a plus besoin d'eux pour nous parler. Je ne parle pas des prédicateurs, parce que les pasteurs, les prédicateurs, les prophètes, c'est encore autre chose. C'est un ministère que Dieu donne pour le corps de Christ. Je veux parler de façon individuelle. On n'a plus besoin de prêtres, ni de sacrifices, ni de rituels pour entendre la voix de Dieu. Mais grâce au Saint-Esprit, la voix de Dieu nous est directement parler à notre cœur. Parce que la Bible dit que nous sommes le temple du Saint-Esprit, que le Saint-Esprit demeure en nous. Il n'y a plus de barrière
entre Dieu et nous, entre lui et nous, entre Jésus et nous. Parce que le Saint-Esprit est vraiment là pour nous révéler le cœur du Père, pour nous connecter à Dieu, pour nous connecter à la présence de Dieu, à la voix de Dieu. Donc la première chose que le Saint-Esprit fait dans le Nouveau Testament, il fait de nous le tabernacle, il fait de nous le temple. La deuxième chose, c'est ce que dit Éphésiens 1, 13 à 14, c'est que la Bible dit que nous avons été scellés. Un sceau, dans le monde grec, désignait un sceau royal. C'est comme un document officiel, une marque d'appartenance, d'authenticité et de protection que personne ne peut briser. Ce sceau ne sera pas brisé, sauf si vous décidez de briser ce sceau. Ce sceau veut tout simplement dire que grâce au Saint-Esprit et par le Saint-Esprit, vous appartenez à Dieu. Ça a été scellé, ça a été déclaré, ça a été vraiment acté que vraiment le sceau royal de Dieu a été mis sur notre vie, que nous lui appartenons, que vraiment cette chose est authentique, qu'elle est réelle. On n'a pas besoin de se poser la question, est-ce que j'appartiens à Dieu ? Vous le savez vous-même, votre conscience, la Bible dit, témoigne que vous êtes enfant de Dieu. C'est parce que le Saint-Esprit vous a scellé. Lorsque vous avez ouvert votre cœur pour recevoir Jésus-Christ, le Saint-Esprit était là et il a pris le sceau de Dieu et il a dit « Catherine appartient à Dieu maintenant, c'est scellé avec le sceau royal ». Et ce sceau royal, c'est le Saint-Esprit. Éphésiens 1, 13, 14, vous avez été scellés par l'Esprit de Dieu. Ensuite, troisième point important, c'est que l'Esprit de Dieu intercède pour nous et au travers de nous. Romains 8, 26, l'Esprit intercède lui-même pour nous par des soupirs inexprimable. Quand vous ne savez pas comment prier, quelqu'un prie en vous. Et ça, c'est l'œuvre du Saint-Esprit. Le Saint-Esprit prie en nous. Il prie avec nous et il prie au travers de nous. La Bible ne dit pas que l'on prie comme ça, que le Saint-Esprit prie en nous de façon platonique et simple. La Bible dit qu'il y a des soupirs inexprimables. C'est-à-dire que grâce au Saint-Esprit, nous avons le privilège et la possibilité d'aller dans les profondeurs de Dieu, vraiment d'aller atteindre le cœur de Dieu. J'ai plusieurs fois sur cette radio parlé du parler en langue, à quel point c'était important que notre pensée est stérile quand on parle en langue, mais on parle les merveilles de Dieu, on parle avec notre cœur. Parfois on peut avoir l'interprétation et parfois non, mais une chose est sûre, c'est que le Saint-Esprit fait une œuvre au travers de nous. Et ça, il le fait parce qu'aujourd'hui, il demeure en nous. La Bible dit qu'il intercède pour nous et il intercède en nous. Parfois, vous êtes là, vous êtes en train de prier pour quelqu'un, une situation, et vous avez l'impression que l'Esprit de Dieu prend les devants. Qu'il prend les devants et qu'au travers de vous, il y a une intercession qui se fait, il y a une puissance, il y a une présence que vous priez avec votre intelligence ou en langue qui est au-dessus de vous, au-dessus de ce que vous pourriez dire et qui vous dirige dans l'intercession, parfois avec des soupirs, avec des grognements, parfois ça peut être vraiment une prière très très intense, vous entrez dans les profondeurs de Dieu. Tout ça grâce au Saint-Esprit. Et lorsque vous comparez la position du Saint-Esprit à l'époque et aujourd'hui, je vous dis, n'attristons pas le Saint-Esprit parce qu'il nous a vraiment beaucoup donné. Ensuite, quatrièmement, l'Esprit témoigne, c'est ce que je vous disais tout à l'heure, que vous êtes enfant de Dieu. Romains 8, 16. Ce n'est pas une conviction intellectuelle que nous donne le Saint-Esprit, mais c'est une attestation vivante intérieure. Si je vous dis, est-ce que tu es né de nouveau? Est-ce que tu en es sûr? D'ailleurs, c'est ce que vous disent les gens lorsque vous partagez Jésus-Christ. Qu'est-ce que tu en sais que tu es sauvé? Qu'est-ce que tu en sais que tu vas aller au ciel? Vous ne pouvez pas toujours mettre des mots là-dessus, mais vous dites, je le sais, j'en suis sûr, parce que je le sais dans mon cœur. Je le sais à l'intérieur de moi. J'ai cette conviction, ce témoignage et cette certitude que j'appartiens à Dieu et que j'irai un jour auprès de lui. C'est parce que l'Esprit témoigne à notre esprit que nous sommes enfants de Dieu. Sans ce Saint-Esprit, nous ne pouvons pas avoir cette conviction. C'est pour ça que la plupart des religions croient au ciel, croient qu'un jour ils iront au ciel, mais n'ont aucune certitude. J'ai plusieurs fois discuté avec des musulmans qui me disent « Mais Allah est miséricordieux et c'est pas à vous de décider si vous allez au ciel, c'est lui qui décide, on ne sait pas qui sera sauvé. » Mais moi je dis toujours « Mais j'ai l'assurance de mon salut. » Parce que l'Esprit de Dieu en moi, le Saint-Esprit m'a témoigné que le sceau de Dieu a été mis sur moi et que j'appartiens à Dieu et qu'après ma mort, j'irai dans sa présence. Et cette œuvre miraculeuse que l'on ne retrouve dans aucune autre religion, dans aucune autre croyance, elle est faite par le Saint-Esprit. Parce que le Saint-Esprit est attaché au christianisme. Pas parce que c'est une bonne religion, c'est la meilleure, non, parce qu'il est question de Christ. Christ est reparti vers le Père et il nous envoie un consolateur pour permettre à ce que l'identité de Jésus-Christ, la personne de Jésus-Christ se multiplie sur la terre. Et elle se multiplie sur la terre
par le Saint-Esprit. Le Saint-Esprit, au travers des croyants, est répandu absolument partout. Même dans ces endroits insalubres où les chrétiens sont emprisonnés, même dans ces endroits où les gens sont persécutés pour le nom de Jésus, les gens sont battus, le Saint-Esprit demeure au travers d'eux. Même au moment peut-être où ils sont assassinés pour le nom de, à cause du nom de Jésus, le Saint-Esprit est en eux. Et je vais vous dire une chose, même une chose choquante. Souvent, on a cette image que lorsqu'on pêche, on fait des choses qui ne sont pas bien, eh bien, le Saint-Esprit, il est offensé parce que vraiment autour de vous, c'est que péché, c'est souillé, il s'en va et plus rien n'est en vous. Je vous dis, même dans ces moments-là, le Saint-Esprit peut vous parler. Je vais vous donner ce témoignage. J'étais jeune et j'avais accepté le Seigneur. J'étais née de nouveau, mais par ignorance et puis encore les œuvres de la chair, je me rendais une fois par semaine en discothèque, dans une boîte de nuit. Et je vous confirme qu'un chrétien n'a rien à faire dans ces lieux-là. Mais moi, j'étais née de nouveau, j'étais ignorante, à peine enseignée. Bon, je continuais certaines choses que je fréquentais, mais que je faisais avant, tout en étant consciente que Jésus était mon Seigneur et que j'avais décidé de le suivre. Et je me rappelle un soir, j'étais partie en discothèque et j'étais assise, la musique battait son plein, etc. J'étais assise sur un fauteuil et j'étais comme ça, assise, tout simplement, en écoutant la musique, rien de particulier, pas particulièrement de gens autour de moi. Et j'ai entendu le Saint-Esprit à l'intérieur de moi qui m'a dit une parole. Il m'a dit « Mylène, qu'est-ce que tu fais là ?» Et à ce moment-là, mes yeux se sont ouverts et je me suis reposé la question à moi-même, « Mais Mylène, qu'est-ce que tu fais là ?» Pas en disant « je me pose une question parce que j'ai pas la réponse », non, en me disant « mais qu'est-ce que tu es en train de faire ? Tu n'appartiens plus à ce lieu, tu n'as rien à faire ici. » Et ce jour-là, j'ai vraiment reçu la conviction que non seulement j'avais été scellée par le Saint-Esprit, mais que je n'appartenais plus à ces lieux-là. Personne n'est venu me voir en me conjurant, en me demandant, en me suppliant de ne plus mettre les pieds dans une boîte de nuit parce que ça va offenser Dieu. Le Saint-Esprit était avec moi à ce moment-là et il a parlé à mon cœur. Il n'a pas été obligé de crier, il m'a parlé avec une voix douce, sans condamnation, sans stress. Il m'a juste dit « Mylène, qu'est-ce que tu fais là ?» Et peut-être que c'est ce que le Saint-Esprit vous dit lorsque vous êtes dans une situation, une relation dans laquelle vous n'avez pas à être avec une personne que Dieu n'a pas choisie pour vous, avec une personne peut-être qui est déjà mariée, dans un endroit, une fête, avec des amis qui disent des gros mots, qui fument du cannabis, ou l'Esprit de Dieu témoigne à l'intérieur de vous que vous n'êtes pas à votre place. Et il le fait avec toute la gentillesse qui s'y est. Après, Dieu vous laisse la décision. Jésus vous propose et lui et vous, vous décidez. La décision vous appartient, c'est la chose la plus grande que Dieu nous ait donnée, c'est le libre arbitre. Et avec le Saint-Esprit, il nous laisse choisir. Et ce jour-là, j'ai tellement été convaincue dans mon cœur, parce que j'aimais Christ et je voulais servir Dieu, que je me suis dit, plus jamais je ne remettrai les pieds dans une boîte de nuit. Et c'est ce qui s'est passé, je n'ai plus jamais remis les pieds dans une boîte de nuit, quand bien même tous les amis du quartier venaient me chercher avec toute espèce de proposition c'était l'ennemi hein, derrière ces personnes. Bon, elles ne le savaient pas, mais il y avait toute espèce de sollicitation pour me faire briser mon alliance, pour me faire retourner dans cet endroit où Dieu ne voulait pas que je sois parce que il n'y était pas, dans le sens où il était à l'intérieur de moi, quand bien même j'étais dans ce contexte qui n'était pas de Dieu. Mais le Saint-Esprit, il est partout et il peut parler à tout le monde et n'importe où. Mais ce que je veux dire par là, c'est qu'il ne voulait pas que je reste dans cet endroit, dans cette ambiance, parce qu'à continuer à fréquenter ce genre d'ambiance, j'aurais pu effectivement m'éloigner de Dieu, perdre mon salut et ne pas prendre ma nouvelle naissance au sérieux. Donc j'avais besoin d'évoluer, d'aller à l'église et ça, tous les croyants le comprennent. Mais vous savez, même des gens, même le Saint-Esprit a visité des gens qui étaient sur le tapis en train de faire leur prière. Le Saint-Esprit a visité des gens qui étaient dans un lit d'adultère. Le Saint-Esprit est capable, il n'a pas de limite. Il peut parler aux gens, les gens peuvent entendre sa voix. Beaucoup de gens qui étaient dans le péché n'ont pas forcément entendu la voix d'un prédicateur ou d'un ami. Ils ont entendu la voix du Saint-Esprit, la voix de l'Esprit qui leur a parlé. Et ça, c'est le grand privilège que nous avons aujourd'hui sous le Nouveau Testament. Le Saint-Esprit est en nous, il est au travers de nous. Il peut même parler à des infidèles, à des accroyants, à des gens méchants. Regardez l'apôtre Paul sur la route de Damas. Il se croyait un homme de Dieu, mais il était complètement à l'ouest. Il persécutait les chrétiens à outrance, il les faisait mettre en prison, il les assassinait parce qu'il croyait que ça plaisait à Dieu. Et même dans cette circonstance-là, la Bible dit que Dieu l'a visité, Dieu lui a parlé, Dieu lui a dit « tu ne vas pas pouvoir me résister ». Paul, Paul, pourquoi me persécutes-tu ? Paul était son nom romain et il lui a dit « pourquoi me persécutes-tu ? » Il n'a pas dit « Paul, je vais t'assassiner, je vais faire en sorte à ce que tu disparaisses de la terre ». Il lui a dit «
« Pourquoi me persécutes-tu ? » Et Paul, à ce moment-là, est devenu aveugle, et après, les écailles sont tombées de ses yeux, et il a vu, et il a une rencontre incroyable que vous connaissez sur la route de Damas, dans les livres des Actes, c'est l'œuvre du Saint-Esprit. Donc si vous avez quelqu'un autour de vous qui ne connaît pas le Seigneur, qui ne marche pas avec Dieu, demandez, priez le Saint-Esprit qu'il se révèle à eux. Parfois, nous pouvons dire des choses, nous pouvons encourager, exhorter, interdire, se fâcher, parce que nos enfants, les gens de notre entourage ne marchent pas comme il le faut. Mais vous savez, aucune chair ne pourra se glorifier devant Dieu. C'est vraiment l'Esprit de Dieu qui nous fait naître de nouveau. Et lorsque vous ne savez pas quoi faire, vous devez vraiment demander au Saint-Esprit d'intervenir. Ensuite, cinquième point, l'Esprit produit en nous le fruit Galates 5, 22-23, l'amour, la paix, la patience, la bonté, la bienveillance, la foi, la douceur, la maîtrise de soi. C'est pas une liste de performances à atteindre. C'est le fruit de la présence du Saint-Esprit en nous. Lorsque l'on est né de nouveau, normalement, on devrait avoir ces fruits. Alors je dis pas qu'on les a tout le temps. Parfois on peut être en colère, on peut être frustré, on peut être tout le contraire de ce que l'on vient de voir. Mais normalement, un chrétien qui marche avec Dieu et qui s'efforce de travailler à son salut devrait avoir les 9 fruits de l'Esprit. Beaucoup de gens courent après les dons, mais très peu parlent du fruit. Beaucoup de gens pensent qu'ils sont validés, qu'ils plaisent à Dieu et qu'ils vont pouvoir construire un grand ministère, pouvoir avoir une grande notoriété grâce aux dons. Alors ils demandent les dons de guérison, le don de miracle, le don de sagesse, le don de la parole, de connaissance. Mais lorsqu'ils arrivent chez eux, ils se comportent comme des gens qui ne connaissent pas Dieu parce qu'ils manifestent les dons, mais ils ne manifestent pas les fruits. Et vous savez, le Saint-Esprit nous a été donné, nous avons été scellés, et il va pas nous forcer à manifester l'amour. C'est de notre propre volonté, de notre libre arbitre de manifester ces choses. Sixièmement, dans Jean 14, verset 16, il est dit « Il demeurera éternel en vous. » Le Saint-Esprit ne se retire plus de nous. C'est ce que je vous disais tout à l'heure lorsque je vous donnais mon témoignage en discothèque. Je suis pas en train de dire que le Saint-Esprit... C'est-à-dire qu'il y a un verset qui dit que le péché impardonnable, c'est de blasphémer contre le Saint-Esprit. Blasphémer contre le Saint-Esprit, moi j'ai déjà vu une vidéo d'une jeune fille qui a blasphémé contre le Saint-Esprit, c'est quelque chose de terrible, où elle disait volontairement qu'elle ne voulait plus de Dieu, qu'elle ne voulait pas du Saint-Esprit, qu'elle a connu tout ça, l'Église, les chrétiens, qu'elle ne veut plus en entendre parler, que c'est sa décision, que si ça va elle va en enfer, ça la regarde, si elle a triste Dieu, elle n'en a rien à faire. Elle était vraiment très crue, elle était vraiment très violente dans ses propos. Tout ça pour expliquer aux gens qu'elle n'était plus chrétienne et qu'elle ne voulait pas ce salut. Et dans ce cas-là, le Saint-Esprit vous quitte. D'ailleurs, si vous parlez comme ça, c'est qu'il vous a quitté depuis un moment. Un chrétien né de nouveau ne parle pas comme ça, ne peut pas parler comme ça. Oui, il peut tomber dans les péchés. Oui, il peut faire des choses qui ne sont pas bien et bien sûr se repentir. Et même parfois, il ne se repent pas. Après, c'est son éternité qui est jouée dans la balance et entre lui et Dieu. Mais la Bible dit dans Jean 14, 16 que l'Esprit de Dieu ne nous quitte plus. C'est pour cela que lorsque vous êtes dans une situation mauvaise où vous n'avez pas à être, lorsque vous dites des paroles désobligeantes, même des mots grossiers, où vous avez des situations dans lesquelles vous savez qu'en tant que chrétien, vous ne devez pas faire ces choses, le Saint-Esprit vous reprend encore parce qu'il est toujours à l'intérieur de vous. Même si vous avez commis un adultère. Je ne suis pas en train de dire que parce que le Saint-Esprit est en vous, il valide le péché. Pas du tout. Sauf si nous décidons de le rejeter. Et ensuite, ce qui va se passer, c'est qu'arriver à la fin de notre vie, en fonction de ce qu'on aura vécu, ça ne veut pas dire que le Saint-Esprit, on peut vivre dans le péché, dans la désobéissance. D'ailleurs, si vous vivez constamment dans le péché et la désobéissance et que vous n'êtes pas né de nouveau, si vous tombez dans le péché et que vous vous relevez, c'est qu'on peut tomber dans le péché, mais quand on demeure dans le péché, arrive un moment, le cœur s'endurcit et on sort du salut. Et on ne peut pas prétendre aller au ciel si notre vie, elle est vécue dans le péché. Il nous faut vraiment prendre notre volonté et marcher avec Dieu parce que n'oubliez pas que Dieu nous donne son Saint-Esprit. Ensuite, la troisième partie, dans le Nouveau Testament, j'en ai déjà parlé, il y a un mot que l'on utilise pour désigner le Saint-Esprit. Ce mot en grec est le parakletos. En grec, parakletos. P-A-R-A-K-L-E-T-O-S. Ce mot est composé de para, ce qui signifie auprès de, et kletos, ce qui veut dire appeler. Et donc le Saint-Esprit est celui qui est appelé à nos côtés. Il est appelé à être avec vous. Donc même si vous vous sentez seul, vous n'êtes pas seul. Le Saint-Esprit est avec vous. C'est pas parce que vous ne ressentez pas sa présence qu'il est en train de vous renier, qu'il est en train de vous ignorer. Non seulement le parakletos, il est en vous et il est à côté de vous. Il se tient à vos côtés. Tel un avocat, tel un consolateur, c'est ce que Jésus nous a dit. Si je ne m'en vais pas, je ne pourrai pas vous envoyer le consolateur. Il est plus bénéfique pour vous de recevoir le Saint-Esprit parce qu'il va se répandre sur la terre entière. Jésus était à l'époque, lorsqu'il était
était 100% Dieu, 100% homme sur la terre, il est venu dans un corps limité. Il pouvait être à un endroit à la fois, que ce soit à Jérusalem, que ce soit en Béthanie, peu importe, il se déplaçait à Dodane, etc. Tandis qu'avec le Saint-Esprit, même si aujourd'hui Jésus est partout, mais à l'époque où il était physiquement sur la terre, il était limité. Et ce qu'il nous disait, c'est que je dois m'en retourner auprès du Père. Ma mission sur terre est finie, mais je vous enverrai quelqu'un qui va vraiment, entre guillemets, me remplacer sur terre, mais qui va être, grâce à lui, l'évangile va se répandre. Et si je vous envoie pas ce Saint-Esprit, vous n'allez pas persévérer dans les voies de Dieu. Et si Jésus n'envoie pas le Saint-Esprit, les disciples ne seraient pas ce qu'ils ont été, n'auraient pas répandu l'évangile comme ils ont fait. Bien sûr, il y a le nom des 12 disciples, mais il y en a tellement qui sont arrivés après que le Saint-Esprit ait été répandu dans le monde, dans les nations, des missionnaires, des disciples qui ont fait des disciples à leur tour, qui ont prêché l'évangile. Et ils l'ont fait par la puissance du Saint-Esprit. Et sans le Saint-Esprit, mes amis, aujourd'hui, il nous est impossible de marcher avec Dieu et d'œuvrer pour Dieu. Il n'y a pas, en fait, d'équivalence dans l'Ancien Testament pour le mot paraclétos. Parce que cette réalité du paraclète qui se tient auprès d'eux n'existait pas sous l'Ancien Testament. Cette réalité n'existait pas sous l'Ancienne Alliance. Je vous ai parlé de l'Esprit qui venait sur des personnes arrivées à un moment et qu'il se retirait. Lorsque David ressentait la présence du Saint-Esprit, il était tellement dans la joie, tellement ému, tellement touché et il aimait tellement Dieu que lorsqu'il a péché, il a supplié à Dieu, ne retire pas ton Saint-Esprit de moi. Donc David connaissait la présence du Saint-Esprit. Il connaissait que c'était par l'Esprit de Dieu qu'il pouvait communier avec Dieu, ressentir la présence de Dieu. C'est cet Esprit qui lui a fait danser en enlevant sa robe. C'est cet Esprit qui lui a fait vraiment résister à tout ce que Saül a fait, à combattre des guerres, à renverser Goliath et à faire tellement de choses avec un cœur tellement selon Dieu. Et je vous dis, mes amis, que l'Esprit de Dieu est vraiment quelque chose de formidable. Dans l'Ancien Testament, l'Esprit de Dieu n'avait pas encore été donné parce que Jésus n'avait pas été glorifié. Et c'est lorsque Jésus est monté au Père, le Saint-Esprit est descendu parce que Jésus a été glorifié. Et de par là, le Saint-Esprit vraiment s'est répandu sur tous les croyants qui ont pu répandre la bonne nouvelle. Donc il était avantageux pour nous que ce Jésus physique et terrestre retourne au ciel pour qu'il puisse aller glorifier Dieu, pour qu'il nous envoie le Saint-Esprit. Je vais arriver à la conclusion et au terme de ce message. Donc, je voudrais récapituler un petit peu avec vous par rapport au Saint-Esprit dans l'Ancien Testament et le Nouveau Testament. Dans l'Ancien Testament, l'Esprit de Dieu venait sur quelques individus choisis, sur des élites, les prophètes, les rois, les juges, pour des missions précises, ponctuelles. Ils pouvaient aussi se retirer. C'était l'ère de la promesse, l'ère de l'anticipation, où on nous promettait qu'un jour, le Saint-Esprit demeurerait avec nous, mais là, il ne le vivait pas. C'était pour des missions précises à un moment donné. Ensuite, le Saint-Esprit se retirait. Dans le Nouveau Testament, l'Esprit demeure en nous. Chaque croyant, de façon permanente, a le privilège d'avoir été scellé par le Saint-Esprit. Le Saint-Esprit ne se retire pas de nous comme ça. Quand bien même vous avez fauté, vous avez dit, fait quelque chose de mal, vous vous sentez mal, vous sentez la condamnation, on a l'impression que Dieu fonce des sourcils, qu'il a les mains sur les côtés, qu'il reprend le Saint-Esprit à grands coups et qu'il vous laisse comme ça dans votre péché. Mais si vous vous sentez mal après avoir péché, c'est parce que le Saint-Esprit est encore en vous, qu'il témoigne que vous êtes enfant de Dieu et que vous appartenez à la lumière et que cette lumière ne cohabite pas avec les ténèbres, c'est ce qui vous rend triste. Il y a cette dualité entre le bien et le mal, entre le péché et la justice, c'est ce qui nous rend tristes, nous chrétiens. Quelqu'un qui se dit chrétien et qui pêche, qui fait des choses mal dans la chair, qui pêche contre son corps, etc., et qui ne ressent pas le mal, la culpabilité, il est mal à l'aise, il est triste, doit se poser des questions. Parce que c'est parce que la présence de l'Esprit de Dieu est en nous que nous voulons craindre Dieu, nous voulons nous repentir. Oui, notre chair nous a fait défaut. Oui, on a dit une parole qu'on n'aurait pas dû. Oui, on a chatté avec une personne qui était mariée et puis bon, ça nous a pas dérangé au moment, puis après on a réalisé ce qu'on faisait. Le Saint-Esprit nous interpelle. C'est parce qu'il est à l'intérieur de vous. Si vous êtes allé dans un endroit et que vous pensez que Dieu s'est éloigné de vous parce que vous avez fauté, la Bible dit que si vous confessez vos péchés, il est fidèle et juste pour vous pardonner et vous purifier de toute iniquité. C'est le Saint-Esprit qui vous parle parce qu'il vous a scellé. Le jour où vous ne voulez plus de lui, où vous voulez vivre votre vie de patachon, vivre comme vous le voulez, dire ce que vous voulez, ne plus être obligé d'aller à l'église, de lire votre Bible, vous voulez en avoir fini avec tout ça, le Saint-Esprit se retirera et vous serez livré à votre propre décision. C'est pour cela que la Bible parle du péché impardonnable. Pourquoi ce péché est impardonnable? C'est pas qu'il est impardonnable, mais c'est surtout que vous avez pris le libre arbitre de rejeter Dieu.
Dieu. Et Dieu ne va pas violer votre volonté, il ne va pas forcer, vous tordre le bras pour que vous l'acceptiez. Donc de ce fait, mes amis, le Saint-Esprit se retire et vos péchés ne sont plus pardonnés puisque vous ne voulez pas de Dieu. À partir du moment où vous voulez Dieu, vos péchés sont pardonnés. C'est le fruit de la nouvelle naissance, repentance, péché pardonné, nouvelle naissance, le Saint-Esprit vient en nous, etc., etc. Et donc tout ça, c'est des choses qu'il nous faut comprendre. C'est pour cela qu'un chrétien, oui, de nouveau peut pécher, il peut tomber, mais il ne doit pas pratiquer le péché. Il peut tomber. La Bible dit, nous branchons en tout point, en parole, en pensée, dans tous les domaines, en finance, en attention, on peut broncher, on peut être à l'ouest en tout point, on peut pécher en tout point. Mais mes amis, lorsque nous savons que nous avons mal fait, le Saint-Esprit nous interpelle. Il y a dans certains cas, on a le péché d'omission, on fait mal, mais on ne le sait pas, on ne réalise pas que de s'énerver comme ça après quelqu'un, de manifester de la colère, c'est péché, jusqu'au jour où Dieu nous montre, chacun pour notre part, que cette chose, elle est péché. Et ce qui est péché pour vous ne l'est pas forcément pour moi. Ce qui est péché pour moi ne l'est pas pour vous. Parce que tout dépend de notre maturité spirituelle. La Bible dit à qui sera beaucoup donné, à qui sera beaucoup demandé, à quel niveau nos yeux sont ouverts. Certaines personnes ont vraiment un niveau de sainteté, de marche avec Dieu vraiment surélevé. Vraiment, ce sont des gens tellement droits, tellement intègres que la moindre chose, ils n'acceptent pas la moindre chose négative dans leur vie. Et puis d'autres peuvent être nonchalants, peuvent être négligents, en parole, ils peuvent regarder n'importe quoi, ne jamais ouvrir leur Bible. Et je vous dis, mes amis, que c'est en fonction de la faim que vous avez de Dieu que le Saint-Esprit vous donnera la conviction des choses que vous faites qui sont bien ou pas. Si vous êtes chrétien et que vous vous dites, moi je marche par la grâce, je peux faire ce que je veux, vous êtes dans l'erreur. Et ça, on en parlera peut-être un jour. Donc, dans le Nouveau Testament, l'Esprit demeure en nous. Chaque croyant a le privilège d'avoir le Saint-Esprit de façon permanente en eux. Ce n'est plus le Saint-Esprit qui se retire. Là, on est dans l'ère de la plénitude, l'ère de l'accomplissement de la volonté, de la prophétie de Dieu. Vous savez, la Pentecôte, c'est pas simplement un événement. Mes amis, la Pentecôte n'était pas un événement historique, c'était l'inauguration d'une action nouvelle de l'Esprit de Dieu. C'était une révolution sans précédent dans l'histoire des relations entre Dieu et l'humanité. Ce que des prophètes ont espéré sans le voir, nous le vivons aujourd'hui. Et c'est un privilège vraiment que Dieu nous donne. Des prophètes ont espéré voir vraiment les croyants et eux-mêmes vivre la vie de l'Esprit. Et ce privilège, Dieu nous le donne à nous aujourd'hui. C'est vraiment un privilège que nous avons de vivre cette vie de l'Esprit. Alors moi, pour terminer cet enseignement, j'aimerais vous poser une question personnelle. Est-ce que vous vivez avec la conscience que l'Esprit de Dieu habite en vous? Est-ce que vous réalisez que le Saint-Esprit habite en vous? Est-ce que vous lui parlez? Est-ce que vous avez une communion avec lui? Est-ce que vous lui posez des questions? Parce que les questions que vous lui posez, la plupart du temps, il répondra. Certaines, il ne vous répondra pas tout de suite, parce que parfois, on n'est peut-être pas prêt à entendre certaines réponses. Est-ce que vous écoutez le Saint-Esprit? Est-ce que vous lui faites confiance pour conduire votre vie dans la vérité, dans la volonté de Dieu? Vous savez, l'Ancien Testament nous a montré que Dieu faisait quelque chose lorsque le Saint-Esprit était sûr. Les gens. Le Nouveau Testament nous révèle que Dieu fait quelque chose en nous et au travers de vous et au travers de nous. Ce que j'aimerais dire pour terminer, c'est que ne limitez pas le Saint-Esprit qui est en vous, parce qu'il veut faire une œuvre incroyable. Peut-être qu'aujourd'hui, vous sentez que Dieu n'agit pas dans votre vie, qu'il utilise d'autres personnes, mais qu'il ne vous utilise pas. Demandez au Saint-Esprit, véritablement, de manifester sa présence dans votre vie, dans votre cœur, de vous parler, de vous diriger, d'ouvrir vos yeux, de montrer les choses qui lui sont agréables et celles qui ne lui sont pas, de lui demander de vous conduire sur le chemin de la vérité, sur votre destinée, et croyez-moi, il le fera. Demandez au Saint-Esprit de vous utiliser pour sauver votre famille, pour intercéder, peut-être pour prêcher l'évangile, pour donner un prospectus, et il le fera. Il ouvrira des grandes portes et il fera au travers de vous des choses dont vous n'aurez jamais pensé que vous seriez capable de faire. Donc j'aimerais vous encourager en ce jour de Pentecôte et toute cette semaine, vous allez recevoir, écoutez ce message en rediffusion, je vous encourage, peuple de Dieu, à réaliser le privilège et vraiment le cadeau que nous a fait le ciel en nous envoyant le Saint-Esprit. Voilà, c'est la fin de mon message. J'espère que vous avez été touché. Si vous n'êtes pas né de nouveau, je vous encourage vraiment à vous adresser au Saint-Esprit, à lui demander d'entrer dans votre cœur, de faire en sorte à ce que Jésus entre dans votre cœur, que sa présence vous remplisse. Demandez-lui de vous aider à trouver une église et lisez sa parole, lisez-la tous les jours et elle transformera votre pensée, elle vous transformera en quelqu'un de nouveau. Je vous dis à très bientôt. Amen.

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1: Première épître aux Thessaloniciens, chapitre 3, l'envoi de Timothée. C'est pourquoi, ne pouvant plus supporter d'attendre davantage, nous avons préféré rester seuls à Athènes. Nous vous avons envoyé notre frère Timothée, qui collabore avec nous au service de Dieu dans l'annonce de l'Évangile de Christ. Nous l'avons chargé de vous affermir et de vous encourager dans votre foi, afin que personne ne vienne à vaciller dans les détresses par lesquelles vous passez. Vous savez vous-même qu'elles font partie de notre lot. Lorsque nous étions parmi vous, nous vous avions prévenu que nous aurions à souffrir de nombreuses détresses. Et c'est ce qui est arrivé, vous le savez bien. Ainsi, ne pouvant supporter d'attendre davantage, j'ai envoyé Timothée pour prendre des nouvelles de votre foi. Je craignais que le tentateur ne vous ait éprouvé au point de réduire à néant tout notre travail. Les bonnes nouvelles de Thessalonique. Mais voici que Timothée vient de nous arriver de chez vous. Il nous a rapporté de bonnes nouvelles de votre foi et de votre amour. Il nous a dit en particulier que vous conservez toujours un bon souvenir de nous et que vous désirez nous revoir autant que nous désirons vous revoir. Aussi, frères et sœurs, au milieu de nos angoisses et de nos détresses, vous nous avez réconfortés par la réalité de votre foi. Oui, maintenant, nous nous sentons revivre, puisque vous tenez bon dans votre vie avec le Seigneur. Comment, en réponse, pourrions-nous assez remercier notre Dieu pour vous, pour toute la joie que vous nous donnez devant lui? C'est pourquoi, nuit et jour, nous lui demandons avec instance de nous accorder de vous revoir et de compléter ce qui manque à votre foi. Prière. Que Dieu notre Père lui-même et notre Seigneur Jésus aplanissent notre chemin jusqu'à vous. Que le Seigneur vous remplisse jusqu'à en déborder d'amour les uns pour les autres et envers tous les hommes, à l'exemple de l'amour que nous vous portons. Qu'il affermisse ainsi votre cœur pour que vous soyez saints et irréprochables devant Dieu notre Père au jour où notre Seigneur Jésus-Christ viendra avec tous ses saints anges.

0: Papa ?
1: Ouais, je t'écoute.
0: J'arrive pas à comprendre pourquoi on se moque de notre foi.
1: Ah.
0: Et pourquoi on me demande où est ton Dieu ?
1: Bah tout simplement parce que ces gens oublient que même quand il fait nuit, le soleil brille encore. Fils, n'oublie jamais, Dieu est toujours là. Not-

0: La météo pour ce dimanche 13 septembre, l'anticyclone pourrait faiblir un peu sur les régions les plus au nord, avec le retour en force des nuages et de quelques faibles averses en Bretagne, en Normandie et sur les Hauts-de-France. Le temps estival, beau et chaud, persiste sur les deux tiers sud du pays. Les températures pour ce dimanche matin, 14 degrés pour Strasbourg et Lyon, 14 également pour Toulouse, Biarritz et Bordeaux, 15 degrés pour Paris et Brest, 16 à Lille, 17 degrés pour Cherbourg, 21 degrés pour Ajaccio. Et pour ce dimanche après-midi, comptez sur 20 degrés en Normandie, 21 en Bretagne sur les Hauts-de-France, 25 degrés en Alsace et en région parisienne, 27 sur la vallée du Rhône et la Corse, 28 sur la Nouvelle-Aquitaine, 29 degrés en Occitanie et sur le pourtour méditerranéen. Pour Strasbourg et Lyon, 14 également pour Toulouse, Biarritz et Bordeaux, 15 degrés pour Paris et Brest, 16 à Lille, 17 degrés pour Cherbourg, 21 degrés pour Ajaccio. Et pour ce dimanche après-midi, comptez sur 20 degrés en Normandie, 21 en Bretagne sur les Hauts-de-France, 25 degrés en Alsace et en région parisienne, 27 sur la vallée du Rhône et la Corse, 28 sur la Nouvelle-Aquitaine, 29 degrés en Occitanie et sur le pourtour méditerranéen.
1: Bonjour, bonjour à tous. Le mystère reste entier après le déraillement du TER entre Rouen et Caen. Le train a quitté les rails vendredi soir à hauteur de Clion en Seine-Maritime. 44 blessés sur 186 voyageurs. Un morceau de rail a bien été retrouvé sur la voie, mais le procureur de Rouen a calmé le jeu hier soir. À ce stade, aucun élément ne permet d'évoquer un acte de malveillance délibéré et encore moins un attentat. Plus rassurant, les craintes pour la vie de la passagère de 18 ans, la plus grièvement blessée, étaient les expertises judiciaires démarrent ce matin. Et puis, autre sujet brûlant, les carburants. Le gazole dépasse les 2,30 euros le litre en moyenne nationale et la colère monte. L'association 40 millions d'automobilistes a lancé une mobilisation en ligne, hashtag balance temps plein. Et des appels à retour des gilets jaunes circulent pour le 17 octobre. Le renseignement territorial appelle à la vigilance. Sur le plan politique, la campagne présidentielle s'est emballée hier à la fête de l'humanité qui se termine aujourd'hui. Jean-Luc Mélenchon a réclamé le blocage des prix et promet un état d'urgence sociale. Et à droite, Bruno Retailleau a fait sa rentrée à Nogent-sur-Marne en écartant toujours une alliance avec le centre. Du côté du portefeuille, le plafond des franchises médicales passera de 100 à 150 euros au 1er octobre, décret paru hier au journal officiel. 18 millions de Français restent exonérés et le débat s'annonce vif sur les pensions. Le ministre de l'économie estime que la contribution des retraités les plus aisés mérite d'être posée. Et enfin, grande soirée hier à Nantes, Céline Dion est remontée sur scène pour son grand retour en France après des années d'absence. J'avais promis de ne pas pleurer, a-t-elle lancé au public. C'est la fin de cette édition. Passez une belle journée sur votre radio.
2: Bonjour, le rétrosport de la semaine. L'Olympique Lyonnais ne jouera pas la Ligue des Champions. Il a été battu à domicile par Fenerbahçe 2-1 mercredi soir. En barrage d'accession retour après un nul, un but partout à l'aller en Turquie. Vedat Muriki et Archie Brown ont donné rapidement l'avantage au club turc. Malik Fofana réduit le score. Puis deux autres buts lyonnais ont été invalidés pour hors-jeu. Paris Saint-Germain, FC Barcelone, Arsenal, Real Madrid, Inter Milan, Liverpool et Atlético Madrid, Bayern Munich figurent parmi les plus grosses affiches de la phase de la Ligue des Champions selon le tirage au sort effectué jeudi à Monaco. 36 équipes vont disputer 8 matchs de Ligue chacune pour espérer se hisser parmi les qualifiés pour les 8e de finale ou à défaut pour les barrages. Le PSG tenant du titre se déplacera aussi à Manchester City qui jouera à Barcelone. Le Bayern recevra Arsenal, le Real accueillera l'Inter dans les autres gros rendez-vous d'ici la fin janvier. Foot toujours, et il y aura bien un 7e club français en Coupe d'Europe cette saison. L'AS Monaco a validé jeudi sa qualification pour la Ligue Conférence en remportant largement son match retour face au club polonais de Górnik Zabrze 4-1. Seule équipe française présente dans cette compétition cette saison, Monaco a hérité notamment de Fribourg et Brighton en phase de ligue et d'autres équipes bien plus à la portée des joueurs de la principauté. Rugby, selon l'équipe, Louis Biel-Biarré restera à l'UBB jusqu'en 2009. Son contrat arrive à échéance en 2027. Le joueur et son club ont trouvé un terrain d'entente. Il ne reste plus que certains détails à boucler, notamment des points relatifs au droit à l'image. Basket, l'équipe de France portée par Victor Wembanyama, meilleur buteur du match avec 22 points, a écrasé la Slovénie 92-67 jeudi soir à l'Accor Arena à l'occasion de son premier match du tour principal des qualifications à la Coupe du Monde 2027. Les Bleus, avec 6 victoires pour une défaite en tête du groupe L, ont l'occasion de valider quasiment leur qualification en cas de nouveau succès ce dimanche contre la Suède à Stockholm. C'est la fin de cette rétrosport, une très bonne journée à toutes et à tous.

La plupart des chrétiens ont appris qu'admettre sa faiblesse est un signe d'humilité, alors qu'en réalité, chaque fois qu'ils ouvrent la bouche pour décrire leur peur, leur manque et leur maladie comme étant la vérité absolue sur leur vie, ils soudent la porte même qu'ils supplient Dieu d'ouvrir. Les mots qui sortent de votre bouche cette semaine ne sont pas un rapport neutre sur votre situation. Ils sont soit en train de renforcer une prison, soit en train d'en démanteler une. Et presque personne ne vous l'a jamais dit assez clairement pour changer votre façon de parler au quotidien. Voici l'affirmation, énoncée sans l'atténuer pour la rendre plus confortable. La confession n'est pas un témoignage sur ce que vous ressentez. La confession n'est pas une mise à jour émotionnelle honnête que vous donnez à Dieu ou à d'autres personnes sur votre état d'esprit actuel. La confession, au sens biblique que Kenyon enseignait avec une précision implacable, consiste à exercer une force spirituelle légale en vous accordant à voix haute, soit avec la connaissance sensorielle, soit avec la connaissance par révélation. Et celle avec laquelle vous vous accordez à voix haute est celle qui prend le dessus sur votre vie réelle. Le chapitre 18, verset 21 du livre des Proverbes ne tergiverse pas là-dessus. La mort et la vie sont au pouvoir de la langue. Il ne dit pas que la mort et la vie sont quelque peu influencés par la langue. La mort et la vie sont au pouvoir de celle-ci, ce qui signifie que votre bouche n'est pas un simple appareil de signalement passif. C'est un mécanisme de gouvernance, et la plupart des chrétiens ont passé des années à pointer ce mécanisme directement vers les résultats contre lesquels ils prient désespérément. Réfléchissez à ce que vous dites réellement quand quelqu'un vous demande comment vous allez. La plupart des gens, y compris des chrétiens sincères qui croient en la Bible, répondent en faisant l'inventaire exact de ce qui ne va pas. J'ai un mal de dos atroce. J'arrive à peine à joindre les deux bouts ce mois-ci. J'ai toujours lutté contre l'anxiété. C'est juste comme ça que je suis fait. Je suis le genre de personne qui n'arrive jamais à faire durer une relation. Chacune de ces affirmations ressemble à une simple honnêteté, une description précise de la réalité actuelle. Et c'est exactement ce qui rend cela si dangereux. Personne ne considère cela comme une confession parce que ce n'est pas habillé d'un langage religieux. Mais tout l'argument de Kenyon était que la confession ne se définit pas par le fait de citer ou non un verset biblique. Elle se définit par le fait que vous prononcez des mots qui s'alignent sur, et donc renforcent, soit la connaissance sensorielle, soit la connaissance par révélation. Et voici la partie qui devrait vous glacer le sang. La connaissance sensorielle, ce que votre corps ressent, ce que votre compte bancaire affiche, ce que votre passé vous a habitué à attendre, n'est pas une information neutre qui reste tranquillement en arrière-plan pendant que vous en parlez. Dès l'instant où vous le prononcez à voix haute et que vous l'acceptez comme le dernier mot sur votre situation, vous lui donnez exactement l'autorité que les Écritures disent appartenir à toute autre chose. Jésus a lui-même exposé le mécanisme du « moi » dans Marc chapitre 11, verset 23, et presque personne ne le lit aussi littéralement qu'il l'a dit. Quiconque dira à cette montagne « ôte-toi de là et jette-toi dans la mer, et ne doutera point en son cœur, mais croira que ce qu'il dit arrivera, il verra s'accomplir ce qu'il dit. » Lisez attentivement la structure de cette phrase. Le résultat n'est pas lié à la force avec laquelle quelqu'un croit dans le secret de son esprit. Il est lié à ce qu'il dit. La croyance compte, le doute compte, mais le verset situe le véritable point de déclenchement. Le moment où la montagne se déplace ou non réside dans les paroles prononcées. Paul dit presque la même chose dans la deuxième épître aux Corinthiens, chapitre 4, verset 13. Ayant le même esprit de foi, selon ce qui est écrit, j'ai cru, c'est pourquoi j'ai parlé. Nous aussi nous croyons, et c'est pour cela que nous parlons. Croire et parler sont indissociables, formant un mécanisme unique, et non deux catégories distinctes où l'une serait spirituelle et l'autre de simple bavardage. Le chapitre 10, verset 10 de l'Épître aux Romains, souligne le même point concernant le salut lui-même. Car c'est en croyant du cœur qu'on parvient à la justice, et c'est en confessant de la bouche qu'on parvient au salut. Il ne s'agit pas d'une simple croyance gardée pour soi. La croyance associée à la confession exprimée à voix haute constitue le mécanisme complet. Voici donc le diagnostic qui m'est mal à l'aise. Si votre bouche a décrit la maladie, le manque, l'échec ou le même vieux schéma que vous avez toujours connu, en le présentant comme un réalisme simple et honnête,
alors vous avez appliqué Marc 11, 23 à l'envers. Vous avez dit à votre propre montagne, « Reste exactement là où tu es », en le croyant dans votre cœur sans douter une seconde, et vous avez obtenu exactement ce que vous disiez. Non pas parce que Dieu vous punit pour votre pensée négative, mais parce que vous avez actionné un véritable mécanisme spirituel dirigé vers la mauvaise cible avec une conviction totale. Pendant des années, Kenyon a appelé cela le péché d'une mauvaise confession, et il l'entendait dans le sens le plus littéral qui soit. Ce n'est pas un échec moral au sens où vous auriez fait quelque chose de scandaleux. C'est un désalignement entre ce que votre bouche dit et ce que la parole de Dieu a déjà déclaré vrai. Et ce désalignement est précisément ce qui maintient un croyant enchaîné à une défaite que Jésus a déjà payée pour supprimer. Le chapitre 4, verset 14 de l'Épître aux Hébreux dit aux croyants de s'attacher fermement à leur confession, ou profession, selon la traduction. La même racine grecque, homologia, qui signifie « dire la même chose que Dieu dit ». C'est la définition réelle enfouie dans le mot lui-même. Homo, même. Logos, parole. La confession consiste à dire la même parole que Dieu a déjà prononcée.

Écrivez dans les commentaires dès maintenant « Ma bouche est en accord avec la parole de Dieu, pas avec mes circonstances ». Approfondissons ce qu'une mauvaise confession fait réellement, car Kenyon ne s'est pas arrêté à nommer le problème. Il a retracé ses mécanismes avec la précision d'un homme diagnostiquant une maladie, et ces mécanismes ont une importance capitale. La première chose qu'une mauvaise confession fait, c'est qu'elle donne à la connaissance sensorielle un verdict de tribunal auquel elle n'avait jamais eu droit. La connaissance sensorielle, ce que vos yeux voient, ce que votre corps ressent, ce que votre relevé bancaire montre, ce sont des informations réelles, et personne ne vous demande de prétendre que vos circonstances n'existent pas. Le problème n'est pas de remarquer la connaissance sensorielle. Le problème, c'est de la traiter comme la cour suprême de votre réalité, le jugement final, sans appel possible, puis de témoigner de ce jugement avec votre propre bouche, comme si la connaissance par révélation n'existait même pas en tant que témoin concurrent. Chaque fois que vous dites « je lutterai toujours avec ça », vous ne décrivez pas votre situation. Vous prononcez un verdict et c'est votre propre bouche qui le signe. La deuxième épître aux Corinthiens, chapitre 4, verset 18, dit aux croyants de ne pas regarder aux choses visibles, mais à celles qui sont invisibles. Car les choses visibles sont temporelles, mais les choses invisibles sont éternelles. Ce n'est pas une suggestion d'ignorer la réalité, c'est une instruction sur la réalité qui doit avoir le dernier mot dans votre bouche. Lorsque deux faits contradictoires sont vrais en même temps, ce que votre corps ressent actuellement et ce que la parole de Dieu dit actuellement, la deuxième chose qu'une mauvaise confession provoque, c'est qu'elle empêche la foi d'avoir jamais la matière première avec laquelle travailler. Romains chapitre 10, verset 17 dit « La foi vient de ce qu'on entend, et ce qu'on entend vient de la parole de Dieu. » La foi ne se fabrique pas à partir de la volonté ou d'émotions positives. Elle se construit à partir de ce qu'une personne entend à répétition. Et voici ce que presque personne ne prend en considération. Vous êtes la personne qui entend sa propre voix plus constamment que n'importe quelle autre voix sur Terre. Chaque fois que vous exprimez à voix haute des connaissances basées sur les sens, vous nourrissez votre propre mécanisme de foi avec exactement les mauvais éléments, construisant une foi dans la maladie, une foi dans le manque, une foi dans l'échec, en utilisant le même processus biologique d'audition qui était pourtant conçu pour construire la foi dans la parole de Dieu. Vous ne pouvez pas constamment parler de défaite et vous attendre à ce que la foi pour la victoire pousse dans le même terreau. La semence que vous plantez avec votre bouche est la récolte que vous allez manger. Et Kenyon a fait remarquer que la plupart des chrétiens vaincus sont, sans le savoir, d'excellents cultivateurs de la récolte même qu'ils détestent. La troisième chose qu'une mauvaise confession produit, et c'est celle que Kenyon considérait comme la plus tragique, est qu'elle contredit directement l'œuvre accomplie de la croix, alors que la personne qui l'a fait n'a aucune idée que c'est ce qu'elle est en train de faire. Quand un croyant dit « Je suppose que cette maladie est juste mon écharde dans la chair avec laquelle je dois vivre » ou « Dieu doit être en train de m'enseigner quelque chose à travers cette ruine financière » sans aucune direction réelle de la parole vers cette conclusion spécifique, il prononce souvent, avec des intentions tout à fait sincères, une confession qui mue discrètement ce qu'Ésaïe, chapitre 53, verset 5, et la première épître de Pierre, chapitre 2, verset 24, déclarent tous deux, à savoir que, par ces meurtrissures, vous avez été guéri. Au passé, un fait juridique déjà accompli. Une mauvaise confession ne se contente pas d'échouer à accéder à ce qui est déjà vrai. Elle s'y oppose activement à voix haute avec la propre voix du croyant, donnant un accord verbal à la condition même dont la croix a acheté la libération. Si vous commencez à comprendre que chaque phrase décrivant votre défaite comme permanente a discrètement entraîné votre propre foi à attendre exactement cela, et que certaines de vos confessions les plus sincères ont en réalité été des arguments contre votre propre héritage, écrivez ceci dans les commentaires. Je ne plaiderai pas contre ma propre guérison avec ma propre bouche. Prenons maintenant l'objection au sérieux, car cet enseignement poussé aussi loin mérite des réponses honnêtes et non un rejet défensif. Vous pourriez dire, n'est-ce pas simplement du déni déguisé en langage spirituel? Si je suis malade, ne devrais-je pas être honnête sur le fait que je suis malade, au lieu de prétendre que je me sens bien? Appeler un mensonge une confession positive ne le rend-il pas simplement plus sophistiqué?
C'est la distinction la plus importante.

0: partant de tout cet enseignement. Et Kenyon y faisait attention, même quand ses critiques ne prenaient pas la peine de le représenter fidèlement. La confession n'est pas un déni des sens. La connaissance existe. Il s'agit de refuser de laisser la connaissance sensorielle avoir le dernier mot incontesté, pendant que la connaissance par révélation reste silencieuse. Vous pouvez reconnaître l'existence des symptômes tout en proclamant la parole de Dieu sur eux, car vous ne mentez pas sur ce que votre corps ressent actuellement. Vous déclarez ce que la parole de Dieu dit être vrai concernant l'état ultime de votre corps, et vous choisissez laquelle de ces deux affirmations vraies aura le dernier mot. Vous allez chez le médecin, vous suivez le traitement, vous ne prétendez pas que le diagnostic n'existe pas. Et en plus de tout cela, vous proclamez à voix haute et de manière constante ce que 1 Pierre 2:24 a déjà établi concernant votre guérison. Car la présence d'un symptôme n'annule pas la réalité d'une promesse. Cela signifie simplement que la promesse ne s'est pas encore pleinement manifestée dans votre corps, et votre confession fait partie de ce qui maintient la pression spirituelle nécessaire à cette manifestation. Ce n'est pas du déni. Le déni refuse de reconnaître qu'un problème existe, tout simplement. Ici, on refuse de laisser le problème avoir une autorité permanente sur le résultat. Vous pourriez aussi dire que beaucoup de gens prononcent toutes les paroles de foi appropriées et ne sont pourtant pas guéris, ne se sortent pas de leurs dettes et voient toujours la montagne rester exactement là où elle était. Cela ne prouve-t-il pas que la confession ne fonctionne pas réellement comme cet enseignement le prétend ? Marc 11, 23 contient une expression qui est constamment ignorée et ne doute point en son cœur. La confession dissociée d'une croyance réelle au niveau du cœur n'est que la récitation de mots, et réciter des mots sans y croire n'est pas le mécanisme décrit par Jésus. C'est une imitation creuse qui ne produit rien, car la véritable transaction spirituelle, à savoir la croyance alliée à la parole, n'a jamais eu lieu. Certaines personnes prononcent des paroles de foi alors que leur cœur est encore pleinement persuadé du contraire, secrètement certain que rien ne changera, et leur bouche contredit leur cœur, au lieu d'être en accord avec lui, ce qui signifie qu'elles ne font pas réellement ce que cet enseignement décrit. Ils en font une parodie superficielle. D'autres fois, et il faut le dire honnêtement, le calendrier de la manifestation implique des facteurs qui dépassent une simple confession. Un combat spirituel continu, des zones d'incrédulité qui doivent encore être renouvelées dans l'esprit, et une sagesse pratique qui doit également être appliquée parallèlement à la foi. La confession n'est pas une incantation magique qui contourne tous les autres principes bibliques concernant la marche avec Dieu. C'est un élément essentiel décrit explicitement dans les Écritures, qui fonctionne de pair avec une croyance sincère du cœur, la patience et le processus ordinaire du renouvellement de l'intelligence, et non un substitut à l'une de ces choses. Vous pourriez aussi dire « ça a l'air épuisant », comme si je devais maintenant surveiller chaque mot que je prononce pour le restant de mes jours, sous peine de me saboter moi-même. N'est-ce pas là une forme d'esclavage en soi ? Cela ne devient épuisant que si vous essayez d'y parvenir par la volonté et l'autocontrôle, au lieu de ce que Kenyon enseignait réellement, à savoir qu'une confession juste découle naturellement de ce que vous croyez vraiment concernant votre identité et votre héritage. On ne corrige pas une mauvaise confession principalement en serrant les dents et en censurant ses phrases. On la corrige en imprégnant son esprit de ce qui est réellement vrai. Romains chapitre 10, verset 17, encore une fois. La foi vient de ce qu'on entend, jusqu'à ce que votre langage naturel et spontané commence à refléter ce que vous croyez désormais, au lieu de ce que vous croyez auparavant. Une personne qui a véritablement renouvelé son intelligence concernant sa justice en Christ n'a pas besoin de se forcer pour éviter de confesser la condamnation, car la condamnation ne lui semble plus vraie et elle ne sort donc plus naturellement de sa bouche. Le but n'a jamais été un contrôle crispé de la parole. Le but est une intelligence renouvelée qui exprime ses convictions réelles, et ces convictions deviennent avec le temps une révélation plutôt qu'une simple connaissance sensorielle. Mettons cela en pratique là où ça doit vraiment s'appliquer, car un enseignement sur les mots qui ne touche jamais votre mardi ordinaire ne vaut pas grand-chose. Vous vous réveillez et la même douleur chronique vous accueille, avant même que vos pieds ne touchent le sol. Cette douleur qui est là depuis des mois, existe des années et chaque fibre de votre connaissance sensorielle veut l'annoncer à la première personne que vous croisez. La plupart des gens dans cette situation décrivent leur corps avec précision et de manière exhaustive, en énumérant leurs douleurs à leurs conjoints, à leurs collègues et à eux-mêmes tout au long de la journée. Et cette description, aussi honnête soit-elle, devient la confession dominante qui régit toute leur journée. Mais quand vous comprenez le mécanisme, vous pouvez toujours reconnaître honnêtement la douleur auprès de votre médecin et prendre votre traitement au sérieux, tout en refusant de laisser la phrase « j'ai toujours mal, c'est juste ma vie maintenant » être celle que votre bouche répète à tous ceux qui vous posent la question. Au lieu de cela, vous dites ce que 1 Pierre 2:24 a déjà établi, que par ses meurtrissures, vous avez été guéri. Et vous continuez à le dire, non pas pour nier la sensation actuelle, mais comme la décision de la Cour suprême sur votre cas. Et avec le temps, vous observez quelle confession a réellement façonné vos attentes et votre expérience. Vous regardez un compte bancaire qui ne couvre pas les échéances de ce mois-ci, et les mots qui vous viennent naturellement sont « nous sommes fauchés, nous serons toujours à la traîne ». L'argent, ce n'est tout simplement pas quelque chose qui nous réussit. La plupart des gens prononcent cette phrase à leurs conjoints, à leurs enfants ou à eux-mêmes devant le miroir, en la considérant comme une simple honnêteté financière. Mais quand vous savez que Philippiens chapitre 4 verset 19 dit « et mon Dieu pourvoira à tous vos besoins selon sa richesse, avec gloire en Jésus-Christ », vous pouvez être honnête au sujet du montant sur le compte, sans faire de ce chiffre le prophète de votre avenir. Vous dites « quel est le montant ?» Vous dites aussi ce que dit la parole et vous laissez la seconde déclaration être celle qui continue d'être répétée après que la première a simplement été notée et traitée de manière pratique. Vous vous présentez à quelqu'un de nouveau et la vieille habitude est de commencer par vos limites. « J'ai toujours été du genre anxieux. Je n'ai jamais été doué avec les gens. Je suis tout simplement pas quelqu'un pour qui les choses tournent bien. » Présenté comme une honnêteté autodérisoire, que tout le monde prend pour une saine conscience de soi. La plupart des gens construisent toute leur identité sociale à partir de ces petites confessions constantes de leurs limites, puis se demandent des années plus tard pourquoi ces limites exactes ne semblent jamais disparaître. Mais quand vous savez que votre bouche construit la maison dans laquelle vous allez vivre, vous pouvez être sincèrement humble, sincèrement honnête sur les domaines dans lesquels vous progressez, sans pour autant présenter vos limites comme des déclarations d'identité permanente. Car il y a une vraie différence entre « je travaille là-dessus » et « c'est juste comme ça que je suis ». Et seule l'une de ces phrases est une mauvaise confession qui verrouille une porte. Vous êtes en pleine conversation avec un vieil ami qui veut se remémorer à quel point les choses ont toujours mal tourné pour vous, en évoquant cette série de revers comme s'il s'agissait simplement de faits établis sur la trajectoire de votre vie, et vous ressentez une réelle pression pour être d'accord, car ne pas l'être donne l'impression de contester votre propre histoire. La plupart des gens suivent ce récit parce que le contredire semble malhonnête ou arrogant. Mais quand vous savez que 2 Corinthiens 5:17 signifie que l'ancienne trajectoire appartenait à une espèce qui est en fait morte, vous pouvez reconnaître le passé avec précision, comme des choses qui sont arrivées, sans pour autant accepter qu'elles définissent ce qui est encore à venir, en refusant gentiment de cautionner une histoire sur votre avenir, en utilisant des preuves qui ne décrivent que votre passé. Vous priez pour une situation qui semble désespérée depuis longtemps, et la prière elle-même commence à se transformer en une nouvelle répétition du problème, une description plus détaillée de la gravité de la situation, déguisé en communication spirituelle avec Dieu. La plupart des gens prient constamment de cette façon, confondant une plainte détaillée avec une véritable intercession, et se demandent pourquoi la prière ne semble jamais rien changer. Mais lorsque vous comprenez Marc 11, 24, qui vient juste après le verset sur le déplacement des montagnes, et qui dit « tout ce que vous demanderez en priant, croyez que vous l'avez reçu, et vous le verrez s'accomplir », vous commencez à prier différemment, en passant moins de temps à informer Dieu du problème, qu'il connaît déjà dans les moindres détails, et plus de temps à déclarer, dans la prière et après, ce pourquoi vous croyez en lui, en vous accordant avec la réponse, au lieu de répéter la requête. Vous voyez votre propre enfant lutter avec quelque chose, une difficulté d'apprentissage, une peur sociale, un problème de santé, et la tentation est de parler de la lutte de votre enfant en termes absolus et permanents devant les autres, et même dans votre propre esprit. Il n'est tout simplement pas un bon lecteur. Elle a toujours été la plus anxieuse. Un langage qui semble être une description parentale précise, mais qui fonctionne comme une confession, prononcée directement sur un enfant trop jeune pour savoir comment la contester pour l'instant. La plupart des parents décrivent les limites de leurs enfants de cette façon, sans jamais considérer que leur propre bouche façonne l'atmosphère dans laquelle cet enfant grandit. Mais quand vous savez que le pouvoir qui réside dans votre langue s'étend aux mots que vous prononcez sur les personnes que Dieu vous a confiées, vous commencez à déclarer l'identité et les possibilités sur votre enfant, tout en abordant la difficulté réelle avec une aide pratique et concrète. Soutien scolaire, thérapie, suivi médical, en refusant de laisser une difficulté présente se calcifier en une étiquette verbale permanente. Voici ce que tout cela signifie pour vous, précisément en ce moment. Vous avez traité vos propres paroles comme un rapport neutre sur une réalité sur laquelle vous n'avez aucun contrôle, alors que les Écritures vous disent depuis le début que vos paroles sont l'un des mécanismes principaux déterminant quelle réalité l'emporte réellement. Arrêtez de confesser vos circonstances comme s'il s'agissait du verdict final. Arrêtez de qualifier d'honnêteté le fait d'être en accord avec ce que vous percevez par vos sens, tout en qualifiant d'irréaliste le fait d'être en accord avec la parole de Dieu. Commencez à dire ce que Dieu a déjà dit au sujet de votre corps, de vos finances, de votre identité, de votre avenir, et continuez à le dire après la première fois. Vous avez l'impression que cela n'a rien changé, car la montagne n'a jamais été déplacée par une seule phrase. Elle a été déplacée par une bouche qui a refusé de cesser d'être en accord avec le ciel. Vivez en conséquence.
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0: Bonjour, je suis Bélès Conley. Dieu vous voit, il vous aime, et peu importe ce à quoi vous faites face, il a les réponses.
1: Bonjour mon ami, et bienvenue dans cette émission. J'ai certaines choses à vous transmettre qui, je crois, seront une bénédiction pour vous. Vous savez, beaucoup de gens, notamment de nombreuses personnes de mon entourage, sont rongés par l'inquiétude et l'angoisse. Peut-être luttez-vous chaque jour de votre vie contre l'inquiétude et l'angoisse. Je sais que pour certaines personnes, la dernière chose qu'elles ressentent avant de se coucher, c'est la peur et l'inquiétude. La première chose qu'elles ressentent en se levant le matin, c'est la peur et l'inquiétude qui les suivent, pour ainsi dire, toute la journée. Parfois, elles déferlent brusquement dans leur esprit, mais le reste du temps, elles sont toujours là, en quelque sorte, à la lisière de leur conscience. Et Jésus veut vous en libérer. Il est venu afin que nous ayons la vie et que nous l'ayons en abondance. Jésus a dit que le voleur vient pour voler, égorger et détruire. Cette vie abondante consiste notamment à avoir un cœur et un esprit en paix. Et ici, dans Philippiens 4, au verset 6 et 7, il est question de la manière de faire l'expérience de la paix de Dieu. Écoutez, si vous mettez en pratique ce que disent les Écritures, Dieu tiendra sa promesse et vous donnera la paix. Et je sais qu'une personne me regarde en ce moment même. Écoutez, ce n'est pas un hasard. Dieu cherche à attirer votre attention. Il vous aime et il veut vous aider. Dans Philippiens 4, au verset 6, il est dit « Ne vous inquiétez de rien. Ne vous inquiétez de rien. Mais en toute chose, faites connaître vos besoins à Dieu par des prières et des supplications dans une attitude de reconnaissance. » Verset 7, « Et la paix de Dieu qui dépasse tout ce que l'on peut comprendre gardera votre cœur et vos pensées en Jésus-Christ. » Il dit donc de ne s'inquiéter de rien. Absolument rien. Ni de vos enfants, ni de votre mariage, ni de vos finances, ni de votre corps, ni de la sécurité de votre emploi, ni de l'économie, ni de votre avenir. Or, certaines personnes s'inquiètent de tout. Elles s'inquiètent sans cesse. Il y a vraiment très peu de choses qui ne les préoccupent pas. Mais l'Écriture dit de ne s'inquiéter.

pas même un peu. Laissez cela à Dieu. 1 Pierre 5, 7 dit « Déchargez-vous sur lui de tous vos soucis, car lui-même prend soin de vous. » Vous savez, au chapitre 4 de l'évangile de Marc, Jésus a raconté cette remarquable parabole riche d'enseignements sur le semeur qui sème des graines. Et il explique qu'il s'agit du prédicateur qui annonce la parole de Dieu. Les graines tombent sur différentes sortes de terrains. Il dit que les oiseaux arrivent aussitôt, s'emparent de la graine et la volent avant qu'elle ait la possibilité de pénétrer dans la terre. Jésus a dit que cela représentait Satan. Il vient immédiatement pour voler la parole de Dieu. Pourquoi le diable veut-il s'emparer de la parole de Dieu? Parce que, mon ami, la parole de Dieu produit des résultats. Psaume 107:20, il a envoyé sa parole et les a guéris, il les a fait échapper à la tombe. L'apôtre Paul a dit, « Et maintenant, je vous confie à Dieu et au message de sa grâce, qui a la puissance d'édifier et de donner un héritage avec tous les saints. » Mon ami, si l'on vous vole la parole, on peut vous voler votre héritage. Si le diable peut vous voler la parole, il peut vous voler votre santé, votre guérison et votre paix. Ce que Dieu accomplit dans notre vie, il l'accomplit en envoyant sa parole, qui produit ensuite du fruit en nous. Le diable se moque que vous soyez beau ou belle, ou que vous ayez une magnifique voix. Ce qui l'intéresse, c'est la parole de Dieu. Il ne veut pas qu'elle s'établisse dans votre cœur, car vous devenez une menace pour lui, dès que la parole de Dieu s'y installe. Dans cette parabole, Jésus dit donc que les oiseaux viennent s'emparer de la graine. Il dit aussi que certaines graines tombent sur un sol pierreux, que d'autres tombent parmi les ronces, et que les ronces poussent et les étouffent. Puis lorsqu'il explique ce que cela signifie, il dit que les ronces qui poussent et étouffent la parole représentent les soucis, les inquiétudes et les préoccupations de ce monde. C'est l'un des moyens que le diable utilise pour étouffer la fécondité de la parole de Dieu dans la vie d'une personne. L'inquiétude, les soucis, l'angoisse. Vous devez donc combattre l'inquiétude et l'angoisse. Combattez-les comme vous combattriez un serpent venimeux. Ne les laissez pas entrer dans votre vie. La Bible amplifiée traduit ainsi 1 Pierre 5:7. Elle dit « Déchargez-vous sur lui de tous vos soucis, toutes vos anxiétés, toutes vos inquiétudes, toutes vos préoccupations, une fois pour toutes, car il prend soin de vous avec affection et veille attentivement sur vous. » Cela concerne les soucis liés à votre corps, les inquiétudes au sujet de votre santé, de vos factures, de votre famille, de votre avenir, tout ce qui vous préoccupe, déchargez-vous-en sur lui. Comment? Dans ce verset Philippiens 4:6, il nous l'indique, par la prière. Par la prière, la supplication et la reconnaissance, faites connaître vos besoins. Il nous donne en quelque sorte trois étapes pour rompre avec l'habitude de nous inquiéter. D'accord, trois étapes. Premièrement, la prière. Dans la langue grecque, il s'agit en réalité d'un terme général qui désigne notre adoration et notre consécration à Dieu. Nous entrons donc d'abord dans la présence de Dieu en l'adorant et en reconnaissant qui il est. Nous n'allons pas d'abord voir un ami, ni même notre pasteur, ni notre thérapeute. Nous entrons avant tout dans la présence de Dieu, nous reconnaissons qui il est et nous l'adorons. Tout d'abord, nous entrons dans ses portes avec reconnaissance, dans ses parvis avec des chants de louanges. Donc, avant toute chose, lorsque vous êtes tenté de vous inquiéter, allez vers Dieu, reconnaissez qui il est et adorez-le. Ensuite, après la prière, il est question de supplication. Dans la langue grecque, cela désigne littéralement une demande précise et détaillée concernant des besoins personnels. Voilà ce que signifie ce mot. Vous êtes entré dans la présence de Dieu, nous sommes entrés dans sa présence, puis nous lui faisons connaître nos demandes. Nous devons dire à Dieu ce dont nous avons besoin, ce que nous désirons, et nous devons être précis. Nous devons donner des détails. Quelqu'un dira, « Écoutez, j'ai prié, j'ai dit à Dieu ce que je voulais, mais cela n'a pas marché. » Attendez, il nous a en réalité donné une troisième étape. Il dit, « Ne vous inquiétez de rien. Quelles que soient les circonstances, les saisons ou les situations. Mais, par la prière, j'entre dans la présence de Dieu, je l'adore et je reconnais qui il est. Par la supplication, je lui présente une demande précise et détaillée. » Puis il ajoute dans une attitude de reconnaissance. Voilà la troisième étape. Vous le remerciez lorsque vous priez et présentez cette supplication parce qu'il vous a entendu et qu'il a répondu à cette demande précise.

0: Vous le remerciez par la foi et vous le remerciez à l'avance. Permettez-moi de vous lire quelque chose. Il s'agit de 1 Jean 5, verset 14. Voici ce que dit 1 Jean 5, 14. Nous avons auprès de lui cette assurance. Si nous demandons quelque chose conformément à sa volonté, il nous écoute. Et si nous savons qu'il nous écoute, quelle que soit notre demande, nous savons que nous possédons ce que nous lui avons demandé. Nous savons que si nous demandons quelque chose conformément à sa volonté, il nous écoute. Quelqu'un dira, mais comment savoir si c'est la volonté de Dieu ? La parole de Dieu est sa volonté. Toutes les promesses de Dieu trouvent leur oui en lui. Si Dieu l'a promis, c'est sa volonté. Il n'a jamais promis quelque chose qui ne correspondait pas à sa volonté. Vous devez donc trouver une promesse qui réponde à votre besoin. Mon ami, passionnez-vous pour votre Bible. En fait, si vous ne deviez retenir qu'une seule chose, c'est probablement le meilleur conseil que je puisse vous donner. Passionnez-vous pour le livre de Dieu. Et si vous n'avez encore jamais commencé à le lire, commencez par le Nouveau Testament, par l'Évangile de Jean, puis poursuivez jusqu'à la fin. Lisez-le dans un esprit de prière, lentement, encore et encore, et méditez-le. Les promesses que vous y trouverez sont également pour vous. Et lorsque Dieu promet quelque chose, c'est sa volonté. Si nous demandons quelque chose conformément à sa volonté ou conformément à ce qu'il a promis, nous savons qu'il nous écoute. Et si nous savons qu'il nous écoute, nous savons que nous possédons les choses que nous lui avons demandées. Nous savons que nous les possédons. Comment ? Par la foi. Or, la foi, c'est la ferme assurance des choses qu'on espère, la démonstration de celles qu'on ne voit pas. Si je peux le voir, je n'ai pas besoin de foi pour cela. Lorsque la réponse se manifeste, la foi n'est plus nécessaire. Je n'en ai plus besoin pour cela. Mais jusqu'à ce que la réponse se manifeste, la foi est ma preuve. La foi est ma ferme assurance. Réfléchissez-y un instant. Jésus a dit, « Si vous demeurez en moi et que mes paroles demeurent en vous, vous demanderez ce que vous voudrez et cela vous sera accordé. » Si vous demeurez en moi, d'accord ? J'ai accepté Jésus comme mon Seigneur et mon Sauveur et il demeure en moi. Cette partie-là est réglée. Mais il dit ensuite « et ». Il ne s'agit pas seulement d'être sauvé, ni simplement d'avoir été régénéré par l'Esprit de Dieu et d'être devenu un enfant de Dieu. Et merci Seigneur pour cela. Mais il y a beaucoup d'enfants de Dieu. Comme il est dit dans Osée, mon peuple est détruit parce qu'il lui manque la connaissance. Dans Ésaïe, chapitre 5, mon peuple sera déporté faute de connaissance. Mon ami, il est merveilleux que vous soyez sauvé. Il est merveilleux que vous soyez en route pour le ciel, mais vous ne ferez pas l'expérience de votre héritage et vous serez privé d'une grande partie de ce que Dieu désire vous faire vivre et des ressources dont il veut vous équiper dans cette vie si vous ne passez pas de temps dans son livre pour découvrir ce que Christ a accompli et préparé pour vous. Écoutez, beaucoup de gens vous considèrent peut-être comme le dernier des derniers. La personne qui a le moins de chances de réussir, celle à laquelle il ne penserait jamais pour être utilisé par Dieu afin d'accomplir quelque chose d'important. Mais vous savez quoi ? Si vous laissez la parole de Dieu demeurer dans votre cœur, vous pouvez devenir une véritable force pour Christ. Vous pouvez devenir une véritable force pour le royaume. Bien sûr, avec un esprit d'humilité, en rendant toute la gloire à Dieu, car sans lui, nous ne sommes rien. Mais lorsque la parole de Dieu demeure dans votre cœur, cela change absolument tout. Il existe une autre traduction de ce verset, Jean 15, 7, réalisée par Kenneth West. C'était un grand spécialiste du grec et voici sa traduction. Jésus a dit dans Jean 15, 7, « Mes paroles ont établi leur demeure en vous, je vous ordonne de demander sans délai tout ce que votre cœur désire pour vous-même et cela deviendra vôtre. » Donc si nous savons qu'il nous a entendus et que nous croyons posséder ce que nous avons demandé, il convient de le remercier. Revenons encore une fois à Philippiens 4. Ne vous inquiétez de rien, mais en toute chose, par la prière, j'entre dans la présence de Dieu, je le remercie, je reconnais qui il est et je l'adore. Par la supplication, je présente une demande précise fondée sur ce qu'il a promis et conforme à sa volonté, dans une attitude de reconnaissance. Je me souviens d'un homme que nous avions invité à prêcher à l'église. C'était un homme âgé qui avait grandi dans le sud des États-Unis. Il nous a raconté une histoire et a longuement parlé de sa mère et de ses petits pains au lait fermenté qu'elle préparait. Il venait d'une famille nombreuse, je crois qu'il avait 8 frères et sœurs. Il était le Benjamin. Il parlait de ses petits pains que préparait sa mère et de son sirop de canne, car elle faisait elle-même son sirop. Il disait que c'était absolument divin. Et tandis qu'il décrivait l'arôme de ses petits pains, tous les membres de l'assemblée en avaient l'eau à la bouche. Et pensaient, s'il vous plaît, terminez vite votre sermon, il faut que j'aille manger quelque chose. Il continuait son récit et expliquait qu'avec 8 frères et sœurs, l'énorme pile de petits pains que leur mère préparait disparaissait à toute vitesse, jusqu'à ce qu'il n'en reste plus qu'un sur le plat. Il disait, c'était toujours moi qui obtenais le dernier parce que j'avais découvert le secret. Il disait, mes frères et sœurs étaient toujours fâchés contre moi parce que j'obtenais le dernier et ils n'ont jamais compris comment je faisais. Mais même si j'étais le plus jeune de la famille, je connaissais le secret. Lorsque tout le monde se précipitait et qu'il ne restait plus qu'un petit pain sur la table, même si quelqu'un d'autre tendait déjà la main pour le prendre, je disais, papa ? Il répondait, oui, mon fils. Et je disais, merci pour ce dernier petit pain, papa. Papa disait alors, donnez-lui ce petit pain. Et mes frères et sœurs se le passaient le long de la table jusqu'à l'endroit où j'étais assis sur une chaise, avec un coussin parce que j'étais le plus petit et le plus jeune de la famille. Il disait que le secret, c'était de dire merci, papa. Vous savez, dans les premières années de l'Église, notre équipe était plus réduite. J'étais beaucoup plus en contact avec chacun. Et je menais beaucoup de choses de front. Et je remercie Dieu de ce que nous avons aujourd'hui, tant de personnes compétentes et ointes qui assument une grande partie de ces responsabilités. Cela me permet de me concentrer sur d'autres choses. À cette époque, nous avions notamment plusieurs personnes qui occupaient des fonctions de direction, des postes pastoraux et des fonctions créatives dans le domaine musical. Je les ai réunis et je leur ai dit, écoutez, si l'un de vos enfants participe à un événement particulier, s'il est récompensé pour quelque chose à l'école, s'il a une compétition sportive, un spectacle de danse, ou quoi que ce soit d'autre, s'il y a un événement important, venez simplement me le demander et vous pourrez quitter le travail plus tôt. Je veux que vous soyez présents aux événements de vos enfants. C'était vraiment ma volonté et je l'avais clairement exprimé. D'accord, c'est moi le patron. Je me souviens donc qu'un mardi, l'un des employés est venu me voir et m'a dit, « Mon fils a un match vendredi. Pourrais-je partir à 11h et ne pas revenir de la journée ? J'aimerais aller voir le match de mon fils. » Je lui ai répondu, « Bien sûr, passez un bon moment. » Vous savez ce qu'il a fait ? Il a dit, « Merci. » Il n'en avait pas encore fait l'expérience, mais il m'a remercié. Il connaissait ma volonté, je l'avais clairement exprimée. Je leur avais promis qu'ils pourraient s'absenter si leurs enfants avaient un événement, qu'il s'agisse d'un récital de piano ou de quoi que ce soit d'autre, ou encore s'ils étaient récompensés à l'école, peu importait. S'il y avait un événement important pour leur enfant, je voulais qu'ils y assistent. Il leur suffisait de me le demander et ils pouvaient y aller. Il me l'a donc demandé et j'ai accepté. Et il m'a dit merci. Eh bien, il l'a dit par la foi. Le vendredi n'était pas encore arrivé. Et si je ne l'avais finalement pas laissé partir ? Et si j'avais changé d'avis ? Non, il connaissait ma volonté. Je l'avais clairement exprimé, sa demande était conforme à ma volonté. Il savait qu'il obtenait de moi ce qu'il avait demandé, alors il m'a dit « merci ». Mais imaginons qu'après me l'avoir demandé le mardi, il revienne me voir le mercredi. Il me dirait « s'il vous plaît, pasteur Bayless, puis-je m'absenter vendredi ? Mon fils a un match ». Je répondrais, n'en avons-nous pas déjà parlé hier ? Puis il reviendrait encore le mercredi après-midi en demandant, puis-je m'absenter vendredi ? Ensuite, il reviendrait le jeudi matin, puis le jeudi après-midi avant de m'appeler chez moi le jeudi soir. Je me dirais, qu'est-ce qui ne va pas chez vous ? Pourquoi continuez-vous à me poser la même question encore et encore ? J'ai déjà clairement exprimé ma volonté. Cela aurait dû régler la question. Lorsque vous me l'avez demandé la première fois, j'ai dit oui. Mais s'il me demandait encore et encore, ce serait parce qu'il n'aurait jamais cru à ma première réponse. Et je pense que les chrétiens se comportent parfois ainsi avec Dieu. Nous lui demandons la même chose encore et encore. Nous continuons de prier sans cesse pour la même chose, au lieu de simplement dire « merci ». Une fois que nous avons trouvé sa volonté, nous lui adressons une demande conforme à celle-ci, nous lui disons merci et nous cessons de nous inquiéter. En fait, après cela, vous devez résister à la tentation de vous inquiéter de nouveau à ce sujet. Si nécessaire, ouvrez la Bible. Lorsque l'inquiétude vient frapper à votre porte au sujet de quelque chose pour lequel vous avez déjà prié, remerciez Dieu et dites « J'ai remis tout mon fardeau au Seigneur, je me suis déchargé sur lui de mon souci, il prend soin de moi, alors inquiétude, si tu veux en parler à quelqu'un, va trouver Dieu, car c'est lui qui s'en occupe. Je ne l'ai plus entre les mains. » N'accordez plus aucune place à l'inquiétude après cela, car si vous recommencez à vous inquiéter, vous avez repris la situation en main. Vous l'avez retirée des mains de Dieu. J'ai lu un jour l'histoire d'un couple qui avait adopté une certaine pratique. Chaque fois qu'ils étaient confrontés à un problème ou à une situation susceptible de les inquiéter, ils s'asseyaient à la table de la cuisine. Ils prenaient une feuille de papier, y écrivaient le problème, puis posaient leurs mains dessus. Ils priaient avec ferveur en s'appuyant sur les promesses de Dieu, lui confiaient la situation, lui demandaient de leur donner de la sagesse et d'intervenir pour régler le problème. Ensuite, ils prenaient un moment pour remercier Dieu de les avoir entendus. Puis ils pliaient la feuille en deux. Tout en haut de la porte de la cuisine, ils avaient fixé un sac en papier sur lequel ils avaient écrit « Dieu » en grandes lettres bien visibles. Ils montaient alors sur un escabeau et plaçaient la feuille dans le sac, mais ils avaient conclu un accord. Le mari avait dit à sa femme et la femme à son mari, « Si l'un de nous recommence un jour à s'inquiéter au sujet d'un problème pour lequel nous avons prié et que nous avons confié à Dieu, celui qui recommence à s'inquiéter devra monter sur l'escabeau et récupérer la feuille dans le sac. En effet, si nous recommençons à nous inquiéter, cela signifie que Dieu ne s'en occupe plus et que nous avons repris le problème. » Je pense que, si certains d'entre nous étaient honnêtes, ils devraient reconnaître qu'ils passeraient beaucoup de temps sur cet escabeau à récupérer des feuilles dans le sac. Oh, mon ami, lorsque vous donnez quelque chose à Dieu, laissez-le lui. Dieu veut que vous viviez libre de tout souci. Vous savez, Jésus a dit, « Venez à moi, vous tous qui êtes fatigués et courbés sous un fardeau, et je vous donnerai davantage de fardeaux. » Non. Il a dit, « Je vous donnerai davantage de soucis. » Non. Davantage de frustration et d'angoisse. Non. Écrasé sous les préoccupations et les soucis de la vie? Non. Jésus a dit, « Je vous donnerai du repos. » Il veut que nous connaissions le repos. Et c'est ce que dit le verset suivant de Philippiens. « Lorsque nous sommes tentés de nous inquiéter de quelque chose, au lieu de nous inquiéter, nous entrons dans la présence de Dieu, nous l'adorons, nous reconnaissons qui il est et nous lui adressons une demande détaillée, fondée sur ses promesses. » Puis nous lui exprimons notre reconnaissance par la foi. Nous le remercions, « Seigneur, je te remercie de m'avoir entendu. Je te remercie parce que ta parole est vraie. Je t'ai confié cette situation. Je ne m'en inquiéterai plus jamais. Je te l'ai donnée. Merci d'avoir répondu. Merci d'avoir répondu. » Voilà ce que nous faisons. Et le verset 7 dit ensuite, « Et la paix de Dieu, qui dépasse tout ce que l'on peut comprendre, gardera votre cœur et vos pensées en Jésus-Christ. » C'est quelque chose que vous ne pouvez pas produire par vous-même. Elle dépasse tout ce que l'on peut comprendre. Et c'est la paix de Dieu. C'est la paix que Dieu lui-même possède. Dieu ne s'inquiète jamais, mon ami. Il n'est pas au ciel en ce moment à se tordre les mains en se disant « Qu'est-ce que je vais faire ?» Tous ces problèmes dans le monde, ces nations qui se dressent les unes contre les autres. Je n'avais pas prévu ceci ni cela. Gabriel, aurais-tu une idée? Les anges, auriez-vous une idée? Non, Dieu ne s'inquiète de rien. Il est le Dieu de la paix. Et il dit que sa paix gardera notre cœur et nos pensées. Si nous mettons en pratique le verset 6, nous ferons l'expérience du verset 7. La paix se mettra à faire les 100 pas comme une sentinelle devant les portes de votre esprit et devant les portes de votre maison. Elle empêchera l'inquiétude, l'angoisse et le diable d'entrer. Elle les maintiendra à l'extérieur. Et vous savez quoi? Dieu veut simplement que nous soyons en paix et que notre cœur ne soit pas agité. C'est sa volonté pour vous. Et j'aime ce qui est dit ici. Et la paix de Dieu, qui dépasse tout ce que l'on peut comprendre, gardera votre cœur et vos pensées en Jésus-Christ. Pour que tout cela fonctionne, Jésus doit être au centre. Parmi ceux qui me regardent, je sais que certains sont tourmentés par l'inquiétude. Peut-être ne comprenez-vous même pas pourquoi vous m'avez écouté aussi longtemps. Et vous vous dites peut-être que si j'essaie cette méthode, écoutez, cela ne fonctionnera pas si Jésus n'est pas au centre de votre vie. Tout cela fonctionne parce que nous avons une relation avec lui. Il est la source de toute chose. Il est au centre de tout. Il nous donne cette paix en Jésus-Christ. Et si vous ne lui avez encore jamais ouvert votre cœur, je vous invite à le faire maintenant. Il ne s'agit pas de rites religieux. Il ne s'agit pas de cérémonies vides de sens. Il s'agit d'entretenir une relation vivante, concrète et personnelle avec Jésus qui est mort sur la croix pour vos péchés et qui est ressuscité afin que vous puissiez être déclaré juste devant Dieu. Je sais que certaines personnes écoutent et se demandent « Mais pourquoi Jésus devait-il mourir ? Pourquoi dois-je croire que le Fils de Dieu est mort pour moi et qu'il est ressuscité ? Si nous sommes réellement séparés de lui, pourquoi Dieu ne pouvait-il pas simplement dire « Vous êtes pardonnés ?» Après tout, il est Dieu, pourquoi ne pouvait-il pas simplement déclarer que toute l'humanité était pardonnée ? S'il est un Dieu d'amour ? Oui, il est un Dieu d'amour, mais il est également un Dieu de justice. Et la justice exige que le péché soit expié. Je pense que chacun d'entre nous le sait au fond de son cœur. Si quelqu'un commet un crime odieux, le juge ne lui dit pas « Vous pouvez partir ». Veillez simplement à ne pas recommencer. Non, nous dirions que ce juge est injuste. Nous comprenons qu'une sanction doit être prononcée. Si quelqu'un fait subir des atrocités à un autre être humain et lui fait volontairement du mal, alors que vous savez qu'il risque de recommencer, le juge ne lui dit pas « Vous êtes pardonné, vous pouvez partir, tout va bien ». Non, Dieu est un Dieu d'amour, mais il est aussi un Dieu de justice. Et nous n'avons pas seulement péché contre d'autres personnes. La Bible dit « Tous ont péché et sont privés de la gloire de Dieu ». Nous avons péché contre un être infiniment supérieur à l'homme. Nous avons péché contre le Créateur. En raison de sa nature juste, Dieu ne pouvait pas fermer les yeux sur notre péché. Mais parce qu'il est amour, il n'a pas fermé les yeux sur nous. Il a envoyé son Fils mourir à notre place. Dieu a fait retomber sur son propre Fils le châtiment de vos péchés. Jésus est mort sous le poids et les conséquences de votre péché et du mien, et il l'a fait volontairement. Après 3 jours et 3 nuits, les exigences de la justice éternelle de Dieu avaient été satisfaites. Jésus est ressuscité. Et l'Écriture dit que si vous croyez cela, si vous l'accueillez comme votre Seigneur et votre Sauveur, et si vous lui soumettez votre cœur, le Saint-Esprit viendra vous transformer. Il fera de vous un fils ou une fille de Dieu. Et si vous n'avez encore jamais fait appel au nom de Jésus, mon ami, faites-le aujourd'hui. Il vous aime, il est mort pour vous, il est ressuscité pour vous, et il veut que vous le connaissiez. À très bientôt. Que Dieu vous bénisse.
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Esther, chapitre 3. Aman, le favori du roi, et l'édit de mort contre les Juifs. Après ces événements, le roi Assuérus éleva un homme au rang le plus élevé de son royaume. Il s'appelait Aman, fils d'Amedata, l'Agagite. Le roi le plaça au-dessus de tous les autres chefs de l'Empire. Aussitôt, un ordre royal fut donné. Tous les serviteurs du roi, qui se tenaient à la porte du palais, devaient s'incliner et se prosterner devant Aman. Tous obéissaient, sauf un homme, Mardoché. Chaque jour, les serviteurs lui disaient « Pourquoi refuses-tu d'obéir à l'ordre du roi ?» Mais Mardoché ne cédait pas. Il leur avait confié qu'il était juif, et cela expliquait sa position. Voyant qu'il ne changerait pas, ils décidèrent d'en informer Aman. Lorsque ce dernier constata par lui-même que Mardoché refusait de s'incliner devant lui, il entra dans une colère noire. Mais il ne se contenta pas de vouloir punir Mardoché seul. On lui avait révélé l'origine de Mardoché, et Aman décida de faire disparaître tout son peuple. Son plan ? Éradiquer tous les Juifs de l'Empire, hommes, femmes, enfants, dans les 127 provinces du royaume. Alors, au premier mois de l'année, le mois de Nissan, la 12e année du règne d'Assuérus, Aman fit jeter le pur, un tirage au sort, pour déterminer le moment le plus favorable. Le sort tomba sur le 12e mois, celui d'Adar. Aman se rendit ensuite auprès du roi et lui dit « Il y a dans ton royaume un peuple dispersé parmi les autres, mais qui reste à part. Leurs lois sont différentes de celles de tous les autres peuples. Ils n'obéissent pas aux règles du roi. Et franchement, ce n'est pas dans ton intérêt de les laisser tranquilles. Si tu es d'accord, qu'un ordre soit rédigé pour les faire disparaître. Et moi, je verserai 10 000 talents d'argent dans les caisses du royaume, en passant par les mains des fonctionnaires. » Le roi ôta alors son anneau royal, celui qui donne autorité à quiconque le porte, et le donna à Aman, l'ennemi déclaré des Juifs. Il lui dit « L'argent t'est donné, et ce peuple aussi, fais-en ce que bon te semble. » Aussitôt, les secrétaires royaux furent convoqués. C'était le 13e jour du premier mois. Tout ce qu'Aman avait ordonné fut rédigé dans chaque langue et selon chaque écriture. Pour les satrapes, les gouverneurs de province, les chefs de peuple. Le tout fut écrit au nom du roi Assuérus et scellé avec son anneau. Des courriers furent envoyés dans tout l'Empire. Leur mission ? Annoncer que tous les Juifs, jeunes, vieux, hommes, femmes, enfants, devaient être tués et exterminés en un seul jour. Ce jour-là fut fixé. Ce serait le 13e jour du 12e mois, le mois d'Adar, et leurs biens seraient livrés au pillage. Une copie de l'édit fut envoyée dans chaque province pour que tout le peuple soit averti et se prépare à ce massacre. Les courriers partirent à toute vitesse, porteurs de cette terrible décision. À Suse, l'édit fut affiché publiquement. Et pendant que le roi et Aman buvaient tranquillement, la ville, elle, était plongée dans la consternation.

0: La météo pour ce dimanche 13 septembre, l'anticyclone pourrait faiblir un peu sur les régions les plus au nord, avec le retour en force des nuages et de quelques faibles averses en Bretagne, en Normandie et sur les Hauts-de-France. Le temps estival, beau et chaud, persiste sur les deux tiers sud du pays. Les températures pour ce dimanche matin, 14 degrés pour Strasbourg et Lyon, 14 également pour Toulouse, Biarritz et Bordeaux, 15 degrés pour Paris et Brest, 16 à Lille, 17 degrés pour Cherbourg, 21 degrés pour Ajaccio. Et pour ce dimanche après-midi, comptez sur 20 degrés en Normandie, 21 en Bretagne et sur les Hauts-de-France, 25 degrés en Alsace et en région parisienne, 27 sur la vallée du Rhône et la Corse, 28 sur la Nouvelle-Aquitaine, 29 degrés en Occitanie et sur le pourtour méditerranéen. Pour Strasbourg et Lyon, 14 également pour Toulouse, Biarritz et Bordeaux, 15 degrés pour Paris et Brest, 16 à Lille, 17 degrés pour Cherbourg, 21 degrés pour Ajaccio. Et pour ce dimanche après-midi, comptez sur 20 degrés en Normandie, 21 en Bretagne et sur les Hauts-de-France, 25 degrés en Alsace et en région parisienne, 27 sur la vallée du Rhône et la Corse, 28 sur la Nouvelle-Aquitaine, 29 degrés en Occitanie et sur le pourtour méditerranéen.
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1: Bonjour, bonjour à tous. Cela a eu l'économie française qui décroche. Le gouvernement a abaissé hier pour la troisième fois depuis janvier sa prévision de croissance 0,5% pour 2026 contre 0,9% en avril et 0,7% en juillet. En cause, la sécheresse et les vagues de chaleur, la fermeture du détroit d'Ormuz et l'incertitude politique. Résultat, le déficit dépassera 5% du PIB cette année. Le budget 2027 sera présenté le 30 septembre. Il s'annonce très serré. Le ministre des Comptes publics a prévenu qu'une indexation des retraites sur l'inflation serait financée en rognant l'abattement de 10% dont bénéficiaient les retraités. Et puis la police municipale de Carcassonne, 4 agents ont été suspendus et privés de leurs agréments après la diffusion des propos racistes, homophobes et misogynes captés par une caméra piétonne restée allumée par inadvertance. On a appris hier que ces images avaient circulé près d'un an sans aucune sanction. L'un des agents, membre du service d'ordre du Rassemblement national, a été exclu du parti. Du côté de l'école, le parent d'élève qui avait menacé de décapitation une enseignante en Haute-Garonne a été condamné à 6 mois de prison ferme. Hier, un syndicat enseignant a affirmé avoir adressé plusieurs alertes au rectorat depuis des années sur la situation de cette école. Et puis, le démarchage téléphonique interdit depuis le 11 août n'a pas disparu. 26 000 signalements supplémentaires en un mois contre environ 9 000 par mois auparavant. Et puis, à noter, la sécheresse frappe les vergers. La récolte de pommes sera historiquement basse, d'environ 30% par rapport à 2025, après l'été le plus chaud jamais mesuré en France. C'était votre Flash Info. Passez un bon samedi à toutes et à tous.
2: Bonjour, le rétrosport de la semaine. L'Olympique Lyonnais ne jouera pas la Ligue des Champions. Il a été battu à domicile par Fenerbahçe demain, mercredi soir. En barrage d'accession retour après un nul, un but partout à l'aller en Turquie. Vedat Muriki et Archie Brown ont donné rapidement l'avantage au club turc. Malik Fofana a réduit le score. Puis deux autres buts lyonnais ont été invalidés pour hors-jeu. Paris Saint-Germain, FC Barcelone, Arsenal, Real Madrid, Inter Milan, Liverpool et Atlético Madrid, Bayern Munich figurent parmi les plus grosses affiches de la phase de la Ligue des Champions selon le tirage au sort effectué jeudi à Monaco. 36 équipes vont disputer 8 matchs de Ligue chacune pour espérer se hisser parmi les qualifiés pour les 8e de finale ou à défaut pour les barrages. Le PSG tenant du titre se déplacera aussi à Manchester City qui jouera à Barcelone. Le Bayern recevra Arsenal, le Real accueillera l'Inter dans les autres gros rendez-vous d'ici la fin janvier. Foot toujours, et il y aura bien un 7e club français en Coupe d'Europe cette saison. L'AS Monaco a validé jeudi sa qualification pour la Ligue Conférence en remportant largement son match retour face au club polonais de Górnik Zabrze 4-1. Seule équipe française présente dans cette compétition cette saison, Monaco a hérité notamment de Fribourg et Brighton en phase de ligue et d'autres équipes bien plus à la portée des joueurs de la principauté. Rugby, selon l'équipe, Louis Biel-Biarré restera à l'UBB jusqu'en 2009. Son contrat arrive à échéance en 2027. Le joueur et son club ont trouvé un terrain d'entente. Il ne reste plus que certains détails à boucler, notamment des points relatifs au droit à l'image. Basket, l'équipe de France portée par Victor Wembanyama, meilleur buteur du match avec 22 points, a écrasé la Slovénie 92-67 jeudi soir à l'Accor Arena à l'occasion de son premier match du tour principal des qualifications à la Coupe du Monde 2027. Les Bleus, avec 6 victoires pour une défaite en tête du groupe L, ont l'occasion de valider quasiment leur qualification en cas de nouveau succès ce dimanche contre la Suède à Stockholm. C'est la fin de cette Rétro Sport. Une très bonne journée à toutes et à tous.

0: À ce moment-là, le nombre des disciples devient de plus en plus grand. Et les Juifs qui parlent grec se plaignent des Juifs du pays. Ils disent « Chaque jour, au moment où on distribue la nourriture, on oublie les veuves de notre groupe. » Alors les 12 apôtres réunissent l'ensemble des autres disciples et ils leur disent « Nous ne devons pas cesser d'annoncer la parole de Dieu pour nous occuper des repas. C'est pourquoi, frères, choisissez parmi vous 7 hommes que tout le monde respecte, remplis d'Esprit Saint et de sagesse. Nous leur confierons le service des repas et nous, nous continuerons fidèlement à prier et à annoncer la parole de Dieu. » L'assemblée entière est d'accord avec eux. On choisit Étienne, un homme rempli de foi et d'Esprit Saint. On choisit aussi Philippe, Procor, Nicanor, Timon, Parménas et Nicolas, un homme d'Antioche, de Syrie, qui obéit à la loi de Moïse. On les amène devant les apôtres prient pour eux en posant les mains sur leur tête. La parole de Dieu est de plus en plus connue. À Jérusalem, il y a de plus en plus de disciples. De très nombreux prêtres juifs croient en Jésus. Dieu a donné à Étienne sa force et son amour, alors il fait des choses extraordinaires et étonnantes dans le peuple. Actes chapitre 6, versets 1 à 8.
1: Qui est au service de qui? C'est une question qui doit nous habiter et nous devrions nous le rappeler régulièrement. Qui sert qui? Alors pourquoi une telle question et quel rapport avec le texte entendu allez-vous me dire? Eh bien c'est très simple. Je constate que dans ce texte, on structure l'Église au fur et à mesure que les questions se posent ou que les problèmes arrivent. En effet, il semblerait qu'il y ait quelques soucis d'égalité dans la répartition de la nourriture. Les membres de l'Église croissent et tout le monde n'a pas son croissant et les apôtres ne peuvent pas être au four et au moulin. Ils doivent donc décider de leurs priorités et déléguer ce qu'ils ne peuvent plus faire. Ils vont donc garder pour eux la distribution de la bonne parole et laisser à d'autres le soin de distribuer le pain. De nos jours, nous avons une méchante tendance à vouloir tout structurer avant même que la vie soit présente. L'administration ecclésiastique existe et tue la vie et les visions. Si par malheur vous avez une vision ou un appel qui n'entre pas dans le cadre de votre église, eh bien vous pouvez vous la garder. Aujourd'hui, oui, aujourd'hui, les structures d'église ne sont plus au service de la vie ou d'une vision, mais c'est l'inverse, et c'est terrible. Alors là, t'es dur, pourriez-vous me dire. Mais malheureusement, c'est ce que je constate. Et ce texte me rappelle que l'Église naissante s'est structurée pour être au service d'une vision. C'est pourquoi n'oubliez jamais qui est au service

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1: Nous sommes venus contempler ta face, toi le seul, l'unique, le véritable Dieu. Reçois la gloire, l'honneur, la puissance et la magnificence. Toi le Dieu de ma vie. Nous sommes venus avec nos mots, avec notre cœur, en esprit et en vérité.

beaucoup, parce que personne n'avait été trouvé digne d'ouvrir le livre ni de le regarder. Mais l'un des anciens me dit, ne pleure pas, le lion de la tribu de Juda, le rejeton de David, a été vainqueur. Il peut ouvrir le livre, et c'est cette somme.

Bonjour à tous, je suis Dina Vieux-Munier et vous êtes sur la radio RFE dans la rubrique Dina Care. À travers ces podcasts, je souhaite m'adresser à vous, parents et vos enfants, pour vous encourager, vous conseiller, vous accompagner dans le domaine de la famille. Pendant 25 ans, j'ai servi en tant que responsable des enfants avec une belle équipe de moniteurs d'école du dimanche. Maintenant, je donne une formation pour les moniteurs d'école du dimanche dans leurs églises afin de leur transmettre des outils et des compétences nécessaires à l'épanouissement de leurs enfants et des jeunes. Vous pouvez me contacter si vous en avez besoin et je serai bien sûr à vos services. Aujourd'hui, nous allons parler de comment aimer ceux qui ne connaissent pas Jésus. Ce podcast s'adresse aux enfants, ce sont des conseils donnés pour qu'ils puissent aimer et avoir un comportement comme Christ avec ceux qui ne connaissent pas Jésus ceux aussi qui ne veulent pas croire en Dieu. À l'école, dans un quartier, pendant les activités scolaires ou sportives, vous rencontrez les jeunes, vous rencontrez d'autres enfants qui ne croient pas en Jésus. Certains ont une autre religion, d'autres ne croient pas en Dieu et certains ne savent pas tout simplement qui est Jésus. Alors comment les enfants et les adolescents doivent considérer ces autres enfants? La Bible nous donne une réponse très claire. Nous devons tous considérer notre entourage avec amour, avec du respect et de la compassion. Dieu nous demande d'aimer chaque personne, car chacune de ces personnes est précieuse à ses yeux. Aimer tout le monde comme Jésus, même ton camarade qui ne croit pas en Christ. Jésus aimait tous les personnes, tout le monde. Parfois, il n'était absolument pas populaire à cause de cela. Il se mélangeait avec les non-croyants, les impies, comme il est écrit dans la Bible. Il discutait, mangeait avec eux, qui ne le suivaient pas obligatoirement et qui ne pensaient pas comme lui aussi, mais il faisait cela par amour pour ses brebis, ses futures brebis même, qui avaient besoin de lui. Dans le verset 22-39 de Matthieu, il est écrit « Tu aimeras ton prochain comme toi-même ». Cela veut dire aussi dire « Aimer ton prochain comme tu voudrais que l'on t'aime ». Éphésiens 4, 32 dit « Soyez bons les uns envers les autres ». Concrètement, si un enfant est souvent seul pendant la récréation, invite-le à jouer avec toi. Si quelqu'un est différent de toi, ne te moque jamais de lui. Et si un camarade fait une erreur, ne l'humilie pas devant les autres. Aimer quelqu'un ne veut pas dire être toujours d'accord avec lui, cela veut dire respecter et lui montrer qu'il a de la valeur. Il est important d'avoir un bon témoignage aussi, même si ton camarade ne croit pas en Christ. Par ton comportement, tu peux montrer l'amour de Jésus sans même parler. Matthieu 5, 16 dit que votre lumière luise devant les hommes. Et puis 1 Timothée 4, 2 dit que personne ne méprise ta jeunesse, mais sois un modèle. En clair, toujours dire la vérité, même quand c'est difficile. Partager ton goûter avec un camarade qui a oublié le sien aussi. Des exemples, par exemple, dire « Merci, s'il te plaît, pardon. » Aussi aider un camarade qui ne comprend pas un exercice. Ne pas répondre méchamment lorsqu'on se moque de toi. Du moins essayer. Les autres remarqueront peut-être qu'il y a quelque chose de différent chez toi et cela pourrait leur donner envie de connaître Christ. Donc garde ce bon témoignage en toi. Priez pour ceux qui ne connaissent pas Jésus, c'est surtout notre mission sur terre. Dieu aime chaque personne et il désire que tous puissent le connaître. Comme dit 1 Timothée 2:4, Dieu veut que tous les hommes soient sauvé. Et Jacques 5, 16, priez les uns pour les autres. Pour revenir au titre de ce podcast, comment aimer ceux qui ne connaissent pas Jésus, tu peux prier à la maison ou avant de dormir pour ton camarade, ton meilleur ami par exemple, pour un camarade qui traverse une période difficile, pour un enfant qui est souvent en colère, afin que Jésus leur fasse connaître son amour. Tu n'as pas besoin de leur faire la morale, Dieu agit dans leur cœur. Dernier point, ne pas imiter ce qui est mauvais. Attention, aimer quelqu'un ne signifie pas faire tout ce qu'il fait. Si des camarades mentent, si des camarades insultent, trichent ou se moquent d'autres enfants, tu peux rester, si tu en as le désir, tu peux rester leur ami, mais sans faire comme eux. Comme Romains 12:2 dit,
ne vous conformez pas au monde présent. Et 1 Corinthiens 15, 33, les mauvaises compagnies corrompent les bonnes mœurs. Par exemple, si on te propose de tricher, hein, réponds gentiment, non merci, je préfère être honnête. Si les autres se moquent d'un enfant, ne participe pas. Et si quelqu'un dit des gros mots, hein, choisis de parler avec respect et correctement. Tu peux aimer les autres tout en restant fidèle à Jésus et à toi-même. Voilà à peu près ce que je pouvais conseiller à votre enfant, parent. Les enfants chrétiens ne doivent ni rejeter ceux qui ne connaissent pas Jésus, ni les imiter lorsqu'ils font le mal. Dieu nous appelle à les aimer, Dieu nous appelle à les respecter et à prier pour eux, et à être un bel exemple dans l'amour de Jésus. En un mot, Jésus nous demande d'aimer tout le monde, même de le suivre lui, mais de le suivre lui de tout notre cœur. C'était Dina Vieux-Minim sur RFE dans la rubrique Dina Care, des podcasts pour vous en conseiller, vous encourager, vous bénir dans le domaine de la famille et des enfants. Je vous dis au revoir et à la prochaine.

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0: Je me souviens de ce moment. J'étais sur la plage à Hawaï. On voyageait, prêchant. On a fait Orlando à Hawaï, puis Hawaï à Guam, puis Guam en Indonésie avec des enfants. Je ne sais pas pourquoi on pensait que c'était une bonne idée. On est comme, si on emmenait 4 enfants en voyage missionnaire? Oui. Alors j'ai habillé tous mes garçons avec des maillots de bain assortis en fluo pour que je puisse compter 1, 2, 3, 4, 1, 2, 3, 4. Et je me tenais sur le rivage et j'ai entendu le Saint-Esprit me rappeler que je n'aimais pas avoir le contrôle, que j'aimais vraiment nager dans les vagues dangereuses, que j'aimais sentir que je pouvais récréer...
1: Le Saint-Esprit te l'a rappelé?
0: Oui, parce que j'étais devenue complètement liée à la peur.
2: Vraiment?
0: Complètement liée à la peur. Alors je compte mes enfants et recompte mes enfants. Et je me souviens qu'il m'a dit « plonge et nage là-bas ». Et j'ai pensé, non, je n'aime pas ça, je n'aime plus l'océan, je n'aime pas me mouiller les cheveux, je n'aime pas faire tout ça, je n'aime pas m'inquiéter pour un maillot de bain. Et il m'a dit, je t'ai créé afin que tu vives dans le danger et l'abîme et que tu as été créé pour cela. Et alors, j'ai regardé à John et j'ai dit, surveille tous les garçons, je vais me baigner. Et je suis sortie. On était sur la plage d'Oahu, avec des surfeurs qui m'insultaient parce qu'on n'était pas vraiment censé nager avec les canots de surf. Mais il y avait comme ce moment où chaque coup que je prenais avec mes bras, j'avais l'impression que quelque chose se brisait en moi. Et j'avais nagé en compétition pendant 12 ans. Et c'était le moment le plus sauvage et le plus incroyable. Et c'est comme si Dieu m'avait fait quelque chose pour illustrer cette dynamique. Et puis, la partie rigolote est arrivée. Puis je reviens à la plage, je suis tellement excitée, je dis oui. Et mon maillot de bain s'envole. Il a été cassé sur le devant, je plonge à plat. Mon mari a dit que tout ce qu'il a vu, c'était un éclair blanc. Mais il m'a apporté une serviette et on est retourné au magasin de maillot de bain et je me suis dit, je pense que tu me dois quelque chose, mais c'est juste, waouh. C'est juste l'histoire de ma vie. Vous voyez, ce moment, puis mon maillot de bain s'envole. Oui, il était accroché à l'avant, bref, mais ouais. J'aime quand Dieu nous donne un rappel, parce que j'étais une enfant intrépide. Et puis à 5 ans, j'ai perdu un œil à cause d'un cancer. Et un esprit de peur entra si fort que Dieu a dû dire, « Non, non, ce n'est pas qui tu es. Tu as appris à nager. » Parce qu'il ne te laissait pas faire le plongeon du haut vol. Oui. Parce que sauter du plongeon de 3 mètres de haut avec une chambre à air et ils ont finalement dit « Je suis désolée, votre fille ne sait pas nager ». Et ainsi, Dieu nous emmènera dans des situations et il nous rappellera qui nous sommes. Et il enlèvera cette conscience de soi afin qu'on puisse avoir conscience de qui il nous a créés pour être. Maintenant, quelqu'un d'autre a-t-elle fait une expérience similaire, sans parler du haut du maillot de bain qui s'est détaché sur une plage publique?
1: J'ai eu ça où tu sens le Saint-Esprit qui t'interpelle en disant « Tu as été créé pour cela ». Je pense à ma vie, il y a eu des saisons où j'ai en quelque sorte essayer d'orienter ma vie vers le confort. Et puis j'ai réalisé que je n'étais pas créée pour le confort. J'étais créée pour le risque. J'étais créée pour être réconfortée par Jésus. Mais je n'étais pas créée pour consoler. Et j'ai tendance à être comme toi, un peu sauvage. Alors j'adore. Écoute, j'aime le plus. On est toutes les trois des mamans moto.
2: Ah bon, vraiment?
1: Britney est comme waouh, jusqu'au...
2: Je n'aime pas, j'ai pas envie de brûler les jambes.
1: Vous savez que j'aime les motos.
0: Ce n'est pas intelligent, vous savez,
1: c'est super,
0: ça ne l'est pas.
1: Mais si vous avez grandi en partie bâtie, vous êtes toujours à la recherche de quelque chose qui vous permet de porter des pantalons cuir. Donc il y a beaucoup de réflexion. Mais ouais, il a fait des choses comme ça, où il nous interpelle et c'est comme si mon esprit s'en souvient. Mm. Tu sais, j'ai été créée pour ça. J'ai été créée, il est mon filet. Je peux marcher sur n'importe quelle corde raide si le Saint-Esprit dit « c'est pour toi » parce qu'il est toujours mon filet. Je pense que c'est ce que j'ai aimé en vieillissant.
2: Oui.
1: Et il y a quelque chose à propos du fait de perdre votre métabolisme et votre peau tendue. Tu es juste, tu es comme, d'accord, quelle est la prochaine étape? Allez, on y va à fond. Mais j'aime quand il nous interpelle, quand il nous rappelle ce pourquoi nous avons été créés. Et c'est généralement très différent que ce que le monde prescrit.
0: Tu sais, et j'aime que tu aies parlé des motos. C'est ma mère qui m'a dit, ne fait jamais de la moto. Mon oncle a perdu sa jambe à cause d'une moto. Et donc ce que j'ai entendu quand elle

0: Jacques, chapitre 2. Jacques, serviteur de Dieu et du Seigneur Jésus-Christ, salue les 12 tribus dispersées du peuple de Dieu, riches et pauvres, la foi et les œuvres. Mes frères et sœurs, gardez-vous de toute forme de favoritisme, car cela est incompatible avec la foi en notre glorieux Seigneur Jésus-Christ. Supposez en effet qu'un homme vêtu d'habits somptueux, portant une bague en or, entre dans votre assemblée, et qu'en même temps un pauvre en haillons s'y présente. Si voyant l'homme richement vêtu, vous vous empressez autour de lui et lui dites « Veuillez vous asseoir ici, c'est une bonne place. » Tandis que vous dites au pauvre « Tenez-vous là, debout, ou asseyez-vous par terre, à mes pieds. » Ne faites-vous pas des différences entre vous et ne portez-vous pas des jugements fondés sur de mauvaises raisons. Écoutez, mes chers frères et sœurs, Dieu n'a-t-il pas choisi ceux qui sont pauvres dans ce monde pour qu'ils soient riches dans la foi et qu'ils héritent du royaume qu'il a promis à ceux qu'il aime? Et vous, vous méprisez le pauvre? Ce sont pourtant les riches qui vous oppriment et vous traînent devant les tribunaux. Ce sont encore eux qui outragent le beau nom que l'on a invoqué sur vous. Si au contraire, vous vous conformez à la loi du royaume de Dieu, telle qu'on la trouve dans l'Écriture, tu aimeras ton prochain comme toi-même, alors vous agissez bien. Mais si vous faites preuve de favoritisme, vous commettez un péché et vous voilà condamné par la loi, parce que vous lui désobéissez. En effet, celui qui désobéit à un seul commandement de la loi, même s'il obéit à tous les autres, se rend coupable à l'égard de toute la loi. Car celui qui a dit « Tu ne commettras pas d'adultère » a dit aussi « Tu ne commettras pas de meurtre ». Si donc, tout en évitant l'adultère, tu commets un meurtre, tu désobéis bel et bien à la loi. Parlez et agissez donc comme des personnes appelées à être jugées par la loi qui donne la liberté. Dieu jugera sans pitié celui qui n'a témoigné aucune compassion aux autres, mais la compassion triomphe du jugement, la foi et les œuvres. Mes frères et sœurs, à quoi servirait-il à quelqu'un de dire qu'il a la foi s'il ne le démontre pas par ses actes? Une telle foi peut-elle le sauver? Supposez qu'un frère ou une sœur manque de vêtements et n'en a pas tous les jours de quoi manger. Et voilà que l'un de vous leur dit « Au revoir, mes amis, portez-vous bien, restez au chaud et bon appétit, sans leur donner de quoi pourvoir à leurs besoins. » À quoi cela sert-il? Il en est ainsi de la foi. Si elle reste seule, sans se traduire en actes, elle est morte. Mais quelqu'un dira « L'un a la foi, l'autre les actes. » Eh bien, montre-moi ta foi sans les actes. Et moi, je te montrerai ma foi par mes actes. Tu crois qu'il y a un seul Dieu? C'est bien, mais les démons aussi le croient, et ils tremblent. Insensé, veux-tu avoir la preuve que la foi sans les actes ne sert à rien? Abraham, notre ancêtre, n'a-t-il pas été déclaré juste à cause de ses actes, lorsqu'il a offert son fils Isaac sur l'autel? Tu le vois, sa foi et ses actes agissaient ensemble, et grâce à ses actes, sa foi a atteint son plein épanouissement. Ainsi s'accomplit ce que l'Écriture déclare à son sujet. Abraham a eu confiance en Dieu, et Dieu, en portant sa foi à son crédit, l'a déclaré juste et il l'a appelé son ami. Vous le voyez donc, on est déclaré juste devant Dieu à cause de ses actes et pas uniquement à cause de sa foi. Rahab, la prostituée, n'a-t-elle pas aussi été déclarée juste par Dieu à cause de ses actes lorsqu'elle a donné asile aux envoyés israélites et les a aidés à s'échapper par un autre chemin? Car comme le corps sans l'esprit est mort, la foi sans les actes est morte.
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2: Bonjour mon ami, je suis heureux que vous soyez avec moi. Écoutez, vous arrivez pour quelque chose d'assez particulier. Au fil des années, beaucoup de personnes m'ont demandé « Pasteur Bayless, qu'est-ce que le péché impardonnable ?» Quand Jésus a dit qu'il existe un péché pour lequel il n'y a pas de pardon, de quoi s'agit-il? Eh bien, si vous continuez à regarder, vous allez le découvrir, car nous en avons parlé aujourd'hui.
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1: Bonjour à tous. Bonjour à ceux qui sont sur la plaza et bonjour à tous ceux qui nous regardent, quel que soit le moyen, réseaux sociaux, télévision ou autre. Que Dieu vous bénisse. Nous faisons une étude chapitre par chapitre de l'évangile de Marc. Nous arrivons aujourd'hui à Marc chapitre 3. Il y avait en réalité trois choses dont je voulais parler dans ce chapitre, mais nous n'avons pas le temps d'en aborder trois, alors je vais traiter les deux premières. Nous allons parler de guérison et de cœur endurci. Très bien, nous allons commencer dans Marc chapitre 3, verset 1. Il est écrit, « Jésus entra de nouveau dans la synagogue. Il s'y trouvait un homme qui avait la main paralysée. Ils observaient Jésus pour voir s'il le guérirait le jour du sabbat. C'était afin de pouvoir l'accuser. Jésus dit à l'homme qui avait la main paralysée, « Lève-toi là, au milieu. » Puis il leur dit, « Est-il permis le jour du sabbat de faire du bien ou de faire du mal, de sauver une personne ou de la tuer ?» Mais ils gardèrent le silence. Alors il promena sur eux un regard de colère et, peiné de l'endurcissement de leur cœur, il dit à l'homme, « Tends ta main. » Il la tendit et sa main fut guérie. Les pharisiens sortirent et tinrent aussitôt conseil avec les Hérodiens sur les moyens de le faire mourir. Nous avons en fait les récits parallèles à celui-ci. Luc rapporte cette histoire au chapitre 6. Matthieu la rapporte au chapitre 12 de son évangile. Et c'est intéressant parce que Luc ajoute quelque chose que Marc ne mentionne pas. Dans Luc 6, verset 6, « Jésus entra dans la synagogue et se mit à enseigner. Là se trouvait un homme dont la main droite était paralysée. La première chose que Jésus a faite en entrant dans la synagogue, c'est qu'il a enseigné. C'est tellement important. Il a enseigné avant de guérir. Et c'était la façon d'agir de Jésus partout où il allait. C'est résumé de manière assez concise dans Matthieu 9, verset 35. Il est écrit « Jésus parcourait toutes les villes et les villages. Il enseignait dans les synagogues, proclamait la bonne nouvelle du royaume et guérissait toute maladie et toute infirmité. » Donc dans chaque ville où il allait, dans chaque village, dans chaque synagogue, Jésus faisait trois choses dans cet ordre. Il enseignait, il prêchait, puis il guérissait. Il apportait toujours la parole en premier. Il est tellement important que nous prenions d'abord le temps d'étudier et d'écouter, car la foi vient de ce qu'on entend et ce qu'on entend vient de la parole de Dieu. Et nous devons coopérer intelligemment avec ce que Dieu veut faire. Maintenant, autre chose d'intéressant, Jésus a dit à l'homme quelque chose qui a dû le surprendre. Il lui a dit « Tends ta main ». Très souvent, Jésus demandait aux gens d'agir ou de faire quelque chose en lien avec leur guérison. Par exemple, à un homme paralysé, « Prends ton brancard et rentre chez toi ». Ou à un aveugle, « Va te laver au bassin de Siloé ». Donc cet aveugle doit traverser la ville alors qu'il ne voit toujours rien. Il doit trouver le bassin de Siloé de l'autre côté de la ville et se laver. Pendant qu'il se lavait, il a retrouvé la vue, ou dans ce cas-ci, tend ta main. Il y avait une action liée à leur foi. Et c'est important parce que la foi s'exprime par des actes. Puis nous arrivons au verset 7. Il est écrit « Jésus se retira au bord du lac avec ses disciples. Une foule nombreuse le suivit, venue de la Galilée, de la Judée, de Jérusalem, de l'Idumée, de l'autre côté du Jourdain et des environs de Tyre et de Sidon. Cette foule vint à lui car elle avait appris tout ce qu'il faisait. Il dit à ses disciples de tenir toujours à sa disposition une petite barque afin de ne pas être écrasé par la foule. En effet, comme il guérissait beaucoup de gens, tous ceux qui avaient des maladies se jetaient sur lui pour le toucher. Certains de ces gens venaient de très loin. Si vous regardez une carte et voyez tous les endroits d'où ils venaient, l'Idumée, de Tyr, de Sidon, certains avaient parcouru plus de 160 km. Et ce n'était pas comme s'ils pouvaient simplement dire « Bon, je vais appeler un Uber ». Je veux dire, peut-être qu'ils avaient des ânes Uber à l'époque, je n'en sais rien, mais soit on marchait, soit on voyageait à dos d'âne. Pour certains, il fallait 5 jours pour arriver là. Il leur fallait une semaine pour arriver. Et écoutez, ils devaient travailler, tout comme nous devons travailler. Ils devaient prendre congé. Ils devaient emporter des provisions avec eux. Ils devaient essayer de trouver un logement ou dormir dans les champs. Et si nous lisons tout le récit, nous voyons qu'ils sont en fait restés là plusieurs jours. Pourquoi ? D'abord pour entendre, pour écouter son enseignement, puis pour recevoir de lui. Nous pouvons apprendre quelque chose de ces gens. Pour eux tous, venir était contraignant et coûteux. Mais je pense que parfois, peut-être inconsciemment, Dieu n'est pas notre première ligne de défense. Il devient notre dernier recours après l'échec de nos propres forces. Nous avons essayé tous les moyens humains possibles, cela n'a rien donné et nous n'avons pas obtenu de résultats. Alors nous disons, d'accord, Dieu, je vais venir à toi, tu es mon seul espoir. Nous venons à lui en dernier. Écoutez, Dieu fait preuve de compassion dans de telles situations, mais il n'est pas honoré lorsque nous venons à lui en dernier. Ici, Jésus exerce son ministère auprès des foules qui sont guéries, mais son grand cœur n'est pas satisfait. Nous lisons au verset 13. Il monta ensuite sur la montagne. Il appela ceux qu'il voulait, et ils vinrent vers lui. Il en établit 12, auxquels il donna le nom d'apôtres, pour qu'ils soient avec lui, et pour les envoyer prêcher avec le pouvoir de guérir les maladies et de chasser les démons. Remarquez qu'il les a d'abord appelés à prêcher, puis à guérir. La parole d'abord. Apportez d'abord la parole. Les 12 sont donc partis. Ils ont prêché et apporté la guérison aux gens. Mais le grand cœur de Christ n'est toujours pas satisfait. Il reste brisé pour l'humanité meurtrie, blessée et souffrante. Alors il envoie encore 70 personnes et nous lisons la mission qu'il leur a donnée dans Luc 10, versets 8 et 9. Il leur a dit, dans toute ville où vous entrerez, et où l'on vous accueillera, mangez ce que l'on vous offrira, guérissez les malades qui s'y trouveront et dites-leur, le royaume de Dieu s'est approché de vous. Mais son grand cœur n'est toujours pas satisfait. Alors, dans Marc 16, Jésus dit à toute l'Église, à tous les croyants, allez dans le monde entier proclamer la bonne nouvelle à toute la création. Celui qui croira et qui sera baptisé sera sauvé. Mais celui qui ne croira pas sera condamné. Et la dernière partie de cette mission dit, ils poseront les mains sur les malades et ceux-ci seront guéris. Une mission confiée à tous les croyants. Avez-vous remarqué ce que nous venons de lire? Quand Jésus est sur la montagne et qu'il appelle les 12, ce qu'il voulait, il est dit qu'il les a d'abord établis pour qu'ils soient avec lui, puis pour les envoyer prêcher et guérir. D'abord, ils ont été appelés et établis pour être avec lui. Oui, il nous a chargés et appelés à tendre la main à ce monde brisé, à agir dans nos propres sphères d'influence. Mais d'abord, mon frère, ma sœur, vous et moi avons été appelés à être avec lui. Et notre manière d'aller prêcher et d'apporter la guérison sera bien plus efficace si nous passons d'abord du temps avec lui. Nous passons maintenant des guérisons aux cœurs endurcis. Et si nous revenons au 6 premiers versets, il est dit qu'ils observaient Jésus attentivement pour voir s'il guérirait le jour du sabbat afin de pouvoir l'accuser. Ils ne voulaient pas simplement avoir une discussion amicale. Le grec littéral dit « afin de pouvoir porter une accusation formelle devant un tribunal ». Ils cherchaient à le prendre en défaut pour voir s'il guérirait. Ils voulaient porter des accusations formelles devant un tribunal. Ils voulaient en finir avec Jésus et avec son ministère. Ce n'était pas une simple dispute sur certains points. Dans leur cœur, ils voulaient le détruire. Et ce n'était pas parce qu'ils se souciaient du sabbat. Ce n'était pas parce qu'ils se souciaient de la volonté de Dieu. L'accuser au sujet du sabbat était simplement la meilleure occasion qui se présentait à eux pour essayer de piéger Jésus. Ils ne se souciaient certainement pas de l'homme à la main paralysée. En fait, le grec nous indique que ce n'était pas une infirmité de naissance. Sa main était devenue paralysée ou atrophiée à cause d'une maladie ou d'un accident. Si nous regardons le récit de Matthieu, il est dit que tout cela s'est passé dans leur synagogue. Ils devaient connaître cet homme. Ils devaient connaître son histoire. Ils devaient savoir ce qui lui était arrivé. Ils savaient que son handicap avait limité ses possibilités dans cette société agraire. Et à cette époque, l'idée répandue était que si une telle chose arrivait, c'était à cause de votre péché ou même à cause des péchés de vos parents. Il avait dû supporter des murmures, des moqueries et l'exclusion. Et ces hommes le savaient, ils savaient tout de lui. Ont-ils pensé à quel point ce serait merveilleux s'il pouvait être guéri? Et à ce que cela signifierait pour lui et sa famille? Non, cela leur était égal. Même après sa guérison, cela leur était égal. Ils voulaient seulement accuser Jésus. Et de nouveau, au verset 3, il est dit que Jésus a dit à l'homme à la main paralysée, « Lève-toi, là, au milieu. » Puis il leur a dit, c'est-à-dire aux pharisiens, aux responsables religieux juifs, il leur a dit, « Est-il permis le jour du sabbat de faire du bien ou de faire du mal, de sauver une personne ou de la tuer ?» Mais ils gardèrent le silence. Alors il promena sur eux un regard de colère et peiné de l'endurcissement de leur cœur. Est-il permis le jour du sabbat de faire du bien ou de faire du mal? Jésus allait faire du bien à cet homme. Eux allaient faire du mal à Jésus le jour du sabbat. Jésus allait communiquer la vie et guérir cet homme. Eux allaient être des agents de mort et ils complotaient déjà pour tuer Jésus. Et par ce qu'il a dit, tout a été mis en lumière. Cela leur a permis de regarder dans leur propre cœur, car ils savaient que ce qu'ils disaient était vrai. Leur cœur était rempli de mauvaises intentions. Ils ne se soucient pas de cet homme, ils ne se soucient pas vraiment du sabbat, et c'était une grâce de la part de Jésus de leur dire ces choses. Il leur donnait l'occasion de voir la méchanceté de leur propre cœur et de se repentir. Et l'ont-ils fait? Non. Ils ont gardé le silence. Ils n'avaient pas de réponse, alors ils sont restés obstinément sur leur position et n'ont pas dit un mot. Puis il est dit qu'il promena sur eux son regard. J'aime la Bible version The Message. Elle dit qu'il les regarda dans les yeux l'un après l'autre. Personne dans cette pièce n'a échappé à son regard. Pouvez-vous imaginer la puissance de ce regard? Le Fils de Dieu a regardé chacun dans les yeux. C'était un regard de colère mêlé de tristesse. Colère devant leur obstination volontaire et tristesse parce qu'ils ne voulaient pas le laisser les aider. Tristesse parce qu'ils savaient où l'endurcissement de leur cœur finirait par les conduire. En fait, la Bible amplifiée dit qu'il était irrité et affligé de l'endurcissement de leur cœur, ce qui rend bien l'idée originale, un processus d'endurcissement était en cours. Ils n'étaient pas encore arrivés au bout, mais ils étaient déjà bien engagés sur cette voie. Quel regard cela a dû être! Quand il les a regardés, ils connaissaient la vérité. Quand il les a regardés, ils ont su qu'il avait raison et qu'ils avaient tort. Ils savaient qu'ils étaient pécheurs et pourtant avec entêtement, dur comme la pierre. Ils sont restés sur leur position dans leur rébellion et leur péché. À nouveau, une grande foule est rassemblée et nous lisons à partir du verset 22 jusqu'au verset 30. Les spécialistes de la loi qui étaient descendus de Jérusalem disaient « Il a en lui Belzébul, c'est par le prince des démons qu'il chasse les démons. » Jésus les appela. J'aime cela. Ils disent qu'il est possédé par un démon. Jésus ne se laisse pas impressionner par eux. Il dit « Venez ici. » Et il va leur parler face à face. Jésus les appela et leur dit sous forme de parabole « Comment Satan peut-il chasser Satan ?» Si un royaume est confronté à des luttes internes, ce royaume ne peut pas subsister. Et si une famille est confrontée à des luttes internes, cette famille ne peut pas subsister. Si donc Satan se dresse contre lui-même, s'il est divisé, il ne peut pas subsister. C'en est fini de lui. Personne ne peut entrer dans la maison d'un homme fort et piller ses biens sans avoir d'abord attaché cet homme fort. Alors seulement il pillera sa maison. Je vous le dis en vérité, tous les péchés seront pardonnés aux hommes, ainsi que les blasphèmes qu'ils auront proférés, mais celui qui blasphémera contre le Saint-Esprit n'obtiendra jamais de pardon. Il mérite une condamnation éternelle. Jésus parla de cette manière parce qu'il disait « Il a un esprit impur ». Jésus est déjà irrité et attristé par l'endurcissement de leur cœur, mais maintenant les choses ont progressé. Au début, ils ont refusé de répondre. Mais maintenant, il l'accuse d'être de mèche avec le diable et affirme que les miracles qu'il accomplit viennent de la puissance de Satan. Jésus leur présente simplement et logiquement un argument qui fait s'écrouler toutes leurs accusations. Et pourtant, ils ne changent toujours pas. Il leur donne alors cet avertissement sévère au sujet d'un péché pour lequel il n'y a pas de pardon, le blasphème contre le Saint-Esprit. Puis il est dit, parce qu'il disait, « Il a un esprit impur ». En grec, c'est une forme verbale continue. Cela signifie « parce qu'il disait et continuait à dire, il a un esprit impur ». Ils avaient vu ses miracles, ils avaient écouté ses paroles, mais ils continuaient à dire, même en sachant qu'ils avaient tort, ils continuaient à dire « c'est l'œuvre du diable, tu viens du diable ». Alors qu'ils savaient très bien que ce n'était pas vrai. En substance, Jésus leur disait « écoutez, vos cœurs s'endurcissent, il existe un point de non-retour et vous êtes déjà dans la zone dangereuse ». Ils ne croyaient pas eux-mêmes à leur propre théorie. Ils savaient que Jésus venait de Dieu, mais à cause de leur jalousie, de leur haine et de leur orgueil, ils continuaient à attribuer ses œuvres au diable, alors qu'ils connaissaient réellement la vérité. Parlons quelques minutes de ce péché impardonnable. Ce n'est pas une parole isolée prononcée sous le coup de la colère ou de la frustration. Un jour, un missionnaire revenu du champ missionnaire est venu me parler et m'a dit « Pasteur, ai-je commis le péché impardonnable ?» Je lui ai dit « De quoi parlez-vous » Il m'a répondu « Eh bien, vous savez, j'ai été sur le terrain pendant plusieurs années. En discutant avec lui, j'ai compris qu'il n'avait peut-être pas cultivé les relations qu'il aurait dû cultiver pour obtenir le soutien dont il avait besoin. Et j'ai aussi compris qu'il y avait certaines choses qu'il n'avait pas vraiment saisies concernant la marche par la foi et non par la vue. Il m'a dit, j'ai insulté Dieu à deux reprises. Il a dit, j'étais sur le champ missionnaire, nous n'avions pas de soutien, les choses allaient mal, et j'ai commencé à jurer contre Dieu. J'ai dit, mais bip, qu'est-ce que tu fiches? Quel genre de bip de Dieu es-tu donc? Je donne ma vie pour toi et tu me fais ça? Bip de bip, je te déteste. Il a dit, j'ai fait cela deux fois. Il m'a demandé, ai-je commis le péché impardonnable? Il a ajouté, j'ai maudit Dieu et je lui ai dit que je le détestais. Je lui ai dit, écoutez, prenez un enfant de 3 ans qui fait une crise et dit à son père, je te déteste. Le père ne répond pas, d'accord, tu ne fais plus partie de la famille. Je lui ai dit, non, vous n'avez pas commis le péché impardonnable, et le simple fait que vous soyez préoccupé par votre âme me montre que vous ne l'avez pas commis. Ce n'est pas quelque chose que quelqu'un fait dans un accès de frustration ou de colère, c'est plutôt un rejet délibéré et répété de l'œuvre de conviction du Saint-Esprit. Et cela n'arrive qu'après que le cœur est devenu si insensible qu'il ne s'en soucie plus et n'est plus touché par la vérité. Vous savez, Mithridate était appelé le roi aux 1000 poisons. Il était roi du Pont, une vaste région de l'actuelle Turquie. Son père avait été empoisonné. Lors d'un grand banquet qu'il donnait, il a été empoisonné, à son propre banquet. Certains historiens pensent que c'est sa femme qui l'a fait. Mithridate est alors devenu terrifié à l'idée d'être empoisonné. Il a donc étudié toute sa vie tous les poisons du monde et a commencé à ingérer des doses non mortelles de nombreux poisons différents afin de développer une immunité. Il en prenait régulièrement au point que les gens ont fini par dire qu'il ne mourrait jamais empoisonné. Il était absolument immunisé contre tous les poisons. Eh bien, c'est un peu comme les pharisiens. Ils deviennent immunisés contre la vérité. Ils deviennent immunisés contre la puissance de conviction du Saint-Esprit parce qu'ils ont rejeté et encore rejeté. Or, la mission principale du Saint-Esprit est de glorifier le Fils. Jésus a dit dans l'évangile de Jean que lorsque le Saint-Esprit viendrait, il viendrait convaincre le monde en ce qui concerne le péché, démontrer la vérité et convaincre les hommes de leur besoin de mettre leur confiance en Jésus. Et l'Esprit avait démontré la puissance du Seigneur devant ses responsables religieux par toutes les guérisons qui avaient eu lieu. Ils l'avaient vu se produire sous leurs yeux. Le Saint-Esprit les avait convaincus par les paroles que le Seigneur leur avait adressées. La vérité était connue dans leur propre conscience, et pourtant, ils persistaient à dire que Jésus était de mèche avec le diable, et ils ne le faisaient pas par ignorance. Voici maintenant quelques manifestations d'un cœur endurci. Dans Actes chapitre 7, Étienne se trouve devant les responsables juifs et devant le peuple juif. Ce sont les mêmes qui venaient de faire crucifier Jésus, de le condamner, et ils sont sur le point de lapider Étienne. Il dit ceci en Actes 7, 51. « Hommes réfractaires, incirconcis de cœur et d'oreilles, vous vous opposez toujours au Saint-Esprit. » Ils résistaient au Saint-Esprit. Les pharisiens avaient dissimulé leur avidité sous les habits du zèle pour Dieu et Jésus nuisait à leurs affaires. C'est pour cela qu'ils l'ont tué. Ils connaissaient la vérité, mais ils refusaient de la reconnaître. Puis nous lisons dans Hébreux 10, verset 29, « Quelle peine bien plus sévère méritera-t-il donc, à votre avis, celui qui aura foulé aux pieds le Fils de Dieu, qui aura jugé sans valeur le sang de l'Alliance, grâce auquel il a été déclaré saint et aura insulté l'Esprit de la grâce ?» On peut résister au Saint-Esprit, on peut insulter le Saint-Esprit. Supposons qu'un homme soit tombé amoureux d'une jeune femme. Mais elle a de graves problèmes aux reins et a besoin d'une greffe, sinon elle ne vivra pas. Il s'avère qu'il est compatible. Il lui dit « Écoute, je vais te donner l'un de mes reins ». Ils vont donc jusqu'au bout de la démarche. Elle n'a pas d'assurance, alors il vend sa maison pour payer son opération. L'opération réussit. Après leur rétablissement à tous les deux, il lui demande « Veux-tu m'épouser ?» Elle répond « Quoi ?» « Tu plaisantes, pauvre minable. Je ne me contenterai jamais de quelqu'un comme toi. » Elle ne l'a pas seulement rejeté, elle l'a insulté. Dieu dit, « J'ai donné mon Fils pour vous. J'ai vidé les trésors du ciel pour vous et je l'ai laissé mourir. Il est ressuscité, mais il portera toujours les cicatrices de votre rédemption sur ses mains et son côté, sur son front et sur son dos. » Et vous dites, « Cela ne m'intéresse pas ?»« Oui, je vais trouver un meilleur sauveur. » Je vais essayer de m'en sortir par moi-même. Quelle insulte à l'esprit de la grâce! Puis, ici, dans Marc 3, Jésus parle du blasphème contre le Saint-Esprit, qui se produit lorsqu'une personne a dépassé le point de non-retour. Voici ce qu'il faut retenir. Si vous êtes le moindrement préoccupé par votre âme, vous n'avez pas commis ce péché. Si vous avez la moindre préoccupation, un cœur endurci à ce point ne ressent plus aucune conviction. La vérité ne vous touche plus. Et si vous voulez garder un cœur tendre, laissez-moi vous donner trois choses. Premièrement, restez proche de Jésus. Deuxièmement, soyez prompt à vous repentir lorsque vous faites le mal. Troisièmement, soyez prompt à pardonner lorsque vous avez été lésé. Si vous faites ces trois choses, tout ira bien. Restez proche de Jésus. Soyez prompt à vous repentir lorsque vous faites le mal. Soyez prompt à pardonner lorsque vous avez été lésé. Cela gardera votre cœur tendre. Vous savez, quelqu'un m'a demandé un jour, « Bayless, comment seras-tu quand tu seras vieux ?»« Eh bien, je ne suis pas encore vieux, j'y arriverai un jour, mais je n'y suis pas encore. » Et j'ai répondu, « Tu sais quoi, je vais réfléchir sur ce point avant de te répondre. » J'y ai réfléchi pendant quelques jours, puis j'ai eu une réponse. Je suis revenu et j'ai dit, « Écoute, il y a trois choses. Premièrement, je serai rempli de foi. Deuxièmement, j'aurai le cœur tendre. Et troisièmement, je serai espiègle. » Ce dernier point me vient naturellement, les deux autres demandent plus de travail, mais... plus nous marchons avec Jésus, plus notre cœur devrait devenir tendre. J'ai le privilège de connaître quelques personnes âgées. Maintenant, j'ai plus de 70 ans, je suis encore jeune, mais je connais des personnes âgées qui ont le cœur aussi tendre que vous pourriez l'espérer. La vie nous réserve à tous des moments difficiles. Nous sommes tous trahis, nous sommes tous déçus. La vie est dure, et si nous n'y prenons pas garde, notre cœur peut s'endurcir selon la manière dont nous réagissons à certaines choses difficiles, à certaines injustices qui nous arrivent. Il faut travailler à garder un cœur tendre. Et si vous m'écoutez en ce moment, il y a de l'espoir pour vous. Si votre cœur s'est endurci, si vous avez gardé des griefs, lâchez ces choses. Avoir un cœur dur empêchera Dieu d'agir dans votre vie. Cela empêchera la joie d'entrer dans votre vie. Repentez-vous et demandez à Dieu de vous aider, et il vous aidera à avoir un cœur tendre.

0: Ici l'évangéliste Mario Massicotte qui vous accueille à l'enregistrement de cette émission de télévision. L'enseignement que je veux partager avec vous aujourd'hui a un titre vraiment très encourageant et très positif, et ça va comme ceci: je ne manquerai de rien. Ce petit bout de phrase vient d'un psaume probablement le plus lu, le plus connu parmi les chrétiens, et c'est le psaume 23, bien sûr, qui parle de Jésus comme étant notre berger et nous étant ses brebis, son pâturage dans lequel il nous conduit. Et c'est du psaume 23 que je suis en train de parler, évidemment. Et je veux commencer. Il y a seulement 6 versets dans ce psaume 23, 6 petits versets, mais qui révèlent beaucoup de choses vraiment très bénissantes. Et nous allons commencer immédiatement avec le premier verset qui dit ceci: « L'Éternel est mon berger, je ne manquerai de rien. » Alors, 6 petits versets, comme je mentionnais, mais c'est vraiment très fort, c'est vraiment très puissant. Lorsque nous nous arrêtons un peu et que nous considérons ce qui est déclaré, ce qui est écrit dans ce psaume 23. Nous réalisons qu'afin de rejoindre chaque individu, le Seigneur a inspiré les écrivains de la Bible à parler de choses faciles à comprendre en utilisant souvent des images de la vie courante, particulièrement la vie à l'époque biblique. Et dans ce psaume 23, c'est David, bien sûr, qui a écrit ce psaume, ben nous réalisons que David était un berger. Il était fils de berger qui vivait à Bethléem, comme nous le lisons dans la parole du Seigneur. Et il connaissait bien ce qu'était un berger et ce qu'étaient des brebis également. Alors, lorsqu'il a écrit ce psaume, il parle non seulement par la révélation que le Saint-Esprit lui a donnée à ce moment-là, mais il parle aussi par expérience, parce qu'il savait vraiment en quoi consistait le travail d'un berger et comment les brebis se comportaient aussi. Alors, ce qu'il a écrit est facile à comprendre. Et c'est une image très simple qui était facilement comprise par les gens qui vivaient à son époque, à l'époque biblique, parce que les gens étaient très simples à cette époque-là, travaillaient surtout la terre et connaissaient surtout très bien les bergers parce qu'il y en avait beaucoup et connaissaient les brebis, évidemment, aussi. Et c'était facile pour eux de comprendre et de vraiment bien assimiler ce que David déclarait dans ce grand psaume 23. De nos jours, les gens sont plus des citadins et sont moins familiers, si vous voulez, avec le travail d'un berger. Mais quand même, le Seigneur nous a laissé cette image, nous a laissé cette écriture dans le psaume 23, afin surtout de nous faire comprendre que bien que nous avons accepté Jésus-Christ comme notre Seigneur et notre Sauveur, il est en fait devenu notre Dieu, notre Seigneur, notre Sauveur, mais également il est devenu notre berger et nous sommes devenus ses brebis. Alors c'est un fait indéniable, c'est une déclaration de la parole du Seigneur. Nous sommes bel et bien les brebis du Seigneur. Et le Seigneur lui-même est devenu notre berger. Dans 1 Pierre, le chapitre 5 et au verset 7, nous lisons ceci: « Déchargez-vous sur lui de tous vos soucis, car lui-même prend soin de vous. » Lui-même parle du Seigneur Jésus-Christ. Alors, Pierre déclare dans son épître que c'est lui-même, le Seigneur Jésus, qui prendra soin de nous. Désormais, parce que nous l'avons accepté, reconnu comme notre Seigneur et notre Sauveur, lui-même, dit l'apôtre Pierre, va désormais prendre soin de nous. Alors, c'est plus que n'importe qui, c'est plus qu'un ange même, parce que c'est Jésus lui-même qui va prendre soin de nous. Pourquoi? Parce que nous sommes ses brebis, nous lui appartenons. Et c'est pourquoi David commence cette déclaration très forte dans le psaume 23 en disant « L'Éternel est mon berger et je ne manquerai de rien. » Alors, premièrement, c'est important de savoir que nous avons un berger, important de savoir que nous sommes devenus les brebis du Seigneur, et important de savoir aussi qui est notre berger. Parce que, bien sûr, au cours des années, les gens ont connu de meilleurs bergers et de moins bons bergers. Évidemment, si ce n'est qu'un mercenaire, c'est quelqu'un qui a été engagé pour prendre soin des brebis. Alors, ça veut dire que les brebis ne lui appartiennent pas et ne les a pas achetées, mais c'est plutôt qu'on a confié ces brebis-là à cet homme, qu'on appelle un mercenaire. Bien, si ce n'est qu'un mercenaire, il ne fera pas habituellement un aussi bon travail qu'un berger lui-même qui a acheté avec son argent des brebis pour se former un troupeau, parce que s'il a acheté ces brebis, bien, elles lui appartiennent, elles lui ont coûté de l'argent, et c'est normal qu'il va en prendre un grand soin parce que ses brebis, c'est comme un investissement pour lui. Alors, c'est important de savoir qui est notre berger. Et ici, il déclare « L'Éternel est mon berger. Conséquemment, je ne manquerai de rien tout au long de ma vie ici-bas. » Alors, c'est important de savoir qui est notre berger. Et nous découvrons dans la parole du Seigneur, en scrutant les Écritures, que Jésus lui-même a fait cette déclaration disant « Je suis le bon berger », comme nous allons le lire dans certains passages de l'Écriture dans quelques instants. Donc, si Jésus lui-même est notre berger et que nous sommes ses brebis, ben, nous sommes entre bonnes mains parce que Jésus-Christ, il a créé toutes choses. En fait, il a été la parole, le logos de Dieu. Quand Dieu a parlé, les choses ont été créées. Et nous lisons ici un passage de l'Écriture dans l'Épître de Paul aux Colossiens qui est vraiment très révélateur concernant la grandeur de notre berger, le Seigneur Jésus-Christ, et comment toutes choses ont été créées par lui et pour lui. Alors, lorsque la Bible parle de toutes choses, comme nous allons le lire dans quelques instants, ce sont les choses que nous voyons, les choses visibles, et la Bible dit même les choses que nous ne voyons pas, les choses invisibles, ont été créées par notre berger, par lui et pour lui. Alors, conséquemment, écoutez, si nous l'avons comme berger, c'est certain que nous ne manquerons de rien. La référence, c'est dans Colossiens, le premier chapitre, et on va lire les versets 15 jusqu'au verset 20. Portez bien attention, parce que ça décrit non seulement le Créateur de l'univers, mais ça décrit notre berger. Ça dit qu'il est l'image du Dieu invisible. Nous parlons ici du Seigneur Jésus-Christ. Il est l'image du Dieu invisible, le premier-né de toute la création. Car en lui ont été créées toutes les choses qui sont dans les cieux et sur la terre, les visibles et les invisibles, les trônes, les dignités, les dominations, les autorités. Tout a été créé par lui. Wow! Tout a été créé par lui et pour lui. Il est avant toute chose et toute chose subsiste en lui. Il est la tête du corps de l'Église. Il est le commencement, le premier-né d'entre les morts, afin d'être en tout le premier. Car Dieu voulut que toute plénitude, remarquez encore une fois, toute plénitude habitant en lui. Il a voulu par lui réconcilier tout avec lui-même, tant ce qui est sur la terre que ce qui est dans les cieux, en faisant la paix par lui, par le sang de la croix. Quel passage puissant de la parole du Seigneur concernant la puissance extraordinaire du Seigneur Jésus-Christ, qui est notre berger, comme nous allons le voir, comment lui-même l'a déclaré ouvertement qu'il est le bon berger. Ça veut dire que ce texte nous explique que tout ce que nous voyons et ce que nous ne voyons pas, les choses visibles et les choses invisibles, ont été créées par notre berger. Elles ont été créées par lui et pour lui. Wow! Lorsque nous considérons, par exemple, juste la grandeur de l'univers, nous sommes vraiment étonnés parce que c'est tellement vaste, c'est tellement grand et toute l'armée des cieux fonctionne d'une précision absolument extraordinaire. Ordinaire. Et lorsque nous considérons ces choses et que nous réalisons, comme nous venons de lire, que tout cela a été créé par notre berger et pour lui, ben c'est vraiment une assurance extraordinaire qui envahit notre cœur. Par exemple, lorsqu'on parle de la grandeur de l'univers dans lequel nous ne sommes comme des petits grains de sable vraiment par rapport à l'immensité de l'univers. Par exemple, notre soleil est une des centaines de milliers d'étoiles de notre voie lactée. Juste une de centaines de milliers d'étoiles dans notre voie lactée. Notre galaxie est seulement une des 2 trillions d'autres qui existent dans l'univers. Wow! Et les scientifiques savent qu'il y en a d'autres. La vitesse de la lumière est de 300 000 km à la seconde. Et elle devrait voyager cette lumière pendant 100 000 années afin d'uniquement traverser notre galaxie qui est petite par rapport à d'autres galaxies. Dans le livre du prophète Ésaïe, chapitre 40, versets 12 à 13, ça dit « Qui a mesuré les eaux dans le creux de sa main, pris les dimensions des cieux avec la paume et ramassé la poussière de la terre dans un tiers de mesure, qui a pesé les montagnes au crochet et les collines à la balance, qui a sondé l'Esprit de l'Éternel et qui l'a éclairé dans ses conseils. » Et bien sûr, par d'autres versets, dans Ésaïe et particulièrement dans le livre de Job, c'est plein d'interrogations comme ce que je viens de lire, plein de questions qui sont demandées à l'être humain. Si quelqu'un est intelligent, dit Dieu, qu'il me donne les réponses à ces questions que je demande, qui prouvent l'immensité de la connaissance de Dieu et l'omnipotence de notre Dieu et aussi la grandeur de l'univers dans lequel nous nous retrouvons. Et lorsque nous commençons à considérer cela, ben quelle assurance nous avons de savoir que c'est notre berger qui a créé toutes ces choses.
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0: Et si je continue à lire dans ce 40e chapitre du livre d'Ésaïe et au 26 maintenant, ça dit « Levez les yeux en haut et regardez. Qui a créé ces choses? Qui fait marcher en ordre leur armée? Il les appelle toutes par leur nom. » Il y a un autre passage de l'Écriture qui nous affirme que Dieu appelle chaque étoile par son nom. Et il y a des milliards, probablement des centaines de milliards ou des trillions d'étoiles dans le ciel. Et la Bible dit que Dieu les connaît chacune d'elles par leur nom. Imaginez. Il appelle toutes ces choses par leur nom, par son grand pouvoir et par sa force puissante. Il n'en est pas une qui fasse défaut. Wow, c'est vraiment impressionnant de réaliser que cet univers dans lequel nous sommes a été créé par le Seigneur Jésus-Christ, comme nous avons lu précédemment dans l'Épître de Paul aux Colossiens, comme les versets que j'ai mentionnés, et qu'il est notre berger. Et qu'en l'acceptant comme notre Seigneur et notre Sauveur, il est devenu notre berger et nous sommes devenus ses brebis. Alors, s'il a la capacité de garder cet univers et toute l'armée des cieux, les astres, les planètes, les galaxies, comme nous venons de lire, c'est immense, c'est vraiment exceptionnel. S'il a la puissance de garder tout ça en place, et que rien ne manque, et que ça tourne depuis des milliers et des milliers d'années, et ça continuera de tourner jusqu'au retour du Seigneur Jésus-Christ sur la terre à la fin des temps, et lorsqu'il va créer un monde nouveau, une terre nouvelle, des cieux nouveaux, et ça continuera indéfiniment, éternellement. Bien, quand on considère tout ça et que nous réalisons que celui qui a créé toutes ces choses, il est avec nous et il prend soin de nous et qu'il est devenu notre berger, bien, c'est plus facile de croire à la deuxième partie du premier verset du psaume 23 qui dit « Je ne manquerai de rien ». Wow! C'est facile, il me semble, à comprendre. Alors, lorsqu'un berger achète des brebis pour se former un troupeau, bien, c'est sûr que c'est une grande motivation pour lui de protéger ces brebis-là, de bien les garder, de les faire nourrir pour qu'elles puissent grandir, prospérer, parce que c'est son bien. Il les a achetés. Il a payé de l'argent pour acheter ses brebis, pour se former un troupeau. Alors, c'est certain qu'il va en prendre bien soin parce que c'est un investissement. Et il veut que ça puisse profiter et que lui-même puisse prospérer. Conséquemment, chacun d'entre nous, nous sommes à l'abri, nous sommes bien gardés parce que il a payé un très grand prix pour chacun d'entre nous. Dans le psaume 23, bien, nous avons la description, comme nous allons l'étudier attentivement au cours de ces 6 versets, comment il prend soin de nous, comment il va nous protéger, comment il va nous diriger vers de verts pâturages pour que nous puissions prospérer. Et comprenez bien que le psaume 23 fait suite, évidemment, au psaume 22. Et le psaume 22 est reconnu pour être un psaume qui parle de la crucifixion du Seigneur Jésus. Alors, si vous retournez d'un psaume et que vous lisez attentivement le psaume 22, bien, vous allez réaliser qu'on parle de Jésus sur la croix, de la mort du Seigneur sur la croix de Golgotha. Alors, le psaume 22 précède le psaume 23, et c'est dans le psaume 22 que nous apprenons comment notre berger a payé le grand prix pour obtenir ses brebis et l'a payé de sa propre vie. Alors, c'est encore plus que l'argent que des brebis humains pourrait verser pour s'acquérir un troupeau. Parce que de l'argent, bon, ça se gagne, ça se perd et ça se gagne de nouveau. Mais la vie, c'est unique. Si tu meurs, c'est terminé. Jésus dit, il a donné sa vie pour nous, afin de nous pardonner, afin de nous sauver, afin de nous communiquer la vie éternelle et afin que nous devenions ses brebis. Alors, il a payé le prix ultime pour chacune de ses brebis. Donc, à plus forte raison, il va vraiment prendre soin de nous. Examinons quelques autres versets de la parole du Seigneur qui parlent justement au sujet de notre berger, le Seigneur Jésus-Christ. Et c'est bon de méditer ces versets-là parce que plus nous allons connaître qui vraiment est notre berger, bien plus grande notre confiance sera placée en lui. Et plus grande sera notre foi dans cette parole qui dit « Je ne manquerai de rien », sachant que notre berger a la capacité de pourvoir à tous nos besoins. Hébreux, le chapitre 13, versets 20 et 21, dit ceci, « Que le Dieu de paix, qui a ramené d'entre les morts le grand pasteur. » Le mot pasteur et le mot berger, c'est le même mot dans le texte original. Alors, on peut le traduire comme pasteur ou berger. Ici, ça dit que le Dieu de paix qui a ramené d'entre les morts le grand berger ou le grand pasteur des brebis, par le sang d'une alliance éternelle, notre Seigneur Jésus vous rend capable de toute bonne œuvre pour l'accomplissement de sa volonté et fasse en vous ce qui lui est agréable par Jésus-Christ, auquel soit la gloire au siècle des siècles. Amen. Donc, il est notre grand berger, notre grand pasteur, le pasteur de toutes les brebis qui sont venus à sa connaissance. 1 Pierre, le chapitre 2 et le verset 25, dit ceci, « Vous étiez comme des brebis errantes, mais maintenant, vous êtes retournés vers le pasteur ou le berger, encore une fois, et le gardien de vos âmes. » Alors, avant, nous étions comme des brebis errantes. Nous n'avions même pas de berger avant de connaître le Seigneur Jésus-Christ. Mais nous avons trouvé le Seigneur. Et comme je mentionnais en début de cet enseignement, non seulement il est devenu notre Seigneur, non seulement il est devenu notre Sauveur qui a pardonné nos péchés, mais il est devenu également notre berger. 1 Pierre aussi, dans le 5e chapitre et au verset 4, dit ceci, « Et lorsque le souverain pasteur, ou encore une fois, berger paraîtra, vous obtiendrez la couronne incorruptible de la gloire. » Mais le grand passage concernant Jésus à titre de notre berger, c'est dans Jean, bien sûr, le chapitre 10. Écoutez bien, c'est un peu long, mais ça vaut la peine de le lire. « en vérité, dit Jésus, je vous le dis, celui qui n'entre pas par la porte dans la bergerie est un voleur et un brigand. Mais celui qui entre par la porte, c'est le berger des brebis. Le portier lui ouvre la porte. » Évidemment, on parle ici de la bergerie et on va voir un peu plus tard dans notre enseignement qu'il y a deux saisons vraiment, surtout au Moyen-Orient, pour les bergers et les brebis, l'hiver, qui est la saison froide, et puis l'été, qui est la belle saison. Et durant la saison froide, les bergers vont conduire les brebis dans des bergeries. Bergeries comme un grand parc où les brebis seront conduites et vont passer l'hiver où ils seront nourris et protégés. Et quand la belle saison revient, bien, les bergers reviennent à la bergerie et vont appeler leurs brebis qui vont suivre leur berger et sortir de la bergerie. Et là, les bergers vont conduire leurs brebis dans les champs, dans les vallées, dans les montagnes et dans le désert. Alors, Jésus dit ici qu'il est la porte des brebis. Et quand on arrive à la bergerie, pour la saison la plus froide, ben il y a un portier qui ouvre la porte et va appeler ses brebis pour qu'ils reviennent le trouver et qu'elles puissent sortir de la bergerie pour suivre leur berger. Donc, mes brebis, dit le Seigneur, entendent ma voix. Il les appelle par leur nom et il les conduit dehors. Lorsqu'il a fait sortir toutes ses propres brebis, il va marcher devant elle et les brebis vont le suivre. Pourquoi? Parce qu'elles connaissent sa voix. Elles ne suivront point un étranger, mais elles fuiront loin de lui, parce qu'elles ne connaissent pas la voix des étrangers. Alors, c'est fort, l'image est très forte ici. Il faut qu'il y ait cette relation entre la brebis et le berger, parce qu'autrement, ça ne fonctionnerait pas. Lorsque le berger revient à la belle saison, chercher ses brebis qui ont passé la saison plus froide dans une bergerie, il va tout simplement les appeler, il va les appeler par leur nom. Alors, nous apprenons ici que les bergers donnent un nom à chaque brebis. Et lorsqu'il revient à la bergerie, va appeler ses brebis par leur nom, et les brebis vont suivre automatiquement le berger, parce que, Jésus dit, les brebis connaissent la voix de leur berger. Un étranger pourrait se présenter, et même si l'étranger les appelait par leur nom, elles ne suivront pas un étranger, Jésus dit, parce qu'elles ne connaissent pas la voix d'un étranger. Elles connaissent la voix de leur berger. Alors, si nous sommes les bergers, les brebis plutôt, de notre berger, le Seigneur Jésus-Christ, nous sommes censés connaître la voix de notre berger. Nous sommes censés avoir reconnu la voix par plusieurs expériences que déjà nous avons vécues avec notre berger. Parce que autrement, c'est difficile de suivre les instructions que le Seigneur va nous donner. Et ça, c'est une chose capitale vraiment dans notre marche avec le Seigneur Jésus-Christ, d'apprendre à discerner la voix de notre berger. Comment le Seigneur va nous parler? Pour que nous puissions entendre sa voix, il faut s'habituer à la voix de notre berger.
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1: Bonjour bien-aimés, c'est Pasteur Josette qui vous parle. Donc le titre de mon message, c'est la révélation. Qu'est-ce que la révélation ? La révélation, c'est la parole de Dieu. C'est Jésus révélé à notre cœur comme Seigneur et Sauveur personnel. Dans le psaume 119, 130, il est dit « La révélation de ta parole est claire.

étrange quelque chose des paroles du livre de cette prophétie, Dieu retranchera sa part de l'arbre de vie et de la ville sainte décrit dans ce livre. Jésus, mes amis, est l'alpha et l'oméga. Il est le premier et le dernier. Parfois, les gens vont venir, Dieu m'a donné une révélation. Ah bon ? Qu'est-ce que cette révélation ? Et bien souvent, cette révélation n'a rien à voir avec la parole de Dieu. Ne recevez pas cela. La révélation, c'est la parole de Dieu en nous qui s'éclaire. La révélation de ta parole nous éclaire. Vous savez, il y a une différence entre le logos et le rhéma. Le rhéma, c'est la parole de Dieu qui est éclairée pour nous dans notre cœur. Et le logos, c'est la parole écrite. Et ce que nous devons désirer le plus possible, c'est le rhéma de Dieu en nous. Parce que c'est le rhéma qui nous donnera la foi dans notre cœur. Dans Matthieu 16, 13 à 17, Jésus étant arrivé dans le territoire de Césarée de Philippe, demanda à ses disciples, « Qui suis-je au dire des hommes ? Moi, le Fils de l'homme. » Ils répondirent, « Les uns disent que tu es Jean-Baptiste, les autres Élie, les autres Jérémie et l'un des prophètes. Et vous, leur dit-il, qui dites-vous que je suis ? » Simon-Pierre répondit, « Mais tu es le Christ, le Fils du Dieu vivant. » Jésus, reprenant la parole, lui dit, « Mais tu es heureux, Simon, fils de Jonas, car ce ne sont pas la chair et le sang qui t'ont révélé cela, mais c'est mon Père. » Qui est dans les cieux. Bien-aimé, personne ne peut se glorifier d'avoir reçu une révélation, car la chair et le sang ne peuvent pas nous aider dans ce domaine. Seul l'Esprit du Seigneur peut le faire. Et la révélation, c'est une grâce de Dieu. Pierre, par exemple, il ne méritait pas aux yeux des hommes de recevoir une révélation de la part de Dieu, car il a régné son Seigneur 3 fois. Mais Dieu a révélé à Pierre son fils, et Pierre est devenu un grand apôtre. Pourquoi ? Parce qu'il avait la révélation que Jésus était le Fils de Dieu. Ça ne l'a pas empêché de faire des erreurs, mais il avait la révélation. Il savait que Jésus était le Fils de Dieu. Et parce qu'il savait que Jésus était le Fils de Dieu, Pierre s'est repenti après avoir renié Jésus. Voyez-vous, dans le peuple du Seigneur, il y a ceux qui reçoivent beaucoup de révélations et puis il y a ceux qui reçoivent moins. Dans Luc 12, 47, Jésus nous dit « Le serviteur qui, ayant connu la volonté de son maître et qui n'a rien préparé et n'a pas agi selon sa volonté, sera battu d'un grand nombre de coups, mais celui qui ne l'ayant pas connu a fait des choses dignes de châtiment sera battu de peu de coups. On demandera beaucoup à qui l'on a beaucoup donné et l'on exigera davantage de celui à qui l'on a beaucoup confié. » Voyez-vous, si nous avons reçu des révélations de la part du Seigneur, si le Seigneur a rempli notre cœur de sa lumière, nous sommes appelés à partager cette parole rhéma, cette parole de révélation autour de nous, parce que c'est cette parole rhéma qui va aider les autres à rentrer dans la révélation. La révélation ou le rhéma, la connaissance de la parole de Dieu, c'est quelque chose qui se passe à l'intérieur du cœur. Tu ne peux pas connaître Dieu avec ta chair. C'est un privilège, la révélation, le rhéma, mais c'est aussi une responsabilité. Moi, je vais vous dire le premier rhéma que j'ai eu de ma vie. Je ne savais pas que c'était un rhéma. J'avais jamais entendu parler de ça, de ma vie. Mais je me rappelle, un jour, je lisais la Bible et puis je lis Actes 16, 31. Et je lis, « Si tu crois au Seigneur Jésus, tu seras sauvé, toi et toute ta famille. » Et là, vraiment, c'est comme si Dieu m'avait parlé à moi personnellement. Alors donc, quelques temps tard, j'ai l'occasion de discuter avec un pasteur. Et je lui dis, « Ah mais tu sais, de toute façon, moi je crois que ma famille sera sauvée, que mes enfants seront sauvés. » Et le pasteur, il me dit, « Ah non, de toute façon, tu sais, il y a plein de pasteurs, leurs enfants sont pas sauvés, ils font même des bêtises, etc., etc. » Ah bon ? Mais écoute, c'est bien ce que tu me dis là, mais pourquoi ? Alors dis-moi pourquoi, mon ami, il s'est marqué là dans la parole de Dieu. Moi, j'arrivais pas à comprendre que si Dieu il l'avait marqué, c'était pas vrai. Et c'est après, avec le temps, que j'ai compris que cette parole que Dieu m'avait donnée, c'était un rhéma pour moi. C'était un rhéma. Et aujourd'hui, je sais dans mon cœur, je sais que moi et ma famille, nous serons sauvés. Je sais que toute ma famille connaîtra le Seigneur. Alors c'est vrai, peut-être je vois pas pour le moment. Bon, mes enfants sont sauvés, mes petits-enfants sont sauvés, mais mes frères et sœurs pas encore. Je vois pas pour le moment, mais si Dieu l'a dit, il

0: l'a dit. Si Dieu l'a dit, il l'a dit. Il l'a pas dit simplement écrit, il l'a dit à mon cœur. Le but de la révélation, c'est de te faire connaître Jésus, de te faire savoir qui il est, pourquoi il est venu, et de te faire connaître toi-même, et aussi de te donner la foi en Jésus. C'est la révélation, c'est le rhéma qui nous conduit dans l'humilité, l'obéissance, n'est-ce pas? Parce que si nous sommes orgueilleux, nous n'avons rien compris de Dieu. Si nous sommes orgueilleux, nous n'avons pas encore connu qui était Jésus. Vraiment, je dis, Seigneur, comment on peut être orgueilleux quand on comprend qui est Jésus et qu'est-ce que nous sommes à côté de lui, mon Dieu, mais nous ne sommes rien. Nous ne sommes que des créatures, n'est-ce pas? Alors c'est vrai, il nous a donné beaucoup de choses. Il a fait de nous des hommes et des femmes de Dieu. Il nous a donné ses capacités, ça, beaucoup de choses. Mais qui sommes-nous? Est-ce que nous pouvons dire que nous pouvons guérir les malades? Est-ce que nous pouvons dire que nous pouvons ressusciter les morts? Non, nous ne pouvons rien faire. Si Jésus n'agit pas en nous, nous sommes incapables de faire quoi que ce soit. Donc c'est pour ça que nous n'avons pas le droit d'être orgueilleux. L'orgueil, je le dis toujours, ça pue au nez de Dieu, ça pue de Dieu. Et vous savez, l'orgueil, mes amis, c'est le premier péché de Satan. Il a dit, je m'élèverai et je serai semblable au Très-Haut. C'est pour ça, aujourd'hui, il y a des gens qui disent, et moi, je suis pas du tout d'accord avec ça, que nous, on est des dieux. Mais non, on n'est pas des dieux, mes amis. On est des créatures. Croyez-moi, si on était des dieux, on serait sûrement avec nos défauts, avec nos péchés, parce qu'on en a tous. Hein. Faut pas croire qu'on est parfait. Il n'y a pas d'homme et de femme parfaite. On est parfait par le sang de Jésus, point à la ligne, n'est-ce pas? Alors, quand on dit, oui, moi, je suis Dieu, je suis puissant, etc., etc., oui, alors, bien sûr, je suis plus que vainqueur, oui, je suis guérisseur, je le confesse, etc. Mais qui sommes-nous pour nous comparer à Dieu? Nous ne sommes pas Dieu. Et nous sommes loin d'être des dieux. Hein. C'est ce que Satan, il voulait. Il voulait être semblable au Très-Haut. Et aujourd'hui, vous savez, dans le monde, il y en a plein qui font partir cette doctrine en disant que nous, on est des dieux. On a la capacité de créer par nos paroles. On a la capacité, etc. Mais attends, comment tu veux créer? C'est Dieu qui crée, c'est pas toi. Toi, tu parles, c'est Dieu qui crée. Alléluia. Dans Jérémie 33:3, Jésus a dit, invoque-moi, je te répondrai, je t'annoncerai de grandes choses cachées, des choses que tu ne connais pas. Si tu veux avoir la révélation, le rhéma dans ton cœur du Seigneur, tu dois le demander de toutes tes forces. Si tu es occupé aux choses de la terre, tu n'auras pas le temps de chercher sa face. Le Seigneur l'a dit, tu ne peux pas servir de maître. Et si tu sers le monde, il va te donner des révélations. Bien sûr, il va t'en donner. Mais il va te donner des révélations de souffrance, de misère, de tristesse. Voilà les révélations que tu vas recevoir dans le monde. Et si tu sers Dieu, il va te révéler les choses cachées, celles qui sont dans son cœur. Et voici, bien-aimé, une bonne prière que tu peux faire au Seigneur. Moi, j'aime bien prier la parole de Dieu dans Éphésiens 1:16. C'était l'apôtre Paul qui priait donc pour l'Église et il disait « Je ne cesse de rendre grâce à Dieu pour vous. Je fais mention de vous dans mes prières afin que le Dieu de notre Seigneur Jésus-Christ, le Père de gloire, vous donne un esprit de sagesse et de révélation. » Et bien aimé, vous pouvez prier pour vous-même en disant « Seigneur, merci parce que tu me donnes un esprit de sagesse et de révélation. » Et la Bible dit que si tu demandes quelque chose selon la volonté de Dieu, il te le donne. Merci parce que tu donnes un esprit de sagesse et de révélation à ma femme, à mon mari, à mes enfants, etc., etc. Sans vous oublier, n'oubliez pas de prier pour vous-même. Ensuite, il est dit dans sa connaissance. Alors, que Dieu illumine les yeux de votre cœur pour que vous sachiez quelle est l'espérance qui s'attache à son appel, quelle est la richesse de la gloire de son héritage qu'il réserve aux saints et quelle est envers nous qui croyons l'infinie grandeur de sa puissance se manifestant avec efficacité par la vertu de sa force. Il l'a déployée en Christ en le ressuscitant des morts et en le faisant asseoir à sa droite dans les lieux célestes au-dessus de toute domination, de toute autorité, de toute dignité, de tout nom qui peut être nommé, non seulement dans ce siècle présent, mais encore dans le siècle à venir, etc., etc. Alors moi, vous savez ce que j'ai fait? Cette prière-là, je l'ai prise, je l'ai notée, n'est-ce pas? Et je l'ai mis à moi, que Dieu se manifeste à moi avec efficacité par la vertu de sa force. Alléluia. Merci Seigneur, parce que tu illumines les yeux de mon cœur afin que je sache quelle est l'espérance qui s'attache à ton appel. Et puis, je l'ai enregistré donc sur une petite cassette et puis je l'écoute et je la dis en même temps. Alléluia. Et vous savez, cette parole, elle pénètre dans mon cœur. Pourquoi le but de la révélation? Eh bien, Dieu nous révèle par l'Esprit les choses qui ont été acquises par le Seigneur lors de sa mort et de sa résurrection. Vous savez, les chrétiens, ils n'ont pas compris tout ce que Jésus avait fait pour eux à la croix. Des fois, les chrétiens, ils vivent comme des, comme des misérables, comme des gens toujours frustrés, comme des gens toujours malades, comme des gens toujours déçus, comme des gens toujours avec le rejet, avec toutes sortes de choses. Pourquoi ? Parce qu'ils n'ont pas compris qui ils sont, parce qu'ils n'ont pas compris qu'est-ce que Dieu a fait pour eux à la croix? Qu'est-ce qu'ils sont devenus? Pour Dieu, des nouvelles créatures. Vous êtes des nouvelles personnes. Et parce qu'on n'a pas compris ça, alors on vit pas à la mesure de ce que Dieu a fait pour chacun d'entre nous. Voyez-vous, la révélation, le réma, c'est la mise à la lumière d'un fait accompli pour nous par le Seigneur. Comment va venir la révélation? Comment va-t-elle entrer dans notre cœur lorsque nous méditons sur la parole de Dieu, lorsque nous la proclamons, la parole de Dieu, n'est-ce pas? Par exemple, moi, quand je prie, je vous assure, c'est tout à fait naturel, je dis à Dieu, « Seigneur, je te remercie parce que tu m'as délivré de la puissance des ténèbres. Tu m'as arraché de la puissance des ténèbres. » C'est marqué dans la Bible. Je me pose même pas la question. Je sais, je prie la parole de Dieu. Et ça, c'est la meilleure façon de prier. C'est de prier la parole de Dieu. Si je prie la parole de Dieu, je suis sûre que je serai exaucée. Alléluia. Parce que la parole de Dieu, c'est la révélation de notre cœur. Alors, nous devons savoir que cette chose a été dite, et pour la savoir, il faut l'entendre, n'est-ce pas? Que Dieu soit béni pour les serviteurs et les servantes qui prêchent le réma, qui prêchent la parole, qui percent le cœur. Vous savez, des fois, on va à l'église, on entend des prédications. Oh là là, c'est très bien monté, très bien, perfectionné, bien expliqué, mais ça touche pas le cœur, ça touche l'intelligence. Et alors, bah évidemment, il y avait pas le réma là-dedans, donc ça rentre dans une oreille et puis ça sort de l'autre. Et puis des fois, on va entendre une prédication. Et puis cette prédication, bah, elle est pas bien dite avec un français moyen. Mais il y a pas des grandes choses qui ont été dites. Mais une parole, une simple parole, un simple réma dans ton cœur, ça va changer ta vie. Alors pour avoir un réma, tu dois l'entendre ou tu dois le lire. Je vous l'ai dit, moi, le premier réma que j'ai eu dans mon cœur, c'est en le lisant. C'est pour ça que vous devez lire la parole de Dieu. Vous savez, j'ai entendu qu'il y a eu un sondage qui a été fait et il paraît qu'il y a que 2% de chrétiens qui lisent leur Bible tous les jours. Quelle tristesse! Mon Dieu, vous vous rendez compte? On a un trésor là et on le met sur le placard jusqu'à dimanche prochain. Alors ensuite, la deuxième chose pour que la révélation elle grandisse dans notre cœur, nous devons savoir que la chose est vraie. C'est-à-dire, nous devons savoir si Dieu a dit que je suis guéri, eh bien je le crois. Alléluia. Et nous devons demeurer, nous devons persévérer dans la foi à la parole écrite, dans la foi à la parole de Dieu dans notre cœur. Vous savez, concernant ma vie personnelle, combien de fois que l'ennemi est venu me dire « Mais tu es dingue, Josette, tu crois que ta famille va être sauvée ?» Vous savez que je suis une zigane, je vous l'ai toujours dit. Et chez nous, les gitans, ben, il y a beaucoup de magouilles, beaucoup de choses comme ça. Ben, c'est notre péché, voilà, c'est notre péché. Et puis, chez moi, ben, on vend des bijoux, il y a toujours des trafics, enfin bref. Et puis, le diable, il me dit, tu crois que ta famille, elle va donner sa vie à Jésus? Non, mais regarde, c'est des voleurs, c'est des ci, c'est des là. T'as un frère en prison depuis 25 ans, tu crois qu'il va donner sa vie à Jésus, celui-là? Oh, et puis enfin bref, alors, c'est vrai que des fois, ça me tourmente dans mon cœur, puis après je dis, oui, ils vont donner leur vie à Jésus, parce que la Bible dit que moi et ma famille, nous serons sauvés, alléluia, et je fais taire l'ennemi, parce que Dieu l'a dit à mon cœur, et parce que Dieu l'a dit à mon cœur, je le crois. L'ennemi, vous savez, Il veut toujours nous faire douter de la révélation. Et ses moyens, les moyens qu'il utilise, eh ben, c'est le mensonge, hein. Dieu a-t-il réellement dit que ta famille serait sauvée? Dieu a-t-il réellement dit? Il utilise aussi les circonstances adverses, les difficultés qu'on voit, il utilise aussi les symptômes. Mais Dieu a-t-il réellement dit que Jésus avait porté tes maladies à la croix du calvaire? La révélation, le rhéma, est toujours suivi d'un acte de foi. Exemple, j'ai entendu que Jésus-Christ est mon Seigneur et mon Sauveur. Je le reçois dans mon cœur. Exemple, j'ai compris que Christ m'a guéri. Je le remercie et j'agis comme si j'étais guéri. Vous savez, les fois les gens ils rigolent, j'ai dit, au lieu de dire « Je suis malade ». Complètement malade, chantez. Je suis guéri, complètement guéri. Même si vous avez mal au dos, même si vous avez mal les pieds, je suis guéri. Oh, Satan, il est dans une colère. J'ai compris que j'ai le Saint-Esprit. Personne ne me l'a dit, j'ai compris, Dieu me l'a dit. Alors j'ai fait les œuvres de Dieu, mais les hommes, ils disent que tu n'as pas le Saint-Esprit, que tu ne peux pas avoir le Saint-Esprit, tu es une panne. Ils disent que tu ne peux pas servir Dieu. Ah, c'est parce que dit la Bible, Dieu il a dit à mon cœur que je pouvais faire les mêmes choses que lui si je croyais en lui. J'ai compris que je dois obéir à Dieu et je me fais baptiser. J'ai compris, j'ai reçu la révélation que je dois donner pour l'œuvre de Dieu. Alors je donne, alléluia. On n'a pas besoin de me faire une tartine toutes les semaines pour que je mette dans la corbeille. Je sais que je dois donner à Dieu parce que Dieu me l'a dit. Point à la ligne. Alléluia, Jésus, le Seigneur, il ne peut être connu que par une révélation. Et nous devons, bien aimé, écouter la parole de Dieu avec notre cœur et lire la parole de Dieu. Voilà, je vais vous laisser aujourd'hui. Je vais vous laisser avec Mylène. C'était un message assez court, mais Dieu voulant, je vous parlerai encore du rhéma et vous montrerai des personnes qui ont eu des rhémas dans la parole, voyez-vous, j'ai pensé à ça en étudiant ce message, et qui ont vu les choses de Dieu s'accomplir.
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2: Jésus a dit à ses disciples dans Actes chapitre 1, vous recevrez une puissance, le Saint-Esprit survenant sur vous et vous serez mes témoins. Il leur a donné la Saint-Esprit. Et ce n'était pas la première fois. Il leur avait parlé, lisez Jean 14, Jean 16, il leur avait parlé longuement du Saint-Esprit. Juste avant de quitter la terre, il leur en parle encore. Il leur a dit de rester à Jérusalem. Et ils sont restés à Jérusalem. Ils ont prié. Excusez-moi. Ils étaient avec Jésus. Ils l'ont suivi pendant tout son ministère sur terre. Ils ont vu la puissance. C'est eux qui l'ont vu avant qu'il ne parte. Ils pouvaient se dire, bon, le Saint-Esprit arrive, bon, on joue aux cartes. Non, ils ont prié. Et ils ont prié. Et vous savez comment ils ont prié? Ils ont prié, on continue. Attends, 1, 14, on dit, tous persévéraient dans commun accord dans la prière, avec les femmes, avec Marie, la mère de Jésus, et avec les frères de Jésus. La version du sermon nous dit ceci, dans commun accord, se retrouvaient souvent pour prier. Et le mot qui est utilisé ici veut dire qu'ils ont continué sans relâche et bien focalisé sur l'objectif. Le problème de beaucoup de gens, c'est qu'ils ne continuent pas. Ils ne prient pas sans relâche. Ils vont prier un peu et après ils vont arrêter. Vous n'allez plus arrêter. La prière commence à couler naturellement. Et s'il vous plaît, restez dedans. Ne dites pas, oh, c'est bon, j'ai fait tout ça hier, aujourd'hui, je vais... Non. Nous continuons. Ils ont continué, ils ont persévéré, ils ont prié sans relâche. Les gens qui ont côtoyé Jésus, si quelqu'un pouvait être relax, c'était eux, mais ils se sont donnés à la prière. Dites à quelqu'un, donne-toi à la prière. Il y a des gens, vous les invitez à une réunion de prière, ils se comportent comme si vous les avez invités pour se faire guillotiner. Hey, hey, hey, hey, hey, hey, hey. Vous savez? Qu'est-ce qui s'est passé parce qu'ils ont prié? Le Saint-Esprit est descendu. Ils ont eu la promesse et ils ont prié. Et la promesse a été accomplie. Il y a des gens qui reçoivent une prophétie pour leur vie et ils ne prient pas. Il y a un jeune homme qui m'a impressionné une fois. C'est un jeune homme qui avait juste... Il est venu ici, je ne l'avais pas vu depuis des années. Et il m'a dit que je lui avais donné une parole. Et il l'avait enregistrée. Et il avait l'enregistrement. C'était enregistré dans l'église et il a eu l'enregistrement. Et que depuis, il réécoute et il prie dessus. Et tout ce que j'ai dit s'est réalisé dans sa vie. Je ne l'ai pas vu depuis des années. Il avait fait un court passage à Barhaus et il a disparu. Donc, je lui dis, mais pourquoi tu avais disparu? Il dit, lui-même ne sait pas. Il y a des gens comme ça, qu'on s'attend à vous éloigner. Lui, il ne sait pas pourquoi il a disparu. Il ne pouvait pas m'expliquer, il ne savait pas. Cela étant dit, la prophétie qu'il a reçue, il l'a gardée.

Jésus, Siméon a prié. Anne a prié. Et Siméon priait tellement que Dieu lui a dit qu'il n'allait pas mourir avant de voir la réalisation de la promesse. Ce n'est pas la volonté de Dieu que les nations ne soient pas sauvées. La parole de Dieu nous dit que Dieu cherchait un homme pour se tenir dans la brèche afin qu'il ne détruise pas le pays, mais il n'a trouvé personne. Combien de gens seraient sauvés aujourd'hui si Dieu avait trouvé un homme pour prier? Combien de gens, même dans vos familles, seraient sauvés aujourd'hui si vous aviez prié pour eux? Combien de nations auraient connu un réveil aujourd'hui si quelqu'un avait prié? Dieu a donné une parole, mais il ne s'est trouvé personne pour prier. Nous avons mandat de changer des vies, pas uniquement nos vies à nous. Si tout ce qui vous intéresse, c'est juste qu'on prie pour vous et le reste à nous. Je vais vous conseiller une église où ils ne font que ça. Mais ici, nous portons le cœur du Père. Son cœur pour notre génération. Son cœur pour sortir les gens des ténèbres. Et nous prions, non pas uniquement pour régler nos problèmes, mais pour régler les problèmes que Dieu veut régler. Tous ont parlé de pray hide. Une des choses qui caractérisait pray hide, c'est que des fois, ils travaillaient toute la journée et le soir et la nuit, ils priaient toute la nuit. Et le résultat, c'est que le Saint-Esprit a été déversé. Pierre a annoncé que ce que le prophète Joël avait déclaré s'est accompli. Et quel accomplissement extraordinaire! Et quand il a fini de prêcher, le verset 37 nous dit ceci, après avoir entendu ce discours, ils eurent le cœur vivement touché. Nous allons prier, bien-aimés. Et pour ceux qui peuvent penser que c'est, oui, mais c'était pour la Pentecôte. Non. Dans Actes 2, 42, il nous a dit ceci, ils persévéraient dans l'enseignement des apôtres, dans la communion fraternelle, dans la fraction du pain et dans les prières. Et c'est exactement le même mot que ce qu'il a utilisé précédemment lorsqu'ils attendaient la venue du Saint-Esprit. Ils ont continué à prier. Ils persévéraient dans la prière. En d'autres termes, ils ont redoublé de vigueur. Et ils ont prié encore. Et ils ont prié encore. Et ils ne se sont pas arrêtés. Dites, je ne vais pas m'arrêter. Persévérer dans la prière. Je vous ai dit acte. Maintenant, je vous dis Colossiens 4, 2. C'est exactement la même expression. Persévérer dans la prière. Veillez-y dans une attitude de reconnaissance. Une autre traduction dit avec des actions de grâce. Donc, cet appel à prière pour toute l'Église. Pour tous les siècles, toute l'Église. La promesse de Dieu concernant le réveil. Quand Jésus nous donne des instructions pour aller faire des nations des disciples, c'est une promesse qu'il nous donne, que les nations deviendront des disciples si nous obéissons. Et pour l'accomplissement de cette promesse, nous devons prier. La deuxième chose qui se passe lorsque nous prions, c'est que les cœurs des hommes sont touchés. Et ils commencent à avoir le besoin de toucher les âmes et ils deviennent disposés à payer le prix. Nous avons prié ces 3 jours. Dieu a touché les cœurs. Combien de ceux qui ont témoigné ont parlé du fait que maintenant ils vont prier pour les âmes. Parce que Dieu a fait quelque chose dans le cœur. Et plus nous prions, plus nos cœurs sont touchés. Plus nos cœurs sont affectés. Plus nous devenons conscients de ce que Dieu veut faire, plus nous voyons la nécessité de nous engager dans la moisson, plus nous en voyons la nécessité de continuer à prier pour que les gens soient touchés, plus nous recevons le fardeau de Dieu. Lorsque vous priez, l'obéissance envers Jésus devient une priorité. Si vous ne priez pas, vous n'allez pas voir l'importance d'obéir. Mais plus vous priez, plus vous êtes connecté, comme quelqu'un a dit tout à l'heure, avec Dieu, plus les prérogatives de Dieu deviennent les vôtres. Plus vous êtes conscient de ce qui est important pour le Seigneur. Les gens qui me côtoient de près, il y a certaines choses, vous allez leur dire, ils vont dire, oh non, pas ça, ça va, c'est pas important pour être. Ça, c'est pas. D'autres choses, ah oui, ça, oui. Pourquoi? Parce qu'ils me côtoient. Il en va de même pour vous. Si vous passez du temps à prier, vous allez commencer à percevoir ce qui est important pour le Seigneur. Il va changer vos valeurs. Vous allez commencer à voir à quel point une âme est précieuse pour Jésus.
Et vous allez commencer à voir à quel point vous ne pouvez pas vous permettre de désobéir à Jésus. Quand les gens désobéissent au Seigneur, ils disent, mais est-ce que la grâce n'est pas sous la loi? Ça, c'est une réaction stupide.

0: rempli de péché. Parce que cette personne, manifestement, n'a que faire de la volonté de Dieu. Elle cherche à exploiter la bonté de Dieu pour faire ce qu'elle a envie de faire. Fuyez les gens qui parlent comme cela, qui commettent un péché, qui vivent dans le péché et qui veulent vous dire « Oui, mais on est sous la grâce, on n'est pas sous la loi. » Leur cœur n'est pas brisé pour ce qu'ils ont fait. Ça, c'est des gens qui vivent très loin du cœur de Dieu. Parce que je vous assure, quand vous vivez près du cœur de Dieu, même quand Dieu vous dit « C'est bon, je t'ai pardonné », vous êtes dérangé quand même. Parce que vous avez blessé son cœur. Il y a des gens qui disent « Oui, mais j'essaye, mais ce n'est pas évident. » Non, tu es trop loin de Dieu, c'est ça ton problème. Oui, mais regardez notre bien-aimée. Elle a passé ce temps dans la prière. Et les choses, elle savait avant que le Saint-Esprit voulait qu'elle arrête, mais, oui, mais Seigneur, là, c'est, non, c'est pas utile, ça. Pourquoi? Parce que ce temps passé à côtoyer Dieu a mis une plus grande sensibilité à son cœur. Au point où ce qui est important pour lui commence à devenir plus important pour elle que ce qu'elle avait envie de faire avant. Vous ne pouvez pas être proche de Dieu et ne pas avoir un cœur pour les perdus. Parce que vous allez sentir son cœur. Quand vous priez, vous commencez à vous identifier avec le Seigneur. Beaucoup d'entre nous, nous sommes en face à face. Dieu est là, nous sommes là. Il parle et nous évaluons. Parfois, on est là, oui, mais bon. Quand vous priez, vous commencez à être en accord avec lui. Sans même savoir ce qu'il dit, vous êtes déjà oui. Oui. Oui, et c'est là où vous pouvez dire, je te donne un chèque en blanc. Carte blanche. Là, vous êtes du même côté. Ces affaires deviennent vos affaires. Inéluctablement, le salut des perdus devient votre obsession. Jean 15, regardez ce que Jésus a dit. Jean 15, 14. Vous êtes mes amis si vous faites ce que je vous commande. Qu'est-ce que Jésus nous a commandé? Allez et faites des nations des disciples. Si nous ne le faisons pas, ça veut dire quoi? Nous ne sommes pas ses amis. Si nous ne le faisons pas, logiquement, nous ne sommes pas ses amis. Nous devons nous poser la question. Est-ce que je fais ce qu'il me commande? Si je ne fais pas ce qu'il me commande, il ne me considère pas comme son ami. Wow. Continuons. Je ne vous appelle plus serviteur parce que le serviteur ne sait pas ce que fait son Seigneur. Mais je vous ai appelé ami parce que je vous ai fait connaître tout ce que j'ai appris de mon Père. Quand vous priez, vous recevrez le fardeau pour les âmes. Je vous le garantis. Je vous le garantis. Et le Saint-Esprit va nous révéler ce qui est sur le cœur du Père. La parole de Dieu nous dit que l'œil n'a point vu. La meilleure chose que Dieu a réservée pour ceux qu'il aime, c'est l'intimité avec lui et une vie en plein accord avec lui. Donc, une vie d'obéissance. Vous me suivez? Jérémie 33, verset 3. Vous vous souvenez l'année dernière? Invoque-moi et je te répondrai. Je t'annoncerai de grandes choses, des choses cachées que tu ne connais pas. Il y a des choses que Dieu va nous montrer en cette saison. Il nous a parlé d'une nouvelle dimension. Et déjà avec les témoignages que nous avons entendus, mais il y a plus. Je vous avais dit que j'allais vous donner quelques exemples. Je voulais vous donner plusieurs exemples, mais je pense que je vais vous donner un seul que beaucoup connaissent déjà. Le réveil qui s'est produit à Bavas, dans l'île de Lewis, plutôt, l'île de Lewis. D'ailleurs, il y a une conférence qui est organisée en Écosse, je crois que c'est chaque année. Et cette conférence, je pense qu'elle s'appelle la conférence du réveil de l'île de Lewis. Les Écossais y tiennent encore, et ils prient encore, et ils demandent encore. Ils veulent que Dieu renouvelle cette grâce. Et les nouvelles de ce réveil sont allées dans le monde entier. Et dans le monde entier, les gens disent ce que tu as fait dans l'île de Lewis, fais-le ici. Et les Écossais n'ont pas lâché l'affaire. Ce sont des presbytériens, mais ils y tiennent. C'est ce que tu as fait dans cette contrée, fais-le encore. Et vous savez que cette réveil de l'île de Lewis, c'est produit à cause de la prière. Parce qu'il y avait deux vieilles dames qui priaient. Et ce qui est intéressant, c'est que l'une était aveugle, l'autre était courbée. Les deux ne pouvaient pas aller à l'église. Et elles sont restées à la maison. Elles n'ont pas passé leur temps à pleurer parce qu'elles étaient malades. Oui, nous croyons à la guérison. Mais beaucoup de gens utilisent leur maladie, leur handicap pour bloquer leur propre destinée. Et se focalise uniquement dessus. Ou quel que soit le problème, ça peut être une maladie, ça peut être le chômage, ça peut être, je ne sais pas, quelle que soit votre difficulté matérielle, elle ne doit pas bloquer votre destinée. Elle ne doit pas vous empêcher de suivre le Seigneur et de servir le Seigneur. Et beaucoup de gens, dès qu'ils ont une difficulté, ça devient leur divinité. Ils ne peuvent pas aller à la prière. Mais est-ce que les gens ne savent pas que j'ai des problèmes? Ok, stay there. Je vous assure, chacun sa vie, hein. Les gens vont vous aimer, mais quand vous vous entêtez pour ne pas avancer, ils vont vous laisser derrière. Chaque personne a quelque chose qu'il doit gérer dans sa vie. Donc, que vous ayez une difficulté quelconque, n'utilisez pas cela comme frein pour avancer dans votre vie. Alléluia! Quand vous parlez aux gens, ils sont là, oui, mais pasteur, mais j'ai... situation, j'étais problème et moi c'est so what. C'est peut-être parce que j'ai tellement côtoyé ces anciens que j'ai vu les circonstances difficiles dans lesquelles ils ont servi le Seigneur. Ou parce que moi-même j'ai fait des sacrifices que je ne pourrais jamais vous expliquer et me suis assujetti à des difficultés, à des privations pour servir le Seigneur, que je ne suis pas impressionnée par les raisons que les gens donnent, les excuses qu'ils donnent, les prétextes qu'ils donnent. Moi, je regarde, je me dis, whatever. Bien-aimé, si Dieu a de la valeur pour vous, vous allez poursuivre, quel que soit ce qui se passe dans votre vie. Vous allez faire fi de vos défis, vous. Ce ne sont des défis que parce que vous les avez érigés en défis. Vous allez faire fi de vos circonstances de vie et poursuivre Jésus. Je vous assure, quel que soit ce que vous vivez, il y a quelqu'un qui vit pire. Hein? Une de nos bien-aimées disait, ouais, elle n'a pas de petit enfant. Il y a des gens qui n'ont pas d'enfants. Et ils servent Dieu. Ces deux femmes handicapées, elles ne pouvaient pas aller à l'église. Donc, elles ont transformé leur maison en sanctuaire. Et elles priaient, elles cherchaient la face de Dieu. Et pendant qu'elles priaient, Dieu a révélé à l'une d'entre elles qu'il allait amener le réveil. Vous comprenez ce que je dis? Que lorsque nous prions, nous devenons sensibles au cœur de Dieu. Nous recevons son fardeau pour les âmes. Dieu est en mesure de nous communiquer ses désirs et ce qu'il veut faire dans une génération. Je vous ai rappelé encore, vendredi soir, avant de prier pour les âmes, une des visions, parce qu'il y en a plusieurs, une des visions que le Seigneur m'a données concernant la France et concernant les nations du continent européen. Pourquoi pensez-vous que je ne lâche pas l'affaire? Parce que dans la prière, j'ai vu quelque chose. Si vous ne priez pas, vous ne verrez rien, vous ne comprendrez rien. Vous serez consumé par votre petite vie. Que Dieu vous en délivre. Et Satan va constamment vous rappeler tout ce qui ne va pas, tout ce qui est... Et vous allez n'entendre que ça. Et il y a ça, et il y a ça, et il y a ça. Débarrassez-vous de tout cela et poursuivez l'objectif du Seigneur. Et ces deux femmes ont prié. Dans leur état, elles ont prié. Elles n'ont pas pleuré pour dire, regarde notre état, Seigneur. Quand est-ce que tu vas nous guérir? La vie est dure à notre âge. Oh, c'est pas bien d'être comme ça. Pourquoi personne ne peut nous amener à l'église? Elles ne se sont pas apitoyées sur leur sort. Quand je vois des gens jeunes que Dieu a bénis, qui ont une vie et qui se plaignent. Oui, mais je sais pas. Le bus arrive trop tard ces jours-ci. À chaque fois, il fait nuit avant que je ne rentre. Oh, moi, je suis fatiguée. Je les regarde. Puis, aïe, ok. Je n'ai pas de bolette. Non, je ne suis pas dur. J'ai juste du mal à supporter la bêtise. Mais quand je rentre le soir après le travail, il fait noir et je suis fatiguée. C'est pardon. Bien-aimé, dans cette génération, il y a un couple chrétien en bicycle, en moto. Les voleurs sont venus, les brigands les ont arrêtés. Ils voulaient les voler. Quand ils ont découvert que la femme était chrétienne, et ils l'ont tous devant son mari. au Pakistan. Sans péché, elle était chrétienne. Oui, dans ce même monde où nous vivons, dans notre génération, il y a des gens qui vivent cela. Comme je disais, il y a des gens qui vont travailler pour le Seigneur, vont être fatigués, vont commencer à se plaindre, te plaindre. Dieu t'a fait la grâce de faire quelque chose pour lui, au lieu de t'agenouiller pour dire, Seigneur, merci pour le privilège d'utiliser mes forces en ton service. Vous vous plaignez? Il y a une famille au Bangladesh, au Pakistan, au Bangladesh. Le garçon de la famille était malade, gravement malade. Il était sur le point de mourir. Ils ont décidé de l'amener dans une église pour qu'il prie parce qu'ils ont entendu que Jésus guérissait. Ils l'ont amené dans une église. Le garçon a été guéri. Amen. Les trois jeunes se sont convertis. Leurs parents aussi se sont convertis. Et leur oncle et leur cousin ont tué leur sœur. Parce qu'ils se sont convertis à Jésus. Ils ont amené la honte sur leur famille. Ils ont dû fuir leur village. Mais ils ont dit, pour rien au monde, ils ne renonceront à Jésus. Nous avons des chrétiens à Paris qui ne vont pas à l'église, qui disent que c'est trop loin. Ils ne peuvent pas prendre le métro. Qui ne peuvent pas se réveiller à 6 heures du matin pour prier. Je suis trop fatiguée. Bien-aimés, si nous voulons que Dieu nous utilise, si nous ne voulons pas gaspiller nos vies, nous avons intérêt à prier. Parce que quand nous prions, même dans l'état où nous sommes, Dieu va changer nos cœurs. Il va ouvrir nos yeux. Il va embraser nos cœurs. Et il va nous montrer ce qu'il veut faire. Et ce qu'il va nous montrer va nous galvaniser, va nous mobiliser. Nous allons comprendre que la cause de Christ vaut la peine. Et dans le cœur de beaucoup de chrétiens, la cause de Christ ne vaut pas la peine. Leur petit job ridicule vaut la peine. Leurs vacances valent la peine. Préfère partir en vacances plutôt que de venir pour le jeûne et la prière. Écoutez, il y a des choses qui sont importantes dans la vie. Parce qu'une rencontre peut changer votre destinée. Et ces femmes, parce qu'elles étaient assidues dans la prière, elles ont entendu le cœur du Père. Et ça a changé non seulement leur vie, mais changé une nation. Je prie que vous soyez de ceux qui entendent des choses de la part de Dieu qui changent une nation. Ces deux femmes étaient sérieuses. Et quand elles ont vu ce que Dieu voulait faire, elles ont appelé leur pasteur. Et lui ont dit, pasteur, lui les connaissait, il savait que c'était des machines à prière. Et qu'elles entendaient Dieu. Elles lui ont dit ce que Dieu voulait faire, qu'il allait amener en réveil. Donc, elles lui ont dit, il faut que vous joigniez à quelques hommes, que vous commenciez à prier. Et ils ont commencé à prier. Un autre groupe qui priait. Et ils priaient. Et ils demandaient au Seigneur qu'il avait promis de déverser de l'huile sur la terre aride. Donc, ils déversent cette huile sur cette terre aride. Et ils ont prié. Et ils ont prié. Et ils ont prié. Bien-aimés, ils ont prié. Et un homme dans une réunion, il était tellement... Il priait tous et à un moment donné, il s'est levé pour dire, mais la parole de Dieu nous dit qu'il va aller sur la montagne de l'Éternel. Celui qui a et les mains et le cœur. Il a commencé à crier, il a dit, mais nous qui sommes ici, nous prions pour le réveil. Mais Seigneur, est-ce que moi, mes mains sont pures? Est-ce que mon cœur est pur? Ça, c'est une question que nous ne nous posons pas. Nous devons à Dieu, Seigneur, agis, Seigneur, fais, Seigneur, touche. Non, mais moi-même, est-ce que mes mains sont pures? Est-ce que mon cœur est pur? Et au moment où il a dit cela, la puissance de Dieu a envahi la pièce. Et c'est au fur et à mesure, à partir de là, que les choses ont commencé à changer. La femme, là, une des femmes, a dit au pasteur que Dieu a dit qu'il y a un pasteur qui doit venir, qui était inconnu sur l'île, qui devait venir pour conduire ce réveil. Pour l'instant, il n'y avait encore rien. Mais pourquoi? Parce qu'elle priait. Dieu lui a montré. Ils ont invité Duncan Campbell. Il avait déjà une réunion, il a dit, je ne peux pas venir. Et le pasteur est allé dire à la dame, il ne peut pas venir, il a une réunion. Elle a dit, il viendra. D'ici 4 jours, il sera là, parce que Dieu a dit qu'il viendra. La réunion où il devait intervenir a été annulée. Une grande conférence, comme ça, ça a été annulé. Et il est venu. Et le premier soir, il ne se passait rien. Mais après, ils ont fait la réunion, les gens sont partis chez eux. Mais il y a un jeune homme qui a commencé à crier à Dieu. Et tout d'un coup, quelque chose s'est passé. Il y a des gens qui étaient à une soirée dansante. La puissance de Dieu est tombée. Ils ont commencé à pleurer pour leur péché. Ils sont venus en courant dans l'église. Les gens sont venus de partout et ils lui ont dit, il y a du monde à l'extérieur. La réunion était finie. Ils ont ouvert les portes, les gens sont venus massivement. Les gens pleuraient pour leur péché. Les gens criaient à Dieu. Et le réveil a gagné toute l'île. Différentes villes, différents endroits. Mais à chaque fois, parce que les gens priaient. Il y a certaines villes qui n'étaient pas touchées, certains villages qui n'étaient pas touchés. Il y a même un village où les gens disaient, il ne faut pas qu'ils viennent ici. On n'en veut pas de leur enthousiasme ici. Et cette femme, elle a appelé Duncan Campbell, elle lui a dit, le Seigneur dit qu'il faut aller dans tel village. Elle a dit, ah non, non, non, là ils sont très hostiles, ils ne veulent pas de nous. Elle a dit, le Seigneur dit qu'il faut y aller. Non, non, là vraiment non, ils sont très hostiles. Elle a dit, vous savez, si vous viviez aussi proche de Dieu que vous devriez, vous auriez entendu ce qu'il voulait. Je vais vous lire exactement ce qu'elle a dit. Et ça va être un cri pour quelqu'un aujourd'hui. Vous allez commencer à prier pour dire, moi, je dois avoir ce témoignage. Monsieur Campbell, si vous viviez aussi près de Dieu que vous le devriez, il vous révélerait aussi ses secrets. Il s'est senti réprimandé pour avoir défié son général. Donc, il y est allé. Et je vais vous lire sa prière. J'espère que ça va vous encourager. Comme Pray Hyde nous a encouragé, n'est-ce pas? Seigneur, tu te souviens de ce que tu m'as dit ce matin. Dans ce village, tu vas sauver 7 hommes qui deviendront des piliers de l'église de mes pères. Seigneur, j'ai transmis ton message à Monsieur Campbell et il semble qu'il ne soit pas prêt à le recevoir. Oh Seigneur, donne-lui de la sagesse, car il en a grandement besoin. Alléluia! Moi, j'aime les gens qui prient comme ça. Elle n'a pas parlé derrière son dos. Elle a dit au Seigneur devant lui, il n'a pas de sagesse. Il ne veut pas écouter. Donne-lui de la sagesse. Est-ce que vous avez remarqué qu'elle ne lui a pas juste dit d'aller dans le village? Dieu lui a dit plus que ça. Il lui a dit qu'il y aura 7 hommes qui seront gagnés dans ce village. Je vous rappelle que c'est le village qui était hostile au réveil. Et Dieu a révélé à cette femme qu'il y a 7 hommes qui seront gagnés. Donc lui, il a accepté, il y est allé. Elle lui a dit, si vous y allez, Dieu va vous donner une assemblée. Il y est allé, bien aimé. Il est arrivé dans une maison, dans leur église. Il y avait du monde rassemblé qui l'attendait. Si je me souviens bien, 300 personnes rassemblées qui l'attendaient. Et il a annoncé la parole. Et après, le pasteur lui a dit, bon, il faut aller dans cet autre endroit parce qu'il y a encore des gens qui sont là-bas. Il est allé là-bas. Et qu'est-ce qu'il a vu? Les 7 hommes. Ces 7 hommes se sont convertis. Tout cela pourquoi? Parce qu'il y a une personne qui priait. Qui non seulement savait qu'il y aurait un réveil, mais qui a entendu le cœur du Père. Quelqu'un va dire, Père, je veux que tu me révèles tes secrets.
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3: Je ne sais pas si vous l'avez déjà remarqué, mais il existe une région du monde où la plupart des guerres de l'histoire ont eu lieu. Cette région est appelée le Croissant Fertile. Le Croissant Fertile comprend le Liban, la Syrie et l'Irak. On peut inclure dans ce territoire l'Iran, la bordure de l'Afghanistan et certaines parties du Pakistan. Mais tout cela constitue le berceau de la civilisation primitive. En fait, si l'on observe les fleuves qui existaient dans cette zone et qui existent encore aujourd'hui, on les appelle les fleuves de l'Éden. Un fleuve sortait d'Éden pour arroser le jardin. Et de là, il se divisait en quatre bras. Ces quatre bras étaient le Pichon, le Guion, l'Idekel et l'Euphrate. Cela signifie qu'il y a un fleuve à l'ouest, en Égypte, appelé le Nil ou le Guion. Il y en avait un au sud, en Arabie Saoudite, appelé le Pichon. On pense savoir où il se situait. Et il y en a deux à l'extrême est, qui sont l'Idekel, également connu sous le nom de Tigre, et l'Euphrate. Ce qui est intéressant, c'est que si vous examinez les frontières de cette zone, vous découvrirez un rayon de 1500 milles depuis le Nil jusqu'au Tigre, commençant en Turquie et descendant sur 1500 à 1800 milles jusqu'au golfe Persique. Ce territoire forme donc un carré de 1500 milles de côté. Cela vous dit-il quelque chose ? 1500 milles. Et quand on regarde les nations qui composaient l'ensemble du Croissant Fertile, on y trouve, je crois que nous avons une image pour vous. Il y a l'Égypte, la Libye, l'Éthiopie, Israël, le Liban, la Syrie, l'Irak, la Turquie, la Perse et la terre de Nod, à l'Orient d'Éden, qui correspondrait probablement, du moins à mon avis, à la région de l'Iran, du Pakistan et de l'Afghanistan. C'est le territoire où Caïn finit par s'établir. Encore une fois, c'est là que se trouve la civilisation primitive. Nous savons tous qu'il y a une zone dans la région de l'Irak qui était appelée la Tour de Babel, plus tard connue sous le nom de Babylone. Nous lisons des récits sur Babylone dans le livre de Daniel, ses prédictions, ses prophéties et sa vie là-bas. Il est intéressant de noter que trois empires ont régné depuis Babylone. Il y eut les Babyloniens sous Nebuchadnezzar. Il y eut les Mèdes et les Perses sous Darius, Cyrus et d'autres rois qui y restèrent pendant plus de 200 ans. Puis il y eut Alexandre le Grand, qui mourut quelque part dans cette région alors qu'il était un très jeune homme d'environ 33 ans. Ce territoire est l'endroit où, dites-le avec moi, la plupart des guerres se sont déroulées depuis des siècles. Il y a un passage de l'Écriture qui dit ceci dans l'Apocalypse, chapitre 18, verset 2. « elle est tombée, Babylone la Grande. Elle est devenue une habitation de démons, un repère de tout esprit impur, un repère de tout oiseau impur et odieux. » Dans le chapitre 4 de Marc, les oiseaux peuvent être considérés comme un symbole. Certains oiseaux, devrais-je dire, d'un esprit mauvais ou d'esprit mauvais. Ainsi, cette région de Babylone est une forteresse pour les démons. Maintenant, si nous nous rendons dans la zone de la Babylone historique, en Irak, là où, par exemple, la tour fut construite par Nimrod dans la Genèse, chapitre 11, et où le roi Nebuchadnezzar a régné dans le livre de Daniel, nous allons trouver quelque chose de très intéressant. Tout le monde est prêt pour cela ? Dites, je suis prêt. L'aspect intéressant et que c'est précisément dans ce territoire dont je parle que sont actuellement enchaînées toutes sortes de puissances démoniaques et de puissants esprits angéliques mauvais, dont certains seront relâchés durant la Grande Tribulation. J'aimerais parcourir avec vous les versets de la Bible qui parlent de cette région, de cette partie du monde, et expliquer pourquoi elle est une telle forteresse de puissances démoniaques. Notre premier verset concernera le puits de l'abîme. Le mot grec pour le puits sans fond est l'abîme ou l'abusos. Il est situé sous la terre. Il possède une ouverture quelque part que Dieu seul connaît. Celle-ci sera ouverte pendant la Grande Tribulation. Apocalypse, chapitre 9, versets 2 à 3. Elle ouvrit le puits de l'abîme, et il monta du puits une fumée, comme la fumée d'une grande fournaise. Et le soleil et l'air furent obscurcis par la fumée du puits. De la fumée sortirent des sauterelles qui se répandirent sur la terre. Et il leur fut donné un pouvoir comme le pouvoir qu'ont les scorpions de la terre. Je ne veux pas trop m'étendre là-dessus car je ne suis pas encore prêt à tout partager avec vous. Je fais des recherches à ce sujet. Mais il y a des gens qui ont vécu des expériences de mort imminente où leur âme et leur esprit sortent de leur corps et se rendent réellement en enfer. Ils décrivent des créatures à quatre pattes, leur forme et la façon dont elles tourmentent les gens en enfer. J'ai vu un dessin que quelqu'un a fait de l'une d'entre elles du mieux qu'il a pu. Savez-vous à quoi elle ressemblait ? Elle ressemblait à ces sauterelles que Jean a décrites dans l'Apocalypse, chapitre 9. Je ne vais pas approfondir cela. Vous pourrez regarder plus tard ce qui est dit sur les cheveux, le dard et la queue semblable à celle d'un scorpion. Il existe donc un monde souterrain qui abrite ces créatures quelque part dans ce qu'on appelle le puits de l'abîme, situé dans les parties inférieures de la Terre. C'est donc une zone où des esprits sont actuellement enchaînés et seront libérés dans le futur. Et encore une fois, cela se produira pendant ce qu'on appelle la Grande Tribulation. En voici un autre qui est intéressant. Il se trouve dans l'Apocalypse, chapitre 9, versets 14 et 15. « Et disant au sixième ange qui avait la trompette, « Délie les quatre anges qui sont liés sur le grand fleuve d'Euphrate, et les quatre anges qui étaient prêts pour l'heure, le jour, le mois et l'année, furent déliés afin qu'ils tuassent le tiers des hommes. » Si vous voulez savoir où l'on retrouve cette mention de l'heure, de l'année, du mois et du jour ailleurs dans la Bible, allez voir l'histoire de Noé, au moment du déluge, et voyez combien de temps ils ont survécu dans l'arche. C'est le même cadre temporel. C'est très étrange. Il s'agit donc de quatre anges. Le fleuve Euphrate s'asséchera dans le futur. Il est déjà considérablement asséché. Il s'assèche de manière folle. Mais il le sera totalement à l'avenir. C'est lorsqu'il s'asséchera que ces quatre anges seront déliés. Quelqu'un m'a demandé un jour, « Que pensez-vous que soient ces quatre anges ?» Je pense que chaque empire de la prophétie biblique avait un esprit princier au-dessus de lui. Je peux le prouver. Dans Daniel chapitre 10, il y avait un chef du royaume de Perse suivi d'un chef de Javanne ou de la Grèce. Ce n'étaient pas des hommes, c'étaient des esprits de principauté. Et je crois que lorsqu'un empire était conquis, cet esprit particulier était enchaîné, tandis qu'un nouvel esprit prenait le relais. Lorsque ce prince en avait fini avec cet empire, il était lié. Il est donc possible qu'il s'agisse de quatre esprits. C'est possible. Ce pourraient être les esprits de Babylone, des Mèdes et des Perses, de la Grèce et de Rome. Que ces anges principaux qui ont aidé à contrôler ces empires soient enchaînés. Et vous savez ce qui est frappant? C'est le fleuve Euphrate. Savez-vous ce qui est frappant à ce sujet? C'est proche de Babel. C'est proche de Babylone. Et ainsi, nous voyons à nouveau que Babylone est devenue le repère de tout esprit odieux, mauvais et impur. Tout cela se recoupe quand on commence à assembler les pièces. J'ai récemment fait une vidéo pour YouTube à ce sujet, et au moment où certains verront ceci, elle sera déjà en ligne. Elle s'intitule « La prophétie des trois grenouilles ». J'aurais dû l'appeler « Le mystère de l'oracle du signe avant-coureur des trois grenouilles ». Je vais peut-être envoyer ce titre à Jonathan Kahn. Il en écrira sûrement un livre après l'avoir entendu. Voici ce qu'il est dit dans le livre de l'Apocalypse, chapitre 16, versets 12 à 14. Cela se passe encore une fois pendant la période de 7 ans de la tribulation. Il est dit ceci. « Le sixième versa sa coupe sur le grand fleuve, l'Euphrate. » Voici encore ce fleuve. Il revient sans cesse, n'est-ce pas? Intéressant. « Et son eau tarit, afin que le chemin des rois venant de l'Orient fût préparé. Et quand cela arrive? Et je vis sortir de la gueule du dragon, et de la gueule de la bête, et de la bouche du faux prophète, trois esprits impurs, semblables à des grenouilles. Et voici ce qu'ils font. Car ce sont des esprits de démons, qui font des prodiges, et qui vont vers les rois de toute la terre, afin de les rassembler pour le combat du grand jour du Dieu Tout-Puissant. Permettez-moi de m'arrêter un instant pour essayer de vous expliquer cette idée d'esprit impur semblable à des grenouilles. C'est une histoire qui a été écrite au XIIIe siècle par un archevêque qui avait des documents historiques devant lui, qui a déjà entendu parler de l'empereur Néron. Il était le persécuteur des chrétiens, comme vous le savez. Or, Néron avait assassiné tellement de gens. Il assassinait les membres de sa famille et il était sur le point de tuer sa mère. Des hommes vinrent à lui et dirent « Ne tue pas la femme qui a souffert pour te donner naissance. » Néron répondit « Faites-moi ressentir ce qu'elle a ressenti. Je veux ressentir sa douleur pour voir si je peux avoir de la sympathie pour ce qu'elle a traversé. » Alors ils firent quelque chose de vraiment étrange. Cela va paraître bizarre, mais ils s'arrangèrent pour lui faire avaler une petite grenouille. Lorsqu'il eut avalé la grenouille, ils pratiquèrent une sorte de magie sur lui, pour que cette grenouille grandisse à l'intérieur de lui jusqu'à ce que son corps commence à la rejeter, ce qui le rendit totalement malade. Je simplifie beaucoup, c'est bien plus détaillé que cela. Mais pour faire court, ils réussirent à faire sortir la grenouille. Elle sortit de sa bouche. Une grenouille sortit de sa bouche. Et quand la grenouille sortit de sa bouche, elle était totalement défigurée et difforme. Il en fit alors son héritier. La grenouille devint l'héritière de Néron, et il fit construire la basilique de la grenouille. Il fit construire un bâtiment pour y placer cette grenouille afin que les gens puissent la voir. C'était la basilique de la grenouille. À la mort de Néron, on trouva la grenouille dans la basilique et je pense qu'ils l'ont soit brûlée, soit éliminée. Voici mon point. Cela s'est passé entre l'an 70 et l'an 71 après Jésus-Christ, probablement au moment où Néron s'est suicidé. C'est là que toute l'histoire a eu lieu. Jean a écrit le livre de l'Apocalypse, probablement entre l'an 95 et l'an 97 après Jésus-Christ. Si l'on calcule depuis l'an 70, combien d'années cela fait-il ? 20 ans ? 25 ans ? Donc, écoutez bien. Jean aurait eu connaissance de l'histoire de la basilique de la grenouille. Jean aurait su que la grenouille était sortie de la bouche de Néron. Il en aurait connu toute la méchanceté sous-jacente. C'est pourquoi il dit « Et je vis trois esprits semblables à des grenouilles sortir de la quoi ? De la bouche de l'Antéchrist, du faux prophète et du système de la bête. Mais c'étaient des esprits de mensonge allant tromper les rois de la terre pour que Dieu les rassemble pour la guerre et le combat. » Ainsi, quand vous lisez ces choses étranges dans le livre de l'Apocalypse, comme ces mentions de grenouilles, vous devez comprendre qu'il y a probablement quelque part dans l'histoire un événement que les auteurs connaissaient ou dont Dieu s'est inspiré pour les faire écrire. Revenons à l'idée originale. L'une des forteresses les plus maléfiques au monde est le croissant fertile, qui correspond à Ur en Chaldée, à la Mésopotamie, à l'ancienne Sumer d'il y a 5500 ans, mais qui aujourd'hui correspond aux nations du Liban, de la Syrie et de l'Irak. Et honnêtement, si l'on considère la terre de Nod où Caïn s'est rendu, cela s'étendrait jusqu'à la Perse ou l'Iran, et jusqu'à certaines parties de l'Afghanistan. Comprenez-vous ? Regardez ce que vous voyez dans votre génération. Où sont centrés les terroristes ? Ils sont centrés dans cette partie du monde où vivaient ces esprits anciens. Ils sont centrés dans la partie du monde où ces anciens anges dirigeaient ces premiers empires antiques. Certains de ces empires, comme les Perses, étaient de très bons amis des Juifs dans les temps anciens, à l'époque de l'Empire perse et par la suite. Mais d'autres, regardez Nebuchadnezzar à Babylone. Il a détruit le temple, a amené les Juifs en captivité et a pillé les trésors. Regardez les Grecs, Antiochus Épiphane, en l'an 168 avant Jésus-Christ. Il empêche les Juifs de circoncire leurs enfants. Il leur dit qu'ils ne peuvent pas respecter le sabbat. Il leur interdit de célébrer les fêtes. Il place un porc sur l'autel. Et regardez les Romains. En l'an 70 après Jésus-Christ, les Romains ont brûlé le temple, ont emporté l'or et les trésors. Ainsi, certains de ces empires sont poussés par Satan pour tenter de détruire Israël et le peuple juif et pour briser cette relation d'alliance que Dieu a avec le sacerdoce, le temple, Jérusalem et la nation d'Israël. Mon point est que cette partie du monde où vous voyez les guerres se dérouler actuellement, ainsi que la lutte contre le terrorisme, correspond aux anciennes forteresses qui remontent à l'époque de la chute de Lucifer du ciel. Voulez-vous mon avis sur quelque chose ? Le Seigneur s'adresse à l'église de Pergame et dit « Je sais où tu demeures. Je sais que là est le trône de Satan. » Cela concernait l'idolâtrie, le Dieu que la ville adorait. Remettons cela dans son contexte. Mais il le mentionne, n'est-ce pas ? Et puis vous découvrez que vous avez Babylone, ici, dans l'ancien territoire que nous appelons aujourd'hui l'Irak. Et un jour, je me suis mis à regarder, disons-le ainsi, de la Turquie jusqu'à l'Irak. En traversant dans cette direction, si vous rassemblez tout ce territoire, cela peut former un triangle. Cela forme un immense triangle, n'est-ce pas ? Et ce triangle, je l'appelle le triangle satanique. Pourquoi l'appelais-je ainsi ? Pas à cause des gens, car certains Perses sont les meilleures personnes au monde. Je veux dire qu'ils sont chrétiens. Il y a des chrétiens syriens, des chrétiens libanais. Ce n'est donc pas que tous les gens soient corrompus. C'est que les dirigeants se corrompent. Ceux qui dirigent le pays deviennent corrompus. Ils reçoivent de l'argent d'autres gouvernements et le mettent dans leur poche. Un dirigeant en Israël, il n'était pas israélien. Il se trouvait être un dirigeant palestinien. Et je le sais de source sûre, car j'ai connu son chauffeur. Celui-ci a raconté que cet homme avait empoché 20 milliards de dollars donnés par des nations, notamment par les États-Unis, et placés sur un compte bancaire en Suisse. Et quand il est mort, sa femme possédait les codes du compte. On a donc ici le peuple palestinien, c'est ainsi qu'il s'appelle. Et ils sont très pauvres. Ils n'ont pas de travail, pas de logement. Mais les dirigeants, je vais le dire franchement, empochent l'argent pour eux-mêmes. Et j'affirme ceci, c'est exactement ce qui s'est passé en Iran. L'argent du pétrole après l'an 1979, lors de la révolution iranienne. Tout cet argent du pétrole, nous parlons de milliards de dollars, est allé dans les poches et les comptes bancaires des mollahs, des imams et de tous les dirigeants de la révolution islamique. Pendant ce temps, leurs enfants conduisaient des Lamborghini et des voitures extrêmement chères. À cette époque, certains d'entre eux venaient aux États-Unis, à Harvard ou Yale, et leurs études étaient financées. Mais les gens ordinaires, enfin, n'est-ce pas toujours le peuple qui souffre? Les politiciens font fortune, et les gens ordinaires doivent payer les impôts. Certains de ces types à Washington ne payent pas leurs taxes et s'en sortent. Mais si vous ne payez pas les vôtres, vous allez en prison. Voilà la vérité. Bref, mon point est que lorsque l'on regarde la corruption, ce sont les puissances démoniaques de cette partie du monde qui trouvent des dirigeants pour leur insuffler des pensées, comme celle de tuer ces gens. Ils ont mis ces pensées dans la tête d'Aman pour tuer les Juifs dans les 127 provinces. Ils ont mis ces pensées dans celle de Nebuchadnezzar. En d'autres termes, cette partie du monde, tout le monde dit « croissant fertile », dites-le, « croissant fertile ». Cette partie du monde est la forteresse de l'adversaire. Et je vais faire cette déclaration, puis je passerai à autre chose, car j'ai trop d'enseignements ici sur ce plan. Une tonne d'enseignements arrive. C'est aussi le royaume de l'Antéchrist. L'Antéchrist doit régner quelque part pendant 42 mois avant de se rendre à Jérusalem et d'envahir Jérusalem après avoir pris le contrôle de l'Égypte, de la Libye et de l'Éthiopie selon le livre de Daniel, chapitre 11. Et cette partie du monde qui comprend le Liban, la Syrie, l'Irak, tout ce territoire. En fait, j'ai fait une interview il y a de nombreuses années. Je ne l'ai jamais montrée. Aimeriez-vous que je la publie sur le site de Notre Héritage? Mon entretien avec Benjamin Netanyahou, qui n'a jamais été diffusé publiquement. À l'époque, j'avais les cheveux noirs et j'étais mince. Ne vous moquez pas de moi. Mais je lui ai posé une question sur le pays le plus dangereux pour Israël. Vous étiez là, Robert. Et il a répondu. Puis j'ai dit, voyez-vous un jour quelqu'un unir toute cette zone islamique et régner sur elle? C'était l'une des questions, car je savais dans mon esprit que quelqu'un allait unir ce territoire. Ainsi, durant les 42 premiers mois de la tribulation, l'Antéchrist n'est pas à Jérusalem. Il est à Jérusalem du milieu jusqu'aux 42 derniers mois, pendant 1260 jours. Mais il doit régner de quelque part. Donc, cette région, la zone de l'Euphrate, le croissant fertile, la Mésopotamie, l'ancienne Babylone, tout cela va entrer en jeu. Et je pense que c'est l'une des raisons pour lesquelles Babylone est mentionnée dans l'Apocalypse, chapitres 17 et 18. Je pense qu'il y a plusieurs niveaux. Vous pouvez regarder ces versets sur Babylone et y voir les États-Unis dans beaucoup d'entre eux. Vous pouvez regarder ces versets et y voir l'Église romaine à Rome. Cela pourrait accomplir certains d'entre eux. Il peut donc y avoir, j'adore ce que tu as dit Brian, des couches prophétiques. Il y a des couches prophétiques dans la Bible où il y a un sens primaire. Mais regardez, il y a aussi un sens secondaire, puis un parallèle qui se répète dans l'histoire. La parole de Dieu n'est-elle pas incroyable? Applaudissez pour le remercier. C'est incroyable. Maintenant, je vais entamer une étude sur les anges. Puis nous aborderons quelque chose de très profond plus tard dans le message. L'étude des anges. Il existe de nombreux types d'anges différents. Mais durant les 5500 ans d'histoire, que nous faisons remonter à l'ancienne Sumer, on distingue cinq types d'anges différents. Il y a les chérubins, Genèse, chapitre 3, verset 24. Il y a les séraphins, Ésaïe, chapitre 6, verset 2. Il y a les archanges, un seul est mentionné dans la Bible, dans l'épître de Jude, verset 9. Il y a les êtres vivants, ceux qui adorent Dieu autour du trône, Apocalypse, chapitre 4, verset 8. Et dans Hébreux, chapitre 1, verset 14. Ne sont-ils pas tous des esprits au service de Dieu? Il y a donc des anges dont la seule mission est d'exercer un ministère auprès des saints de Dieu ou de ceux qui vont hériter du salut. Or, l'Écriture dit ceci dans Colossiens, chapitre 1, versets 16 à 17, en parlant du Seigneur. car en lui ont été créées toutes les choses qui sont dans les cieux et sur la terre, les visibles et les invisibles, trône, dignité, domination, autorité. Tout a été créé par lui et pour lui. Il est avant toute chose, et toute chose subsiste en lui. Martor.
4: Nous aimerions vous donner l'opportunité de faire de Jésus le Seigneur de votre vie. Voulez-vous bien prier avec moi? Dites Seigneur Jésus, je me repens de mes péchés. Viens dans mon cœur. Je fais de toi mon Seigneur et Sauveur. Et merci Seigneur pour le baptême du Saint-Esprit en moi. Dans le nom de Jésus. Par cette simple prière, nous croyons que le Saint-Esprit vous conduit sur le chemin de la nouvelle naissance. Allez dans une bonne église dont le fondement est la parole de Dieu, passez par les eaux du baptême et donnez à Dieu la première place. Nous espérons de tout cœur que ce message vous encouragera. Si vous connaissez quelqu'un qui puisse être encouragé, s'il vous plaît, envoyez-le lui pour nous aider à atteindre plus de gens et à propager l'Évangile. Édifions le corps de Christ ensemble. 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Que la grâce et la paix du Seigneur Jésus-Christ soient avec vous tous et qu'il vous bénisse merveilleusement.

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La foi est de faire un pas avant de savoir quel est le prochain. Et mon Dieu, ça prend du courage. Pourquoi? Parce que nous voulons un plan complet. Nous voulons savoir tout ce qui va se passer. Mais les eaux du Jourdain ne se sont pas divisées avant que les Israélites y aient mis les pieds. Et certains d'entre vous vont juste devoir y mettre les pieds. Allez maintenant, vous devrez juste découvrir si vous avez raison. Et vous avez peut-être tort, mais ce ne sera pas la fin du monde. Oh mon Dieu, et si je te manque, et si je te manque, et si je te manque, Dieu? Je me souviens encore de là où j'étais. Je conduisais dans ma voiture et nous luttions pour quelque chose que je pensais qu'il voulait que je fasse et j'avais si peur de manquer Dieu. Il a dit, si tu me manques, je te trouverai. Et c'est ce que vous devez comprendre, c'est que commettre une erreur n'est pas la fin du monde. Pourquoi avons-nous si peur de faire une erreur? Si vous savez qui vous êtes en Christ, alors vous savez qui vous êtes et c'est bien plus que ce que vous faites. Combien d'entre vous savent qui était l'actrice Joan Crawford? Vous avez au moins entendu parler d'elle? Une fois, quelqu'un lui avait dit, alors qu'elle était beaucoup trop âgée et qu'elle ne travaillait plus, « N'étiez-vous pas Joan Crawford ?» Je me suis dit, « J'espère et je prie que personne ne vienne jamais vers moi pour me dire, « N'étais-tu pas Joyce Meyer ?» Parce que s'il le fait, il aura un sermon. Je dirais, « Je l'étais et je le suis toujours. » Parce que qui je suis n'est pas lié à ce que je fais. Laissez-moi vous dire quelque chose que je dois apprendre et vous pourriez l'apprendre aussi. Personne ne peut indéfiniment faire ce qu'il a toujours fait. Peu importe à quel point vous le faites bien, quelqu'un arrivera tôt ou tard et le fera mieux que vous. Et un jour, vous allez vieillir. Et vous ne pourrez tout simplement pas faire tout ce que vous faisiez auparavant. Donc faites attention de ne pas mettre toute votre valeur dans ce que vous faites. Vous êtes tellement plus que ce que vous faites. C'est pourquoi cela n'a pas d'importance. Que vous soyez le concierge ou le PDG. Je veux dire, ça n'a aucune importance. Ce que nous faisons n'a pas d'importance. La seule chose qui compte est, est-ce que je fais ce que Dieu veut que je fasse?

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Jacques, chapitre 1. Jacques, serviteur de Dieu et du Seigneur Jésus-Christ, salue les 12 tribus dispersées du peuple de Dieu, l'épreuve et la persévérance. Mes frères et sœurs, quand vous passez par toutes sortes d'épreuves, considérez-vous comme heureux. Car vous le savez, la mise à l'épreuve de votre foi produit l'endurance. Mais il faut que votre endurance aille jusqu'au bout de ce qu'elle peut faire pour que vous parveniez à l'état d'adulte et soyez plein de force, des hommes auxquels il ne manque rien. La sagesse et la prière. Si l'un de vous manque de sagesse, qu'il la demande à Dieu qui la lui donnera, car il donne à tous généreusement et sans faire de reproche. Il faut cependant qu'il la demande avec foi, sans douter, car celui qui doute ressemble aux vagues de la mer agitées et soulevées par le vent. Qu'un tel homme ne s'imagine pas obtenir quoi que ce soit du Seigneur, son cœur est partagé. Il est inconstant dans toutes ses entreprises, le pauvre et le riche. Que le frère ou la sœur pauvre soit fier de ce que Dieu l'élève et le riche de ce que Dieu l'abaisse. En effet, il passera comme la fleur des champs. Le soleil se lève, sa chaleur devient brûlante et la plante se dessèche, sa fleur tombe et toute sa beauté s'évanouit. Ainsi en est-il du riche, il disparaîtra au milieu de ses activités. La tentation et les mauvais désirs. Heureux l'homme qui tient ferme face à la tentation, car après avoir fait ses preuves, il recevra la couronne du vainqueur, la vie que Dieu a promise à ceux qu'il aime. Que personne devant la tentation ne dise « C'est Dieu qui me tente ». Car Dieu ne peut pas être tenté par le mal et il ne tente lui-même personne. Lorsque nous sommes tentés, ce sont les mauvais désirs que nous portons en nous qui nous attirent et nous séduisent. Puis le mauvais désir conçoit et donne naissance au péché. Or le péché, une fois parvenu à son plein développement, engendre la mort. Ne vous laissez donc pas égarer sur ce point, mes chers frères et sœurs. Tout cadeau de valeur, tout don parfait, nous vient d'en haut, du Père des Lumières, et en qui il n'y a ni changement, ni ombre due à des variations. Par un acte de sa libre volonté, il nous a engendrés par la parole de vérité pour que nous soyons comme les premiers fruits de sa nouvelle création. Vous savez tout cela, mes chers frères et sœurs, la parole et l'obéissance. Mais que chacun de vous soit toujours prêt à écouter, qu'il ne se hâte pas de parler, ni de se mettre en colère. Car ce n'est pas par la colère qu'un homme accomplit ce qui est juste aux yeux de Dieu. Débarrassez-vous donc de tout ce qui souille et de tout ce qui reste en vous de méchanceté pour recevoir avec humilité la parole qui a été plantée dans votre cœur, car elle a le pouvoir de vous sauver. Seulement, ne vous contentez pas de l'écouter. Traduisez-la en actes, sans quoi vous vous tromperiez vous-même. En effet, si quelqu'un se contente d'écouter la parole sans y conformer ses actes, il ressemble à un homme qui, en s'observant dans un miroir, découvre son vrai visage. Après s'être ainsi observé, il s'en va et oublie ce qu'il est. Voici au contraire un homme qui scrute la loi parfaite qui donne la liberté. Il lui demeure fidèlement attaché et, au lieu de l'oublier après l'avoir entendu, il y conforme ses actes. Cet homme sera heureux dans tout ce qu'il fait. Mais si quelqu'un croit être religieux alors qu'il ne sait pas tenir sa langue en bride, il s'illusionne lui-même. Sa religion ne vaut rien. La religion authentique et pure aux yeux de Dieu, le Père, consiste à aider les orphelins et les veuves dans leur détresse et à ne pas se laisser corrompre par ce monde.

La météo pour ce lundi 14 septembre, quelques passages nuageux persistent de la Manche à la Belgique. Le grand beau persiste ailleurs avec de fortes chaleurs quand même au sud et une chaleur plus modérée au nord. Les températures pour ce lundi matin, 15 degrés pour Lille et Brest, 16 degrés pour Strasbourg, Lyon, Toulouse et Biarritz, 17 degrés pour Paris et Bordeaux. 18 pour Nice, 19 à Marseille, 20 degrés à Perpignan et 21 pour Bastia. Et pour ce lundi après-midi, 24 degrés le long de la Manche, 24 degrés également pour l'Alsace, 26 en région parisienne, 27 à 29 degrés sur la Côte d'Azur, mais jusqu'à 31 en Occitanie et 32 degrés attendus en Nouvelle-Aquitaine. Strasbourg, Lyon, Toulouse et Biarritz, 17 degrés pour Paris et Bordeaux. 18 pour Nice, 19 à Marseille, 20 degrés à Perpignan et 21 pour Bastia. Et pour ce lundi après-midi, 24 degrés le long de la Manche, 24 degrés également pour l'Alsace, 26 en région parisienne, 27 à 29 degrés sur la Côte d'Azur, mais jusqu'à 31 en Occitanie et 32 degrés attendus en Nouvelle-Aquitaine.

Seigneur mon refuge, je viens à toi avec un cœur parfois fatigué. Il y a des pensées qui insistent, des souvenirs qui reviennent et des inquiétudes qui parlent plus fort que la paix. Tu vois tout cela. Tu sais combien certaines nuits sont longues, combien l'esprit peut s'agiter sans raison visible et comment la peur peut grandir dans le silence. Mais je choisis maintenant de me tourner vers toi. Tu es le Dieu qui m'entoure, pas seulement devant moi, mais autour de moi. Quand je me sens vulnérable, tu es ma protection. Quand je me sens accusé, tu es celui qui relève ma tête. Quand je me sens seul, ta présence reste proche. Seigneur, fais taire les voix intérieures qui me condamnent, celles qui disent que rien ne changera. Celles qui disent que je suis abandonné. Ta vérité parle plus fort. Je ne veux pas nourrir mes peurs ce soir. Je veux nourrir ma confiance. Je te confie les problèmes non résolus. Je te confie les conversations qui tournent dans mon esprit. Je te confie ce que je ne peux plus réparer aujourd'hui. Je dépose tout entre tes mains. Maintenant, apprends-moi le repos. Ralentis mon souffle, relâche mes épaules, apaise mon cœur. Pause 5 secondes. Je me couche sous ton regard. Je ne dors pas seul. Tu veilles. Même dans l'obscurité, je ne suis pas en danger. Même dans le silence, tu agis. Même pendant mon sommeil, tu travailles pour moi. Je refuse d'imaginer le pire. Je choisis de me souvenir de ta fidélité. Si demain apporte ses défis, tu m'y conduiras déjà préparé. Alors je ferme les yeux sans crainte. Que ta paix garde mes pensées. Que ta présence garde ma maison. Que ton repos garde mon corps. Je m'endors dans ta sécurité, Seigneur. Et si je me réveille pendant la nuit, je me souviendrai que tu es là. Tu es mon bouclier, ma gloire, celui qui relève ma tête. Je te fais confiance pour cette nuit. Amen.

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Seigneur, sur la croix, tu ne t'es pas donné à moitié. Voilà pourquoi aujourd'hui, je te donne tout.

0: La plupart des gens présument que la Bible a beaucoup à dire sur la souillure des hommes. Et c'est vrai. C'est aussi vrai que le vocabulaire biblique sur le sujet semble étrange à notre époque où les gens ne sont pas familiers des mots comme « péché », « iniquité » ou « transgression ». Ainsi, le point de vue de la Bible sur la condition humaine est souvent ignoré ou qualifié de vieux et de dépassé. C'est assez regrettable, car par ces mots, les auteurs bibliques proposent un examen profond de la nature humaine. L'iniquité décrit un comportement tordu, tandis que le péché se rapporte à un échec moral. Quant à la transgression, c'est un mot fascinant que vous n'avez sûrement pas utilisé récemment dans une conversation. Alors, parlons-en un peu. Dans l'Ancien Testament, en hébreu, le nom est pécha et le verbe pacha. Et dans le Nouveau, le mot grec est paraptoma. En général, on les traduit par transgression, parfois par rébellion, et dans les traductions plus anciennes, par offense. Ces mots traduisent la façon dont les gens brisent la relation de confiance avec les autres. Pécha décrit la trahison dans une relation. Puisqu'il existe plusieurs types de relations, beaucoup de comportements différents peuvent être qualifiés de pécha. Par exemple, quand deux pays sont alliés, on dit qu'ils ont conclu un traité et pacha décrit la rupture de cet accord. Notamment dans le livre biblique de Deux Rois où on peut lire « Après la mort du roi Akab, Moab a pacha avec Israël ». Mais on le traduit généralement par « Moab s'est rebellé contre Israël ». En hébreu biblique, on ne pacha pas contre quelqu'un, mais avec quelqu'un. C'est-à-dire qu'on abuse de la confiance de cette personne. Le même principe se dégage d'une loi de l'Ancien Testament sur le vol. Si un Israélite est en voyage et que quelqu'un s'introduit dans sa maison et lui dérobe quelque chose, c'est du vol. Mais dans le cas où le voleur est son voisin, c'est pécha, car c'est quelqu'un à qui il est supposé avoir confiance. Ou bien dans l'histoire où Jacob fuit son oncle Laban. Laban accuse Jacob d'avoir volé des statues d'idoles. Il fouille toutes les affaires de Jacob et ne trouve rien. Alors Jacob crie « Quel est mon pécha? En quoi ai-je abusé de ta confiance ?» Mais l'ironie de l'histoire est que ces statues ont été volées par la femme de Jacob, la propre fille de Laban. Ça, c'est un abus de confiance pur et dur. Ainsi, quand on parle de pécha, ça implique une personne ou un groupe qui abuse de la confiance de l'autre personne ou groupe. Et c'est un mot assez courant dans la Bible, parce qu'il résume la longue histoire de la relation en dents de scie entre Dieu et les Israélites. Au mont Sinaï, ils avaient accepté d'adorer uniquement leur Dieu et de prendre soin des pauvres qui se trouvent au milieu d'eux. Mais ils ne l'ont pas fait. De ce fait, Dieu a suscité des prophètes pour les mettre face à leurs responsabilités. Comme Michée l'a dit, « Mais moi, je suis rempli de force, de l'Esprit de l'Éternel. Je suis rempli de justice et de vigueur pour faire connaître à Jacob son pécha. » Ou le prophète Amos qui a accusé les Israélites de pécha, en particulier par l'idolâtrie et la vente des pauvres pour quelques malheureux sous. Il a aussi accusé d'autres nations, comme Tyr, qui ont profité de la capture de villes entières pour les réduire ensuite en esclavage, ou les Ammonites pour avoir tué des innocents afin d'étendre leurs frontières. Pour Amos, ce sont tous des actes de pécha. Ils rompent la confiance universelle qui existe entre tous les hommes créés à l'image de Dieu. Il a vu ses dirigeants ignorer ou justifier les mauvais traitements infligés à leurs semblables au nom de la raison d'État ou d'une économie de croissance, mais pour Amos, c'était purement et simplement une trahison de la race humaine. Et c'est tout à fait logique que ces prophètes associent le pécha à des mots comme trahison ou tromperie. Dans le Nouveau Testament grec, l'apôtre Paul décrit la tendance de l'homme à briser la confiance en utilisant le mot paraptoma. Il rappelle l'histoire d'Adam qui veut dire humanité en hébreu. Et dans cette histoire, l'humanité trahit la confiance de Dieu et se saisit du pouvoir afin de discerner le bien et le mal à ses propres fins. Paul appelle ça le paraptoma d'Adam. En d'autres termes, l'humain a rompu la relation de confiance avec Dieu et aussi avec ses semblables. Ce qui complique les rapports entre humains marqués par une succession de trahisons et de dommages relationnels, menant à la violence et à la mort. Mais pour Paul, ce n'est pas tout. Il dit « Beaucoup sont morts à cause du paraptoma de ce seul homme. Mais la grâce de Dieu est bien plus grande et le don qu'il a accordé gratuitement à beaucoup par un seul homme, Jésus-Christ, est bien plus important. » Au lieu de laisser l'humanité s'autodétruire par la trahison, Dieu a suscité un homme qui a laissé notre pécha atteindre son paroxysme. Ici, Paul retrace le portrait fait par le prophète Ésaïe du serviteur meurtri, qui n'a posé aucun acte de violence et sur les lèvres duquel ne s'est trouvé aucune trahison, mais qui a été compté parmi les pachas parce qu'il a porté le péché de beaucoup et qu'il a intercédé en leur faveur. Et c'est ce qui est surprenant dans l'histoire de la Bible, que la réaction de Dieu face au pacha et au paraptoma de l'humanité soit de prendre notre place lui-même et de se montrer digne de confiance pour notre compte. Les apôtres affirment qu'en Jésus, Dieu s'est chargé de notre trahison afin d'initier un nouvel avenir et une nouvelle race humaine, une race digne de confiance caractérisée par la fidélité et l'intégrité. Jésus était et demeure de cette race et c'est le genre d'humain qu'il veut reproduire alors qu'il conduit fidèlement notre monde vers la nouvelle création. Et c'est ça, la fascinante histoire autour du mot biblique qu'est la translation.
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0: Bonjour, bonjour à tous. À la une, l'économie française qui décroche. Le gouvernement a abaissé hier pour la troisième fois depuis janvier sa prévision de croissance 0,5% pour 2026 contre 0,9% en avril et 0,7% en juillet. En cause, la sécheresse et les vagues de chaleur, la fermeture du détroit d'Ormuz et l'incertitude politique. Résultat, le déficit dépassera 5% du PIB cette année. Le budget 2027 sera présenté le 30 septembre. Il s'annonce très serré. Le ministre des Comptes publics a prévenu qu'une indexation des retraites sur l'inflation serait financée en rognant l'abattement de 10% dont bénéficiaient les retraités. Et puis la police municipale de Carcassonne, 4 agents ont été suspendus et privés de leurs agréments après la diffusion des propos racistes, homophobes et misogynes captés par une caméra piétonne restée allumée par inadvertance. On a appris hier que ces images avaient circulé près d'un an sans aucune sanction. L'un des agents, membre du service d'ordre du Rassemblement national, a été exclu du parti. Du côté de l'école, le parent d'élève qui avait menacé de décapitation une enseignante en Haute-Garonne a été condamné à 6 mois de prison ferme. Mais hier, un syndicat enseignant a affirmé avoir adressé plusieurs alertes au rectorat depuis des années sur la situation de cette école. Et puis, le démarchage téléphonique interdit depuis le 11 août n'a pas disparu. 26 000 signalements supplémentaires en un mois contre environ 9 000 par mois auparavant. Et puis, à noter, la sécheresse frappe les vergers. La récolte de pommes sera historiquement basse, d'environ 30% par rapport à 2025, après l'été le plus chaud jamais mesuré en France. C'était votre Flash Info. Passez un bon samedi à toutes et à tous.
1: Bonjour, le rétrosport de la semaine. L'Olympique Lyonnais ne jouera pas la Ligue des Champions. Il a été battu à domicile par Fenerbahçe demain, mercredi soir. En barrage d'accession retour après un nul, un but partout à l'aller en Turquie. Vedat Muriki et Archie Brown ont donné rapidement l'avantage au club turc. Malik Fofana réduit le score. Puis deux autres buts lyonnais ont été invalidés pour hors-jeu. Paris Saint-Germain, FC Barcelone, Arsenal, Real Madrid, Inter Milan, Liverpool et Atlético Madrid, Bayern Munich figurent parmi les plus grosses affiches de la phase de la Ligue des Champions selon le tirage au sort effectué jeudi à Monaco. 36 équipes vont disputer 8 matchs de Ligue chacune pour espérer se hisser parmi les qualifiés pour les 8e de finale ou à défaut pour les barrages. Le PSG tenant du titre se déplacera aussi à Manchester City qui jouera à Barcelone. Le Bayern recevra Arsenal, le Real accueillera l'Inter dans les autres gros rendez-vous d'ici la fin janvier. Foot toujours, et il y aura bien un 7e club français en Coupe d'Europe cette saison. L'AS Monaco a validé jeudi sa qualification pour la Ligue Conférence en remportant largement son match retour face au club polonais de Górnik Zabrze 4-1. Seule équipe française présente dans cette compétition cette saison, Monaco a hérité notamment de Fribourg et Brighton en phase de ligue et d'autres équipes bien plus à la portée des joueurs de la principauté. Rugby, selon l'équipe, Louis Biel-Biarré restera à l'UBB jusqu'en 2009. Son contrat arrive à échéance en 2027. Le joueur et son club ont trouvé un terrain d'entente. Il ne reste plus que certains détails à boucler, notamment des points relatifs au droit à l'image. Basket, l'équipe de France portée par Victor Wembanyama, meilleur buteur du match avec 22 points, a écrasé la Slovénie 92-67 jeudi soir à l'Accor Arena à l'occasion de son premier match du tour principal des qualifications à la Coupe du Monde 2027. Les Bleus, avec 6 victoires pour une défaite en tête du groupe L, ont l'occasion de valider quasiment leur qualification en cas de nouveau succès ce dimanche contre la Suède à Stockholm. C'est la fin de cette Rétro Sport. Une très bonne journée à toutes et à tous.

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2: Puis-je vous dire quelque chose? Beaucoup de vos problèmes, et je suis sérieuse, beaucoup de vos problèmes seraient résolus si vous dormez. Vous vous reposez. Et vous faites quelque chose qui vous fait rire beaucoup plus souvent. Ha ha ha ha, nous avons besoin de rire. Amen.

Ce soir, nous allons parler de l'apitoiement sur soi. Nous parlions de comment nous ne voulons pas que les choses ne soient pas équilibrées pour que nous puissions avoir de la pitié pour d'autres personnes qui sont blessées. La pitié, qui est la compassion, la pitié divine véritable, qui est la compassion, est toujours dirigée vers quelqu'un d'autre qui est blessé. La Bible dit que Jésus avait de la sympathie, de la pitié et de la compassion, et alors il allait pour aider les gens. Eh bien, si nous pouvons avoir de la compassion envers les autres sans penser à ce que nous n'avons pas, alors nous allons passer beaucoup moins de temps à diriger ce qui doit aller vers l'extérieur, à l'intérieur de nous. Dans Galates chapitre 5, où nous allons commencer, nous avons une liste de choses différentes que la Bible appelle péché. Eh bien, nous allons commencer au verset 19. Or, les œuvres et les pratiques de la chair sont claires et manifestes. Ce sont l'impudicité, l'impureté, la dissolution, l'idolâtrie, la magie, les inimitiés, les querelles, les jalousies. Vous voyez, la jalousie, par exemple, c'est probablement quelque chose que nous ne résistons pas comme il faut, pas comme nous résistons contre la magie ou une autre de ces grandes choses, mais elle est là dans la même liste. La colère, le mauvais tempérament, l'égoïsme, les divisions, les dissensions, les sectes, les factions, les sectes avec des opinions particulières, les hérésies, l'envie, l'ivrognerie, les excès de table et les choses semblables. Je vous dis d'avance, comme je l'ai déjà dit, que ceux qui commettent de telles choses n'hériteront point le royaume de Dieu. Maintenant, cela ne veut pas dire que si vous vous énervez, parfois vous n'allez pas au ciel, mais si nous nous abandonnons à ces péchés, alors il y a quelque chose qui ne va pas quelque part. Et nous devons laisser Dieu nous montrer la vérité et être libérés. Ce n'est pas comme cela qu'un croyant est supposé vivre. Et donc, comme Dieu s'occupait de moi concernant l'apitoiement sur soi et m'a amené à cette liste que j'étudiais, j'ai pensé, eh bien, l'apitoiement sur soi n'est pas sur la liste. Et puis, j'ai eu une révélation. Elle est là, sur la liste, parce que l'apitoiement sur soi est de l'idolâtrie. Quand nous nous apitoyons sur nous-mêmes, nous tournons vers l'intérieur et nous nous idolâtrons et tout se rapporte à moi. Mon monde entier tourne autour de moi et je deviens égocentrique. Je m'idolâtre moi-même. Et ce n'est pas quelque chose qui plaît à Dieu. Et ça ne lui plaît pas, surtout parce qu'il sait combien cela est mauvais pour nous. Il n'y a pas moyen de nous tourner intérieurement en gardant notre pensée sur nous-mêmes et d'être heureux. Qui veut être heureux? Je veux dire heureux, heureux, heureux, vraiment heureux. Amen. Je pense que c'est ce que tout le monde veut. Nous voulons juste vraiment être heureux. Nous voulons jouir de la vie et être heureux. Maintenant, en vous parlant de ne pas être plein d'apitoiement sur soi, juste pour garder l'équilibre parce que c'est toujours important, nous voulons être sûrs que personne ne pense que je dis que vous ne pouvez jamais être triste. Bien sûr, si vous êtes déçu ou quelqu'un vous fait du mal ou quelqu'un vous maltraite, vous allez vous sentir mal. Mais Dieu nous a donné des outils pour combattre ces choses et pour travailler à travers ces choses d'une bonne manière, mais sans les laisser nous contrôler. Par exemple, si une personne aimée meurt, c'est bon de passer à travers une bonne période de deuil. C'est en fait mauvais de ne pas le faire, mais ce n'est pas bien de laisser un esprit de deuil entrer dans votre vie et vous prendre là où vous ne vivez essentiellement jamais le reste de votre vie à cause de quelque chose que vous avez perdu à un moment. Donc, d'une bonne façon, nous voulons prendre le contrôle de notre propre peine et dire, vous savez, ça fait mal. Ça fait mal. C'est pour cela que Dieu nous a donné des larmes, non seulement pour pleurer pour nous-mêmes, mais aussi pour d'autres personnes qui sont blessées. Par contre, si nous laissons cela durer trop longtemps et ça devient de l'apitoiement sur soi, n'importe qui d'entre nous peut devenir littéralement accro à l'apitoiement sur soi. Et notre première réaction quand nous n'obtenons pas ce que nous voulons
et de nous apitoyer sur nous-mêmes. Et si c'est le cas, vous devez faire quelque chose et vous devez le faire rapidement. Et si ce n'est pas le cas, si votre problème n'est pas aussi grand, c'est bon pour vous. Mais les autres d'entre nous ont un problème et veulent écouter ce message. Et ce message vous arrêtera d'avoir un jour un tel problème. Nous sommes parfois invités à un temps d'apitoiement sur soi par le diable. Eh bien, c'est triste de dire que nous y allons très souvent. J'espère qu'après ce soir, nous dirons « Non, merci, j'ai déjà ça, je ne veux pas le faire de nouveau. » Amen. Allez, montrez-moi que vous êtes heureux. Maintenant, voici certains des problèmes de l'apitoiement. Quand les gens se tournent vers l'intérieur et s'idolâtrent eux-mêmes, toutes leurs pensées sont sur eux-mêmes, leur monde entier devient à propos d'eux. Dieu nous a appelés à tendre la main, pas à nous tourner vers l'intérieur. Les gens qui sont dans l'apitoiement se concentrent sur eux-mêmes et tous leurs problèmes et leurs malchances, et ils ne voient alors jamais ce qu'ils peuvent et doivent faire pour d'autres personnes. Quoi que vous voudriez penser, la seule façon d'être heureux est d'écarter votre pensée de vous-même et de commencer à être une bénédiction. Je veux dire, c'est juste... c'est si amusant pour moi, c'est comme si... Si vous passez votre vie à essayer de vous rendre heureux, vous ne serez jamais heureux. Mais si vous vous donnez à Dieu et vous lui faites confiance pour s'occuper de vous et pour vous donner ce dont vous avez besoin, et vous passez beaucoup de votre temps à être une bénédiction pour d'autres personnes, que ce soit en les encourageant, en les aidant physiquement, en leur donnant ou quoi que vous fassiez, si vous les servez d'une façon ou d'une autre, mais vous avez une pensée tournée vers les autres, vous serez plus heureux et plus heureux chaque jour de votre vie. Je ne suis jamais plus heureuse que quand je fais ce que je fais maintenant. Jamais plus heureuse, jamais plus comblée que quand je fais exactement ce que je fais maintenant. Et je travaille dur. Mais, je sais que j'aide les gens. Et quand vous aidez les gens, alors Dieu vous donne la joie que lui seul peut vous donner. C'est quelque chose qui a été merveilleux pour moi dans ma vie. Et j'ai prié à ce sujet et j'ai commencé à comprendre. Avez-vous jamais eu un gros problème et quoi que vous fassiez, vous ne pouviez pas vous en sortir? Maintenant, pourquoi donc vous pouvez avoir un problème sans pouvoir vous en sortir et dans le même temps, Dieu vous rendra pour aller aider quelqu'un d'autre? Si tu peux me laisser aider quelqu'un d'autre, pourquoi ne me laisses-tu pas m'aider moi-même? Parce que tout simplement, Dieu ne veut pas que je m'aide. Dieu veut que je vous aide, et puis quand je sème une graine en vous, alors Dieu prend cette graine et il amène une récolte dans ma vie en amenant quelqu'un d'autre pour me servir. Donc je vous sers à vous, Dieu touche quelqu'un d'autre et il me sert à moi, et ainsi tout le monde peut être utilisé par Dieu et nous pouvons tous avoir la joie.

Quand les gens sont remplis d'apitoiement sur soi, ils se concentrent sur eux-mêmes. Ils voient seulement ce qu'ils n'ont pas. Ils manquent ce qu'ils ont. Et c'est peut-être la plus grande tragédie de toutes. Vous savez, je travaille dur pour faire ce que je fais et je le fais depuis très, très, très longtemps. Et pour être honnête, même si j'aime cela, il y a des moments où je suis fatiguée de le faire. Et l'antidote le plus rapide pour cela est juste de me mettre à penser à combien c'est un privilège merveilleux et rare que Dieu m'a donné de pouvoir partager sa parole avec des millions de personnes et de voir comment leur vie change comme elle change. Et je peux surmonter le fait d'être fatiguée à ce propos en 2 secondes si j'y pense de la bonne manière. Et vous me comprenez quand je dis que parfois je suis fatiguée. Tout le monde se fatigue de faire ce qu'ils font. C'est peut-être une première conférence pour vous. Ah, je ne suis jamais allée à quelque chose de pareil. Eh bien, moi aussi. Même vous, quand vous êtes fatiguée de votre travail, combien d'entre vous se fatiguent de leur travail? Eh bien, tout ce que vous devez faire est de penser, « Maintenant, comment serait ma vie si je n'avais pas de travail ?» Au moins, vous avez un travail. Vous ne l'aimez peut-être pas, mais vous en avez un. Et si vous étiez avec moi à Madagascar, il y a 2 mois, en Afrique, où 50 000 enfants vivent dans la rue, et vous interviewez la mère qui vit dans la rue avec ses 6 enfants, et vous la regardez les mettre au lit la nuit sur le trottoir, et puis vous la voyez se réveiller le matin suivant et vous voyez son petit travail pitoyable de balayeuse de trottoir et laisser ses grands-enfants prendre soin des plus petits jusqu'à ce qu'elle revienne cette nuit avec non assez d'argent pour qu'ils puissent dormir à l'intérieur, mais assez d'argent pour qu'ils puissent manger ce jour. Vous serez heureux d'avoir votre travail. Je pense que parfois nous devons penser exprès plus souvent. Mais vous savez que nous sommes poussés à penser à ce que nous n'avons pas. Et combien nous sommes fatigués de ceci et fatigués de cela. Mais mon Dieu, nous sommes si bénis. Oh, nous sommes si bénis, si bénis, si bénis, si bénis. Si bénis, mon Dieu. Donc je pense que ce qui est probablement la plus grande tragédie de toute la vie est que les gens ne voient pas ce qu'ils ont. Un de nos bons amis, un jeune homme qui était supposé conduire la louange ici ce week-end, n'a pas pu venir parce qu'il y a 3 semaines, sa femme, qui a 37 ans, a été diagnostiquée avec un cancer sévère de stage 3 et ils ont 2 enfants. Et nous sommes proches de lui et les gens qui le connaissent et qui l'aiment ont été absolument merveilleux. Les gens leur ont donné, ils les ont bénis, ils ont pris soin de leurs enfants, ils ont cuisiné des repas. Ils venaient de déménager et ils voulaient restaurer la maison et alors rien n'avait été fait jusque-là parce qu'ils allaient le faire petit à petit. Eh bien maintenant, elle est sérieusement malade et elle devra passer par tant de choses et alors des gens ont donné et des gens sont venus et ont fait leur plancher. D'autres leur ont acheté des armoires et d'autres ont acheté ceci et d'autres cela. Et c'est ici que les chrétiens brillent. C'est quand nous agissons tout comme le corps de Christ. Et je lui ai dit, quand je lui parlais, écoutez-moi, je lui ai dit, tu sais Nate, j'ai dit, tu es dans la meilleure situation où tu pourrais être pour une situation aussi mauvaise. Je veux que vous y pensiez. Même si vous avez peut-être une situation horrible, vous n'êtes pas seul. Dieu vous aime. Vous savez où vous irez si vous n'êtes plus ici sur cette terre. Vous n'êtes jamais sans espoir. Qu'importe combien de temps ça prend, vous pouvez espérer. Quoi que ce soit qui n'ait pas marché dans le

0: passé. Vous pouvez toujours avoir un grand avenir parce que Dieu est un grand fan des nouveaux commencements. Je veux dire, Dieu aime les choses nouvelles. Et je ne dis pas que les problèmes ne sont rien, mais je dis simplement, et si vous aviez votre problème et vous ne connaissiez pas Christ? Là, ce serait mal. Donc même dans la pire situation à laquelle vous pourriez penser, nous pouvons toujours nous parler et nous rappeler que nous avons la meilleure situation possible pour une situation aussi mauvaise que celle que nous avons. J'ai perdu tant d'années de ma vie, perdu, et je veux marquer perdu. Dans l'apitoiement sur soi, j'ai perdu mes journées à m'apitoyer sur moi-même. Je m'apitoyais sur moi-même parce que j'ai été abusée sexuellement par mon père. Et je m'apitoyais sur moi-même parce que ma mère le savait et elle ne m'a pas sauvée. Et puis j'ai épousé le premier type venu et je me suis apitoyée sur moi-même parce qu'il était un homme mauvais qui ne travaillait pas, allait avec d'autres femmes et a fini en prison. Et puis j'ai épousé Dave qui travaillait et qui était fidèle. Et je m'apitoyais sur moi-même parce qu'il jouait au golf et regardait le sport. Et quand nous nous sommes mariés, j'avais un travail à plein temps et je m'apitoyais sur moi-même parce que je devais travailler autant. J'avais eu un enfant dans mon premier mariage et je l'avais appelé David, ce qui est intéressant. Et Dave l'a adopté et je voulais rester à la maison avec lui plus. Alors j'ai changé pour un travail à temps partiel et puis je n'étais toujours pas heureuse, alors j'ai arrêté de travailler tout carrément pour que je puisse être à la maison plus. Alors je m'apitoyais sur moi-même parce que j'étais à la maison alors que Dave était dehors avec les gens. Est-ce que quelqu'un est passé par cela aussi? Après tout, Dave pouvait sortir tous les jours et être entouré de gens alors que je restais à la maison avec les enfants, ce qui était exactement ce que je voulais. Quand j'ai commencé, les premières années de notre mariage, Dave a essayé de me garder heureuse et puis un jour il a dit « Tu sais quoi? C'est fini. » Ce n'était pas qu'il en avait fini avec moi, c'était comme « Je ne vais plus essayer de te rendre heureuse. Tu peux être heureuse ou pas, mais moi, je serai heureux. Et si vous êtes dans la même situation que celle que j'avais, c'est la meilleure chose que quiconque puisse vous dire. Et il me disait, je ne m'apitoierai pas sur toi. Tu es la personne la plus méchante de la planète. Tu n'as pas de sentiments, pas d'émotions. Il a dit, je ne m'apitoierai pas sur toi parce que ça ne t'aidera pas. Et je déteste le fait que je dois le dire, mais il avait raison. Ça ne m'aurait pas aidé. Parce que quand vous avez un problème avec l'apitoiement sur soi et les gens ont pitié sur vous, ça augmente le problème que vous avez déjà. Maintenant, je sais que certains de vous pensent que j'agis méchamment, mais ce n'est pas le cas. Écoutez, il y avait un homme qui était paralysé pendant 38 ans, couché à côté d'une piscine et qui attendait un miracle qui arrivait une fois par an quand un ange venait et remuait l'eau et quiconque entrait dans la piscine en premier recevait un miracle. Eh bien, Jésus est venu. Depuis quand tu es dans cette situation, 38 ans, vous penserez que Jésus lui dirait « Oh mince !» Wow. Et il a dit « Est-ce que tu veux vraiment guérir? Es-tu sérieux pour ta guérison? » C'est ce qu'il a dit dans la Bible amplifiée. « Es-tu sérieux pour ta guérison? » Puis il a dit, « Eh bien, à chaque fois que j'essaye d'entrer dans la piscine, quelqu'un me devance. » Entendez-vous cela? Et je n'ai personne pour m'aider. Je n'ai personne pour m'aider. Et vous penseriez que Jésus se serait baissé et lui dirait, « Oh! » Il a dit « Lève-toi !» Et il y a un grand point d'exclamation dans la Bible « Lève-toi !» Et c'est en effet ce que je dis ce soir. Je dis que c'est le moment de se lever. parce que vous ne recevez rien de l'apitoiement sur soi, excepté la fatigue. Vous êtes garanti d'avoir un mal de tête et un mal de ventre. J'ai rencontré une dame à Utah et elle a dit, « Je te le dis, ma sœur, la vie m'a jetée sous le bus. » J'ai dit, « Tu sais quoi ? Elle m'a fait la même chose et maintenant je conduis le bus. » Donc, vous pouvez vous coucher sous le bus et rester près de la piscine pendant 38 ans de plus.
1: Ou vous pouvez dire, regarde, c'est ce qui m'est arrivé jusque-là.
0: Beaucoup de ceci n'était pas de ma faute et un peu de cela est de ma faute. Mais je ne vais pas vivre en regardant en arrière. J'ai un avenir. C'est le moment pour moi de me lever, d'arrêter l'apitoiement et de faire le travail de Dieu. Voici certaines portes ouvertes pour l'apitoiement sur soi. Évitez le manque d'équilibre dans votre vie, sans prendre le temps de faire des choses dont vous jouissez. C'est une invitation ouverte pour s'exténuer, et l'exténuation est presque toujours une invitation à l'apitoiement sur soi. Quand je rentre de cette conférence, je ferai quelque chose le samedi soir et le dimanche dont je jouis. Je ne sais pas encore ce que ce sera, mais je mangerai quelque chose que j'aime. Je ferai quelque chose dont je jouis. Parce que sinon, près de mardi,
1: je m'apitoierai sur moi-même parce que le lundi, je dois faire mes valises pour aller
0: au Canada. Être trop fatigué est une invitation à l'apitoiement sur soi. Et je peux vous dire que c'est là que je fais face le plus à la tentation quand je suis trop fatigué. Et je ne me repose pas assez. Et parfois, pour moi, ce n'est même pas juste le sommeil et le repos, c'est le calme. J'ai besoin de calme. Je suis venue ici le jeudi après-midi. Je suis rentrée dans ma chambre. Dave et moi, nous nous aimons, mais quand nous voyageons, il a une chambre, j'ai une chambre. Nous sommes dans le même endroit, mais nous... Vous dites, Dave veut regarder le golf, je veux avoir le calme. J'ai besoin d'étudier, Dave aime chanter, donc. Quoi que vous deviez faire pour être dans le calme, vous devez le faire. Amen. Mais nous restons ensemble à la maison si vous vous le demandez.
1: Juste pour que vous connaissiez toutes nos habitudes de sommeil, nous restons ensemble à la maison.
0: Je suis un désastre, je vous le dis. Mon Dieu. Donc, c'était si beau. J'ai même écrit dans mon journal, j'ai eu 2 heures de calme. Et je sens que tous les fragments se sont rassemblés. Prenez un temps de calme dans votre vie. Où il n'y a pas de bruit, pas de gens, pas de téléphone, pas de radio, pas de télévision. Une autre porte ouverte pour l'apitoiement sur soi est les problèmes non résolus. La colère, les disputes, l'offense, la peine. La chose suivante est de chercher de mauvaises sources pour combler vos besoins.
1: C'est une vraie porte ouverte
0: pour beaucoup de déceptions majeures. Et quand vous entassez assez de déceptions, ça deviendra de l'apitoiement sur soi. L'apitoiement sur soi nous vole la vie que Dieu a vraiment l'intention que nous vivions. Et la seule façon d'être vraiment heureux est de vous donner à Dieu et de lui faire confiance pour qu'il nous donne ce dont nous avons besoin alors que nous répondons aux besoins des autres. C'est là le secret de la joie véritable.

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1: 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Dans les moments difficiles, gardons espoir que ce qui est devant nous est plus glorieux.

Éphésiens chapitre 6. Les relations entre enfants et parents. Enfants, obéissez à vos parents, comme le Seigneur le veut, c'est votre devoir. Respecte ton père et ta mère. Voilà le premier commandement que Dieu a donné avec une promesse. Cette promesse, la voici. Alors tu seras heureux et tu vivras longtemps sur la terre. Et vous, les parents, ne poussez pas vos enfants à la révolte. Mais pour les élever, corrigez-les et donnez-leur des conseils qui viennent du Seigneur. Les relations entre esclaves et maîtres esclaves, obéissez à vos maîtres sur la terre avec beaucoup de respect, d'un cœur sincère, comme vous obéissez au Christ. Ne les servez pas seulement quand ils vous surveillent, comme pour plaire à des hommes, mais obéissez comme des serviteurs du Christ qui font de tout leur cœur ce que Dieu veut. Servez vos maîtres de bon cœur, comme si vous serviez le Seigneur et non des hommes. Vous le savez, ce que chacun fait de bien, il le retrouvera près du Seigneur, qu'il soit esclave ou homme libre. Et vous, mains les maîtres, agissez de la même façon avec vos esclaves. Laissez de côté les menaces. Vous le savez, vous et eux, vous avez le même maître dans les cieux, et lui, il ne fait pas de différence entre les gens. Prendre les armes de Dieu. Enfin, devenez fort avec la force très puissante du Seigneur. Prenez avec vous toutes les armes de Dieu pour pouvoir résister aux pièges de l'esprit du mal. Non, ce n'est pas contre des êtres humains que nous devons lutter, mais c'est contre des forces très puissantes qui ont autorité et pouvoir. Nous devons lutter contre les puissances qui dirigent le monde de la nuit, contre les esprits mauvais qui habitent entre le ciel et la terre. C'est pourquoi prenez toutes les armes de Dieu. Ainsi, dans les mauvais jours, vous pourrez résister, et après avoir bien lutté, vous resterez debout. Alors, debout, prenez la vérité comme ceinture. Mettez la justice comme cuirasse. Prenez comme sandales l'ardeur pour annoncer la bonne nouvelle de la paix. Toujours et partout, prenez le bouclier de la foi. Avec lui, vous pourrez éteindre les flèches brûlantes de l'esprit du mal. Recevez aussi le casque du salut et l'épée de l'Esprit Saint, c'est-à-dire la parole de Dieu. Priez sans cesse. Faites toutes vos prières et vos demandes par l'Esprit Saint. Soyez bien attentifs et priez toujours fidèlement pour tous les chrétiens. Priez aussi pour moi, afin que Dieu mette sa parole dans ma bouche. Alors j'annoncerai avec courage le mystère de la bonne nouvelle. Je suis le porte-parole de la bonne nouvelle, et pour elle, je suis attaché avec des chaînes. Priez pour que je parle avec courage, comme je dois le faire. Salutations. Je veux que vous aussi, vous connaissiez ma situation et ce que je fais. Tychique, mon frère et mon ami qui sert fidèlement le Seigneur, vous donnera toutes les nouvelles. Je l'envoie exprès chez vous pour vous dire comment nous allons et pour vous encourager. Que Dieu le Père et notre Seigneur Jésus-Christ donnent aux frères et sœurs chrétiens la paix, l'amour et la foi. Que Dieu bénisse tous ceux qui aiment notre Seigneur Jésus-Christ d'un amour qui ne meurt pas.

La météo pour ce lundi 14 septembre, quelques passages nuageux persistent de la Manche à la Belgique. Le grand beau persiste ailleurs avec de fortes chaleurs quand même au sud et une chaleur plus modérée au nord. Les températures pour ce lundi matin, 15 degrés pour Lille et Brest, 16 degrés pour Strasbourg, Lyon, Toulouse et Biarritz, 17 degrés pour Paris et Bordeaux. 18 pour Nice, 19 à Marseille, 20 degrés à Perpignan et 21 pour Bastia. Et pour ce lundi après-midi, 24 degrés le long de la Manche, 24 degrés également pour l'Alsace, 26 en région parisienne, 27 à 29 degrés sur la Côte d'Azur, mais jusqu'à 31 en Occitanie et 32 degrés attendus en Nouvelle-Aquitaine. Strasbourg, Lyon, Toulouse et Biarritz, 17 degrés pour Paris et Bordeaux, 18 pour Nice, 19 à Marseille, 20 degrés à Perpignan et 21 pour Bastia. Et pour ce lundi après-midi, 24 degrés le long de la Manche, 24 degrés également pour l'Alsace, 26 en région parisienne, 27 à 29 degrés sur la Côte d'Azur, mais jusqu'à 31 en Occitanie et 32 degrés attendus en Nouvelle-Aquitaine.

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1: Voyant la foule, Jésus monta sur la montagne et, après qu'il se fut assis, ses disciples s'approchèrent de lui. Puis, ayant ouvert la bouche, il les enseigna et dit « Heureux les pauvres en esprit, car le royaume des cieux est à eux. Heureux les affligés, car ils seront consolés. Heureux les débonnaires, car ils hériteront la terre. Heureux ceux qui ont faim et soif de la justice, car ils seront rassasiés. Heureux les miséricordieux, car ils obtiendront miséricorde. Heureux ceux qui ont le cœur pur, car ils verront Dieu. Heureux ceux qui procurent la paix, car ils seront appelés fils de Dieu. Heureux ceux qui sont persécutés pour la justice, car le royaume des cieux est à eux. Heureux serez-vous lorsqu'on vous outragera, qu'on vous persécutera, et qu'on dira faussement de vous toutes sortes de mal à cause de moi. Réjouissez-vous et soyez dans l'allégresse, parce que votre récompense sera grande dans les cieux. Car c'est ainsi qu'on a persécuté les prophètes qui ont été avant vous. Vous êtes le sel de la terre, mais si le sel perd sa saveur, avec quoi la lui rendra-t-on? Il ne sert plus qu'à être jeté dehors et foulé aux pieds par les hommes. Vous êtes la lumière du monde. Une ville située sur une montagne ne peut être cachée, et on n'allume pas une lampe pour la mettre sous le boisseau, mais on la met sur le chandelier, et elle éclaire tous ceux qui sont dans la maison. Que votre lumière luise ainsi devant les hommes, afin qu'ils voient vos bonnes œuvres, et qu'ils glorifient votre Père qui est dans les cieux. Ne croyez pas que je sois venu pour abolir la loi ou les prophètes. Je suis venu non pour abolir, mais pour accomplir. Car je vous le dis en vérité, tant que le ciel et la terre ne passeront point, il ne disparaîtra pas de la loi un seul iota ou un seul trait de lettre jusqu'à ce que tout soit arrivé. Celui donc qui supprimera l'un de ses plus petits commandements et qui enseignera aux hommes à faire de même sera appelé le plus petit dans le royaume des cieux. Mais celui qui les observera et qui enseignera à les observer, celui-là sera appelé grand dans le royaume des cieux. Car je vous le dis, si votre justice ne surpasse celle des scribes et des pharisiens, vous n'entrerez point dans le royaume des cieux. Vous avez entendu qu'il a été dit aux anciens, « Tu ne tueras point. » Celui qui tuera mérite d'être puni par les juges. Mais moi, je vous dis que quiconque se met en colère contre son frère mérite d'être puni par les juges. Que celui qui dira à son frère « Raca » mérite d'être puni par le Sanhédrin, et que celui qui lui dira insensé mérite d'être puni par le feu de la Guéhenne. Si donc tu présentes ton offrande à l'autel, et que là, tu te souviennes que ton frère a quelque chose contre toi, laisse là ton offrande devant l'autel, et va d'abord te réconcilier avec ton frère, puis viens présenter ton offrande. Accorde-toi promptement avec ton adversaire, pendant que tu es en chemin avec lui, de peur qu'il ne te livre au juge, que le juge ne te livre à l'officier de justice et que tu ne sois mis en prison. Je te le dis en vérité, tu ne sortiras pas de là que tu n'aies payé le dernier cadran. Vous avez appris qu'il a été dit, tu ne commettras point d'adultère. Mais moi, je vous dis que quiconque regarde une femme pour la convoiter a déjà commis un adultère avec elle dans son cœur. Si ton œil droit est pour toi une occasion de chute, arrache-le et jette-le loin de toi. Car il est avantageux pour toi qu'un seul de tes membres périsse, et que ton corps entier ne soit pas jeté dans la Guéhenne. Et si ta main droite est pour toi une occasion de chute, coupe-la et jette-la loin de toi, car il est avantageux pour toi qu'un seul de tes membres périsse, et que ton corps entier n'aille pas dans la Guéhenne. Il a été dit que celui qui répudie sa femme lui donne une lettre de divorce. Mais moi je vous dis que celui qui répudie sa femme, sauf pour cause d'infidélité, l'expose à devenir adultère, et que celui qui épouse une femme répudiée commet un adultère. Vous avez encore appris qu'il a été dit aux anciens, « Tu ne te parjureras point, mais tu t'acquitteras envers le Seigneur de ce que tu as déclaré par serment. » Mais moi, je vous dis de ne jurer aucunement, ni par le ciel, parce que c'est le trône de Dieu, ni par la terre, parce que c'est son marchepied, ni par Jérusalem, parce que c'est la ville du grand roi. Ne jure pas non plus par ta tête, car tu ne peux rendre blanc ou noir un seul cheveu. Que votre parole soit oui, oui, non, non. Ce qu'on y ajoute vient du malin. Vous avez appris qu'il a été dit « œil pour œil et dent pour dent ». Mais moi, je vous dis de ne pas résister aux méchants. Si quelqu'un te frappe sur la joue droite, présente-lui aussi l'autre. Si quelqu'un veut plaider contre toi et prendre ta tunique, laisse-lui encore ton manteau. Si quelqu'un te force à faire 1 000, fais-en 2 avec lui. Donne à celui qui te demande, et ne te détourne pas de celui qui veut emprunter de toi. Vous avez appris qu'il a été dit, « Tu aimeras ton prochain, et tu haïras ton ennemi. » Mais moi, je vous dis, aimez vos ennemis, bénissez ceux qui vous maudissent, faites du bien à ceux qui vous haïssent, et priez pour ceux qui vous maltraitent et qui vous persécutent. Afin que vous soyez fils de votre Père qui est dans les cieux, car il fait lever son soleil sur les méchants et sur les bons, et il fait pleuvoir sur les justes et sur les injustes. Si vous aimez ceux qui vous aiment, quelle récompense méritez-vous? Les publicains aussi, n'agissent-ils pas de même? Et si vous saluez seulement vos frères, que faites-vous d'extraordinaire? Les païens aussi, n'agissent-ils pas de même? Soyez donc parfaits, comme votre Père céleste est parfait. Gardez-vous de pratiquer votre justice devant les hommes pour en être vu. Autrement, vous n'aurez point de récompense auprès de votre Père qui est dans les cieux. Lors donc que tu fais l'aumône, ne sonne pas de la trompette devant toi, comme font les hypocrites dans les synagogues et dans les rues, afin d'être glorifiés par les hommes. Je vous le dis en vérité, ils reçoivent leur récompense. Mais quand tu fais l'aumône, que ta main gauche ne sache pas ce que fait ta droite, afin que ton aumône se fasse en secret, et ton Père, qui voit dans le secret, te le rendra. Lorsque vous priez, ne soyez pas comme les hypocrites qui aiment à prier debout dans les synagogues et au coin des rues pour être vus des hommes. Je vous le dis en vérité, ils reçoivent leur récompense. Mais quand tu pries, entre dans ta chambre, ferme ta porte et prie ton Père qui est là, dans le lieu secret. Et ton Père qui voit dans le secret te le rendra. En priant, ne multipliez pas de vaines paroles comme les païens, qui s'imaginent qu'à force de paroles, ils seront exaucés. Ne leur ressemblez pas, car votre Père sait de quoi vous avez besoin avant que vous le lui demandiez. Voici donc comment vous devez prier. Notre Père qui est aux cieux, que ton nom soit sanctifié, que ton règne vienne, que ta volonté soit faite sur la terre comme au ciel. Donne-nous aujourd'hui notre pain quotidien. Pardonne-nous nos offenses, comme nous aussi nous pardonnons à ceux qui nous ont offensés. Ne nous induis pas en tentation, mais délivre-nous du malin. Car c'est à toi qu'appartiennent dans tous les siècles le règne, la puissance et la gloire. Amen. Si vous pardonnez aux hommes leurs offenses, votre Père céleste vous pardonnera aussi. Mais si vous ne pardonnez pas aux hommes, votre Père ne vous pardonnera pas non plus vos offenses. Lorsque vous jeûnez, ne prenez pas un air triste comme les hypocrites qui se rendent le visage tout défait pour montrer aux hommes qu'ils jeûnent. Oh, je vous le dis en vérité, ils reçoivent leur récompense. Mais quand tu jeûnes, parfume ta tête et lave ton visage, afin de ne pas montrer aux hommes que tu jeûnes, mais à ton Père, qui est là, dans le lieu secret, et ton Père, qui voit dans le secret, le rendra. Ne vous amassez pas des trésors sur la terre, où la teigne et la rouille détruisent, et où les voleurs percent des robes. Mais amassez-vous des trésors dans le ciel, où la teigne et la rouille ne détruisent point, et où les voleurs ne percent ni ne dérobent. Car là où est ton trésor, là aussi sera ton cœur. L'œil est la lampe du corps. Si ton œil est en bon état, tout ton corps sera éclairé. Mais si ton œil est en mauvais état, tout ton corps sera dans les ténèbres. Si donc la lumière qui est en toi est ténèbre, combien seront grandes ces ténèbres? Nul ne peut servir deux maîtres, car ou il haïra l'un et aimera l'autre, ou il s'attachera à l'un et méprisera l'autre. Vous ne pouvez servir Dieu et maman. C'est pourquoi je vous le dis, ne vous inquiétez pas pour votre vie, de ce que vous mangerez, ni pour votre corps, de quoi vous serez vêtu. La vie n'est-elle pas plus que la nourriture et le corps plus que le vêtement? Regardez les oiseaux du ciel. Ils ne sèment ni ne moissonnent, et ils n'amassent rien dans des greniers, et votre Père Céleste les nourrit. Ne valez-vous pas beaucoup plus qu'eux? Qui de vous, par ses inquiétudes, peut ajouter une coudée à la durée de sa vie? Et pourquoi vous inquiétez au sujet du vêtement? Considérez comment croissent les lys des champs. Ils ne travaillent ni ne filent. Cependant, je vous dis que Salomon même, dans toute sa gloire, n'a pas été vêtu comme l'un d'eux. Si Dieu revêt ainsi l'herbe des champs qui existe aujourd'hui et qui demain sera jetée au four, ne vous vêtira-t-il pas à plus forte raison, gens de peu de foi? Ne vous inquiétez donc point et ne dites pas « Que mangerons-nous? Que boirons-nous? De quoi serons-nous vêtus ?» Car toutes ces choses, ce sont les païens qui les recherchent. Votre Père Céleste sait que vous en avez besoin. Cherchez premièrement le royaume et la justice de Dieu, et toutes ces choses vous seront données par-dessus. Ne vous inquiétez donc pas du lendemain, car le lendemain aura soin de lui-même. À chaque jour suffit sa peine. Ne jugez point, afin que vous ne soyez point jugés, car on vous jugera du jugement dont vous jugez, et l'on vous mesurera avec la mesure dont vous mesurez. Pourquoi vois-tu la paille qui est dans l'œil de ton frère, et n'aperçois-tu pas la poutre qui est dans ton œil? Ou, comment peux-tu dire à ton frère, « Laisse-moi ôter une paille de ton œil, toi, qui as une poutre dans le tien. » Hypocrite, ôte premièrement la poutre de ton œil, et alors, tu verras comment ôter la paille de l'œil de ton frère. Ne donnez pas les choses saintes aux chiens et ne jetez pas vos perles devant les pourceaux de peur qu'ils ne les foulent aux pieds, ne se retournent et ne vous déchirent. Demandez et l'on vous donnera. Cherchez et vous trouverez. Frappez et l'on vous ouvrira. Car quiconque demande reçoit. Celui qui cherche trouve et l'on ouvre à celui qui frappe. Lequel de vous donnera une pierre à son fils s'il lui demande du pain? Ou s'il demande un poisson, lui donnera-t-il un serpent? Si donc, méchant comme vous l'êtes, vous savez...

Bien à vous en vêtements de brebis, mais au-dedans, ce sont des loups ravisseurs. Vous les reconnaîtrez à leurs fruits. Cueille-t-on des raisins sur des épines ou des figues sur des chardons? Tout bon arbre porte de bons fruits, mais le mauvais arbre porte de mauvais fruits. Un bon arbre ne peut porter de mauvais fruits, ni un mauvais arbre porter de bons fruits. Tout arbre qui ne porte pas de bons fruits est coupé et jeté au feu. C'est donc à leurs fruits que vous les reconnaîtrez. Ceux qui me disent « Seigneur, Seigneur » n'entreront pas tous dans le royaume des cieux, mais celui-là seul qui fait la volonté de mon Père qui est dans les cieux. Plusieurs me diront en ce jour-là « Seigneur, Seigneur, n'avons-nous pas prophétisé par ton nom? N'avons-nous pas chassé des démons par ton nom? Et n'avons-nous pas fait beaucoup de miracles par ton nom ?» Alors, je leur dirai ouvertement « Je ne vous ai jamais connus. Retirez-vous de moi, vous qui commettez l'iniquité. » C'est pourquoi quiconque entend ces paroles que je dis et les met en pratique sera semblable à un homme prudent qui a bâti sa maison sur le roc. La pluie est tombée, les torrents sont venus, les vents ont soufflé et se sont jetés contre cette maison. Elle n'est point tombée parce qu'elle était fondée sur le roc. Mais quiconque entend ces paroles que j'ai dit et ne les met pas en pratique sera semblable à un homme insensé qui a bâti sa maison sur le sable. La pluie est tombée, les torrents sont venus, les vents ont soufflé et ont battu cette maison. Elle est tombée et sa ruine a été grande. Après que Jésus eut achevé ses discours, la foule fut frappée de sa doctrine, car il enseignait comme ayant autorité et non pas comme leurs scribes.

En Matthieu 26, versets 51-54, on retrouve ce moment où Jésus est arrêté par les soldats romains. À ce moment-là, Pierre ne peut pas supporter le fait de voir son maître et son Seigneur être arrêtés. Alors il décide de le défendre et c'est là que Jésus va dire quelque chose de vraiment particulier. Il va lui dire « Mais est-ce que tu ne penses pas que je pourrais appeler mon Père ?» et qu'à l'instant même, il m'enverrait une douzaine de légions d'anges pour venir à ma rescousse. Mais si je faisais ça, mais comment est-ce que je pourrais accomplir les Écritures? Il faut que je traverse cette voie, ce moment difficile de ma vie, parce que j'ai une mission. Il me faut sauver l'humanité. Tu vois, il n'a pas subi cette voie qu'il empruntait. Il l'a choisie. Et s'il a accepté de se rendre, ce n'est pas parce qu'il n'avait pas suffisamment de force pour s'opposer aux soldats romains, non. S'il n'est pas non plus descendu de cette croix, ce n'est pas parce qu'il n'en avait pas la capacité. En réalité, la Bible dit que tout pouvoir lui a été donné. Alors non, il n'était pas faible. Il était et sera pour toujours le Dieu fort, seul capable de prendre une telle décision. Afin que toi et moi, nous ayons l'espérance de la vie éternelle. Alors maintenant, on va prendre le temps. Ferme les yeux. On va s'adresser à notre Sauveur avec ces quelques mots.

Dans les chapitres 4 et 5 du livre des Actes, les apôtres Pierre et Jean sont confrontés aux autorités religieuses qui ont aussi une autorité civile. Afin de les faire taire, ces autorités les somment d'obéir à leurs ordres et ils répondent qu'il est juste d'obéir à Dieu plutôt qu'à des humains. Bien évidemment, nous ne pouvons qu'être absolument d'accord avec leur réponse, mais jusqu'où faut-il obéir quand on sait que la parole de Dieu dit qu'il faut être soumis aux autorités? Ainsi, dans cet esprit, nous nous souvenons des sages-femmes d'Égypte et de Jochébed, la maman de Moïse, qui désobéissent volontairement et avec détermination aux autorités en place en la personne de Pharaon. Dans la Bible, elles ne sont pas les seules à nous donner cet exemple. Ils sont nombreux à choisir de désobéir à l'autorité des gouvernants parce qu'ils s'opposent à la parole de Dieu. Ainsi, Daniel et ses amis n'obéissent qu'à la loi de Dieu, quels que soient les risques encourus. L'histoire de Daniel est liée à celle des Babyloniens qui profitent du déclin de la puissance assyrienne dès 625 avant Jésus-Christ et conquièrent Ninive, l'Égypte, Juda et Jérusalem. Les rois babyloniens, qui ne font pas dans le détail, décident de déporter les populations qui les intéressent et Daniel fait partie du premier groupe de déportés. Daniel est d'une naissance illustre et même, selon l'historien Flavius Joseph, il appartient à la famille royale et serait un descendant direct du roi Ézéchias. Il est alors âgé de 14 ans quand il est emmené captif à Babylone après la prise de Jérusalem. Il est admis au service du roi avec trois autres jeunes gens de ses amis. Il reçoit le nom chaldéen de Belshazzar, mais il se distingue par ses choix alimentaires, fidèles aux prescriptions de la Torah et au Dieu d'Israël, le Dieu d'Abraham, Isaac et Jacob. Et c'est ainsi que Daniel et ses trois amis refusent ouvertement d'obéir au roi qui leur ordonne de se prosterner devant lui. Ils le refusent tout en sachant que cela peut leur valoir l'emprisonnement et même la mort. Mais Dieu est fidèle et il accomplit des prodiges inouïs pour sauver leur vie. Et plus que cela, pour survivre dans ce monde cruel, Dieu accorde à Daniel un don qui lui servira étonnamment, le don de deviner les songes et les interpréter parce qu'il a choisi d'obéir à Dieu plutôt qu'aux hommes. Comme ces Juifs exilés, il y a aujourd'hui dans le monde 260 millions de chrétiens qui sont persécutés physiquement parce qu'ils sont chrétiens et qu'ils refusent de renier Jésus. Ils sont persécutés parce qu'ils refusent de se soumettre à des rites idolâtres, ou encore de pratiquer une religion qu'ils ne reconnaissent pas, ou tout simplement parce qu'ils ne sont pas protégés par la loi du pays qu'ils habitent et qui ne condamne pas les exactions religieuses. En pensant à cela, nous qui ne manquons de rien par la grâce de l'Éternel, venons au secours de nos frères et sœurs en ayant déjà pour eux des prières constantes et persévérantes. Cette chronique vous a été proposée par Bruno Oldani et Jacques Cudeville.

0: Bonjour, bonjour à tous. À la une, l'économie française qui décroche. Le gouvernement a abaissé hier pour la troisième fois depuis janvier sa prévision de croissance 0,5% pour 2026 contre 0,9% en avril et 0,7% en juillet. En cause, la sécheresse et les vagues de chaleur, la fermeture du détroit d'Ormuz et l'incertitude politique. Résultat, le déficit dépassera 5% du PIB cette année. Le budget 2027 sera présenté le 30 septembre. Il s'annonce très serré. Le ministre des Comptes publics a prévenu qu'une indexation des retraites sur l'inflation serait financée en rognant l'abattement de 10% dont bénéficiaient les retraités. Et puis la police municipale de Carcassonne, 4 agents ont été suspendus et privés de leurs agréments après la diffusion des propos racistes, homophobes et misogynes captés par une caméra piétonne restée allumée par inadvertance. On a appris hier que ces images avaient circulé près d'un an sans aucune sanction. L'un des agents, membre du service d'ordre du Rassemblement national, a été exclu du parti. Du côté de l'école, le parent d'élève qui avait menacé de décapitation une enseignante en Haute-Garonne a été condamné à 6 mois de prison ferme. Mais hier, un syndicat enseignant a affirmé avoir adressé plusieurs alertes au rectorat depuis des années sur la situation de cette école. Et puis, le démarchage téléphonique interdit depuis le 11 août n'a pas disparu. 26 000 signalements supplémentaires en un mois contre environ 9 000 par mois auparavant. Et puis à noter, la sécheresse frappe les vergers. La récolte de pommes sera historiquement basse, d'environ 30% par rapport à 2025, après l'été le plus chaud jamais mesuré en France. C'était votre Flash Info. Passez un bon samedi à toutes et à tous.
1: Bonjour, le rétrosport de la semaine. L'Olympique Lyonnais ne jouera pas la Ligue des Champions. Il a été battu à domicile par Fenerbahçe 2-1 mercredi soir. En barrage d'accession retour après un nul, un but partout à l'aller en Turquie. Vedat Muriki et Archie Brown ont donné rapidement l'avantage au club turc. Malik Fofana réduit le score. Puis deux autres buts lyonnais ont été invalidés pour hors-jeu. Paris Saint-Germain, FC Barcelone, Arsenal, Real Madrid, Inter Milan, Liverpool et Atlético Madrid, Bayern Munich figurent parmi les plus grosses affiches de la phase de la Ligue des Champions selon le tirage au sort effectué jeudi à Monaco. 36 équipes vont disputer 8 matchs de Ligue chacune pour espérer se hisser parmi les qualifiés pour les 8e de finale ou à défaut pour les barrages. Le PSG tenant du titre se déplacera aussi à Manchester City qui jouera à Barcelone. Le Bayern recevra Arsenal, le Real accueillera l'Inter dans les autres gros rendez-vous d'ici la fin janvier. Fou toujours, et il y aura bien un 7e club français en Coupe d'Europe cette saison. L'AS Monaco a validé jeudi sa qualification pour la Ligue Conférence en remportant largement son match retour face au club polonais de Górnik Zabrze 4-1. Seule équipe française présente dans cette compétition cette saison, Monaco a hérité notamment de Fribourg et Brighton en phase de Ligue et d'autres équipes bien plus à la portée des joueurs de la principauté. Rugby, selon l'équipe, Louis Biel-Biarré restera à l'UBB jusqu'en 2009. Son contrat arrive à échéance en 2027. Le joueur et son club ont trouvé un terrain d'entente. Il ne reste plus que certains détails à boucler, notamment des points relatifs au droit à l'image. Basket, l'équipe de France portée par Victor Wembanyama, meilleur buteur du match avec 22 points, a écrasé la Slovénie 92-67 jeudi soir à l'Accor Arena à l'occasion de son premier match du tour principal des qualifications à la Coupe du Monde 2027. Les Bleus, avec 6 victoires pour une défaite en tête du groupe L, ont l'occasion de valider quasiment leur qualification en cas de nouveau succès ce dimanche contre la Suède à Stockholm. C'est la fin de cette rétrosport, une très bonne journée à toutes et à tous.

Bonjour à toi qui regarde ce message, je suis content de vous retrouver. Je vais pas vous mentir, je suis stressé. Parce que je suis comme un stagiaire qui fait sa rentrée. J'ai pas pris beaucoup de jours de vacances, mais vous êtes impressionnant. Toi qui es en ligne, t'es impressionnant aussi. Et du coup, je me mets un petit peu cette pression, parce que je suis un peu sensible dans ma vie, donc je me dis, Seigneur, il faut vraiment qui reçoivent un message de Dieu, pas un message de moi, mais un message de toi. Et je me suis dit, qu'est-ce qu'il faut leur donner ? Alors, j'aurais pu faire un message léger, très des paillettes dans les yeux, etc. Mais en vrai, je voudrais dédier ce message à une personne qui s'est connectée et qui a désespérément besoin d'oxygène dans sa vie. Moi, je suis passé par là cette année, donc je ne suis pas un donneur de leçons qui n'a pas vécu ce que je vais dire. Mais il y a des saisons dans notre vie où on étouffe. Il y a des saisons dans ton célibat où tu étouffes. Il y a des saisons dans ton mariage où tu étouffes. Il y a des saisons où aller à l'entreprise, aller au stage, la boule au ventre, ça existe. Tu dors mal. Ton cerveau, il est occupé avec des problèmes qui tournent en boucle dans ta tête. Et je ne sais pas si tu es concerné, toi qui regardes ce message, mais il y a un moment où tu as l'impression que ta vie, elle perd du sens. Mais c'est comme une dégradation progressive. Je te donne cette illustration. Parfois, tu as l'impression que ta vie est dans le mauvais train. C'est-à-dire que tu es rentré dedans. Au début, tu pensais que tu allais vers une certaine direction. Tu te rends compte que ce n'est pas ce que tu veux. Mais une fois que tu es dedans, c'est compliqué de sauter du train. Tu te sens piégé, c'est comme si tu étais dans une cage et tu veux arrêter. Mais chaque jour, chaque semaine, chaque mois, tu perds un peu de vie et tu te dis, mais je vais exploser. Mais je vais exploser. Alors je dédie ce message à tous ceux qui, au moment où je t'en parle, et par contre, il va y avoir des perles que Dieu d'encouragement pour quelqu'un derrière. Mais écoute. Aujourd'hui, tu dis, j'étouffe dans ma vie actuelle. Mettez bien le mot actuel, parce que ce n'est pas là que Dieu veut que tu sois pour toujours. Il y a des bonnes choses que Dieu a prévues pour toi, mais cette saison-là est une saison compliquée. Le personnage de la Bible qui me parle dans cette saison que tu vis, tu me fais penser à quelqu'un. Tu me fais penser à Rachel. Et je parle aux hommes et je parle aux femmes également, mais ça peut être quelqu'un qui se dit, ah, le film de ma vie là, il est en train de partir dans le bad. Rachel, ça avait tellement bien démarré. C'est cliché, c'était un téléfilm de M6, c'était un truc de Netflix qui était tellement bien parti. Elle avait une vie tout à fait banale et tout d'un coup, il y avait un homme qui vient de nulle part, qui vient dans son quotidien où il ne se passait rien. Cet homme, il a un petit accent, il est cute, il s'appelle Jacob. Tous les autres filles du village sont là. Et c'est toi, Rachel, qui gagne au loto, le gars, il focalise sur toi, le Jacob avec son petit accent où tous les jours, tu dis, oh, c'est trop, trop mignon. Tu craques, tu as 18 ans à l'époque, tu connais rien à la vie et tu te fais des films. Et Rachel, ce n'est pas ce qui va se passer. Alors oui, elle va l'épouser, mais vous connaissez un petit peu, vieillissez, vous comprendrez que entre nos rêves et la réalité, il y a des grosses déceptions. Elle avait prévu d'être avec son amoureux, mais en fait, finalement, ça va être un mariage à trois. Parce que le grand malheur, c'est que sa sœur aînée va être mise dans le lit de son mari. Je veux dire, ça casse tout. Du coup, elle se rend compte que son père l'a trahi, que sa sœur l'a trahi, et que l'homme avec qui elle est mariée, c'est un loser. C'est pas le chevalier qui est venu de nulle part. Et les années passent. Est-ce que je parle à quelqu'un ? Ce que tu as toléré à une période de ta vie, là, aujourd'hui, tu dis, j'en peux plus. Là, je suis à ça. Et c'est ce que l'on voit dans Genèse 30. Genèse 30, verset 1er, Rachel vit qu'elle ne donnait pas d'enfant à Jacob. Elle avait plein d'autres problèmes, mais c'est le problème de trop.
Elle devint jalouse de sa sœur et elle dit à son mari, « Donne-moi des enfants, sinon j'en crève, j'en mourrai. » C'est une immense frustration qui dégoupille ce jour-là. Y a-t-il quelqu'un qui a une telle insatisfaction dans ta vie que tu es au point de tout remettre en cause? Parce que quand elle dit j'en mourrai, c'est pas que du chantage affectif qu'elle fait à son homme. Et tu sais pas quoi? Je vais me mettre en l'air en fait. Si c'est pour vivre une vie aussi décevante que cette vie-là, je me fous en l'air. Prête à exploser. Ce message, j'ai envie de te dire que Dieu le Père veut te prendre dans ses bras. Il veut juste te dire, tiens bon ma fille, tiens bon mon fils. Sauf que Rachel ne comprend pas ça à ce moment-là. Écoute bien, ta première réaction, Grantin, c'est qu'au lieu de faire confiance à Dieu, tu vas avoir envie de trouver une solution rapide à ton problème. L'être humain, c'est ça. Quand ça ne va pas, il a envie de tout faire péter. Grantin, ta façon de régler ton problème d'étouffement. Ce jour-là, Jacob passe près de la tente où était Rachel. Rachel l'attrape. Elle lui dit, tu sais pas quoi? Tu me donnes un gamin ou je me mets en l'air. Et Jacob répondit. Il se fâcha contre elle, comme s'il en avait besoin, et il dit, est-ce que je suis à la place de Dieu? Et information, pour tous ceux qui sont mariés, mettez jamais Dieu dans les conflits, mais jamais. Mais laissez Dieu au ciel. Est-ce que je suis à la place de Dieu? Et il va rajouter cette phrase. Il va lui dire, c'est lui qui t'empêche d'avoir des enfants. Vous voulez que je vous la donne en version français courant? Avec ton caractère pourri, Dieu ne veut pas que tu te reproduises. Vous comprenez que là, déjà qu'elle n'avait pas beaucoup envie de vivre. Et sa réaction, elle a une réaction de instinctive. Instinctive, elle va dire, « Ok, alors, suggéra-t-elle, voici ma servante Bila. Unis-toi à elle, fais-lui l'amour pour qu'elle ait un bébé. » Elle accouchera le bébé sur mes genoux et j'aurai moi aussi un enfant par son intermédiaire. Je m'en fous, je suis mère porteuse. Je trouve une mère porteuse, je trouve que... Je veux un bébé! Parce que toi, t'es trop décevant. Mon père décevant, ma sœur décevant. Je veux plus vous voir, je veux quelqu'un d'autre. La solution qui va claquer dans ta tête lorsque t'es sur le point d'exploser, écoutez bien, c'est faire sauter tes principes, faire le deuil de tes valeurs. Voici la première solution, la première tentation que tu as, c'est de faire, aujourd'hui on dirait, faire une dinguerie. Et je parle à des chrétiennes et je parle à un chrétien. C'est, tu te dis, tu sais pas quoi là? Tu m'as pris pour l'enfant Jésus. Et tu es prêt à lâcher en toi tout ce qu'il y a de mauvais et à faire une croix sur qui tu es. Comme pour provoquer. Et quand elle dit ça, c'est pas qu'elle a envie que son mari fasse un bébé à une autre. C'est qu'elle est prête à faire n'importe quoi pour mettre un terme au fait de souffrir. Bon, on est bien d'accord? Quelle va être la conséquence? La conséquence, c'est quand le bébé va naître, ça va pas lui suffire. Parce qu'elle sait très bien que c'est pas son bébé. Donc faire ton deuil de tes valeurs, c'est pas ça qui va te rendre plus heureux. Par contre, tu vas avoir un petit effet qui se coule avec, un deuxième effet qui est la culpabilité. C'est qu'en plus, tu vas pas être beaucoup plus heureuse, mais tu vas te retrouver dans la glace et tu vas dire « Je suis même plus une bonne chrétienne. Je suis même plus un homme de Dieu. J'ai fait n'importe quoi. » L'objectif du diable, c'est de te faire exploser pour que tu prennes en charge ta vie en mettant une fausse solution, une solution qui est une dinguerie, qui est comme un cri de douleur, mais ça va rien résoudre. Et on peut être vrai, qui ici n'a pas été tenté de le faire? Arrêtez de faire les... Et vous... Je veux la vidéo privée de toutes les dingueries que vous avez pensées dans votre cerveau.
Et ça se dit prophétesse. Et ça loue Dieu le dimanche. Non, les amis, les meilleurs, et les meilleurs hommes et les meilleures femmes de Dieu, il y a des moments où on pense dans notre tête faire n'importe quoi. Et par la grâce de Dieu, pour certains, vous n'avez pas passé ça en action. C'est tout. C'est tout. Heureusement, Dieu nous a protégés. Sauf que le problème n'est pas réglé. Donc, tu n'as peut-être pas fait une dinguerie. Tu n'as peut-être pas fait la solution de Rachel, mais tu y as pensé. Et surtout, tu vas être amené à faire une deuxième solution. Vous savez quelle est la deuxième solution que Rachel va prendre ? C'est tellement moderne ce texte. L'être humain n'a pas changé. Ça parle de moi, ça parle de toi. Lorsque tu as pensé faire une dinguerie, que tu l'aies faite ou pas, ça ne marche pas. La deuxième attitude que tu vas avoir, c'est tenter de t'évader grâce à un échappatoire. Et cet échappatoire, c'est souvent un produit, quelque chose qui va te calmer, qui va calmer ton stress. Et c'est comme ça que tu vas développer des addictions. Je ne vais pas vous citer le nombre de pasteurs, de responsables de petites ou de grandes églises, de leaders de louanges ou de responsables de ceci dans les églises qui, dans le tréfonds de leur âme, ont développé une addiction secrète qui est cette petite façon de prendre un petit shoot pour calmer leur stress ou leur mal-être. Je reviens en arrière. Grand 2, petit 2, l'échappatoire. On va lire l'histoire de Rachel par rapport à l'échappatoire. Au temps de la moisson des blés, normalement c'est une période heureuse, la moisson des blés. C'est une période où on retrouve la vie. Bah, Rachel, elle n'a pas la vie. Voilà. Ruben, le fils de Léa, Léa c'est la sœur aînée, sortit dans les champs et il trouva des mandragores. Okay ? Il les apporta à sa mère Léa. Mais Rachel, qui a vu arriver le produit là, elle dit à sa sœur Léa, « Donne-moi s'il te plaît quelques-unes des mandragores que ton fils a apportées. » Regarde ici. Si les dingueries ne suffisent pas, tu vas essayer de trouver un produit qui te permet de t'échapper. La mandragore à l'époque, c'est une plante dont la racine a des effets neurotoxiques. C'est pas bon, mais c'est efficace. Tu prends la mandragore, c'est plus fort que le cannabis. Ça te shoot. Et à cette époque-là, la seule façon qu'a trouvé Rachel pour supporter son quotidien pourri, c'est de se défoncer.

Je suis en train de parler des hey, c'est les petits-enfants d'Abraham, hein, le père de la foi. Hein. Rachel, elle dit, pardon, Léa dit, non, je ne te filerai pas ma dot, c'est ma dot, c'est pour moi. Léa répondit, est-ce qu'il ne t'a pas suffi de prendre mon mari? Est-ce qu'il faut aussi que tu prennes les mandragores de mon fils? Et Rachel lui dit, eh bien, Jacob, mon homme, il va coucher avec toi cette nuit en échange des mandragores de ton fils. Non, vraiment, on est dans le squat de Pantin. On est prêt à faire n'importe quoi dans cette famille. N'importe quoi dans cette famille. Eh, les jugez pas, les amis, parce qu'on parle de toi, on parle de moi. On parle de tes enfants, on parle peut-être de tes parents. De choses qu'on ne dit pas dans les églises. Mais que, quand tu es au bout du rouleau, et puis au début, c'était pas, elle a pas pris une mandragore en entier, elle a pris un tout petit bout. Puis ça lui a apporté un peu de calme. La mandragore, en fait, ça te défonce, tu planes derrière. Ça règle aucun problème. Et l'alcool ne règle aucun problème. Les médocs que tu prends au début, c'était un médecin qui te les avait donnés. Mais les doses que tu prends, tu sais très bien que c'est pas équilibré. Sauf qu'au début, tu avais pris des doses raisonnables. C'est à la base. Tu pensais que le mariage réglerait tes problèmes de sexualité, mais pas du tout. Alors du coup, tu t'es dit, mais moi je croyais que... Et la pornographie, au départ, c'est rien, c'était juste un écran, un pop-up, tu n'avais pas calculé le truc. Mais de petit à petit et de petit à petit, tu développes complètement une vie imaginaire. Tu calmes ta frustration. C'est ça que tu es en train de faire. Tu calmes ta frustration et ton stress par les écrans. Et vous savez qu'en plus, là je vais parler un peu plus aux hommes, mais les jeux vidéo, c'est un truc de fou. C'est un truc de fou les jeux vidéo. Vas-y, mets-moi une affiche d'un jeu vidéo. Ils font des jeux vidéo qui n'arrêtent jamais. C'est-à-dire qu'il y a des jeux vidéo maintenant. Moi, je vois mon fils, hein, et pourtant, je pense que je suis mon papa. Et vu le nombre de fois où sa mère lui dit « Arrête les écrans !» Mais le sujet, c'est que l'écran étant addictif et il permet de t'échapper de ton stress de l'école, de ton stress de la mauvaise note, de ton stress des amis que tu as ou que tu n'as pas. Juste souffler, juste arrêter de penser au quotidien. Et l'écran, c'est pas tant que tu as envie de jouer pour jouer, mais c'est que ça te permet de t'évader. Et comme les commerciaux de ces jeux sont tellement intelligents, ils ont fait que tu peux même pas éteindre l'ordinateur parce que le jeu, il continue. Est-ce que tous les êtres humains sont nés addicts? J'hésite à la réponse. Eh bien, jusqu'en 1978, le test des rats tendait à prouver que tout ce qui est animal en nous, en période de stress, fonce vers le substitut, l'échappatoire, quel qu'il soit. On n'a pas le même échappatoire. Hein. Je vous ai cité plusieurs échappatoires, mais vous avez probablement un échappatoire qui est votre façon de calmer votre tension intérieure que vous ne gérez pas. Il y a, dans les années 70, il y a une explosion du trafic de drogue au niveau mondial. D'ailleurs, à cette époque-là, les présidents américains ont commencé à faire des opérations de fous pour aller en Colombie, etc., pour essayer de détruire les endroits où était fabriquée la coke. Il y a eu les plus grosses importations à Amsterdam. La drogue a fait un boom hallucinant dans les années 70. Et l'intuition, c'était que les êtres humains peuvent tous finir junkies. Jusqu'à ce qu'un professeur, Bruce Alexander, au Canada, a fait une étude sur les rats. Pourquoi? Jusqu'à présent, on mettait les rats dans une petite cage et on leur donnait, tu mettais un rat dans une cage, c'est possible de la montrer, voilà, et tu lui proposais deux pipettes, deux façons de se nourrir. Soit il avait accès à de l'eau normale, ou soit on lui mettait un mélange d'eau avec de la cocaïne. À votre avis, qu'est-ce que prenait le rat dans sa cage? À plus de 90% les rats, à 90% des rats sont morts d'une overdose. C'est-à-dire 90% des rats sont allés jusqu'au bout du bout du bout du bout en essayant de soulager

leur mal-être par la drogue. Et la plupart des cours de psychologie à cette époque-là, aux États-Unis et puis dans le monde entier, disaient « L'être humain étant un rat comme un autre, la drogue, une fois que tu goûtes, t'es foutu. » Et Bruce Alexander a eu une intuition. Et c'est là où il y a de l'espoir. Ne coupe surtout pas la vidéo maintenant. En 1978, il publie une étude qui révolutionne la science des addictions. Au lieu de mettre un rat par cage avec les deux choix, la bonne eau et l'eau cocaïnée, il dit, on va changer l'enclos, on va changer la cage. Oh. Et au lieu de faire un petit enclos, il multiplie la cage par 200. Il fait ce qu'on appelle un parc. Oh. Il fait un parc et il met des roues. Et il met des tunnels, et il met des balançoires, et il met des petites friandises, et il met des choses naturelles dedans. Et il met surtout des collègues. Il met des groupes de 20. Et il se rend compte, au bout de quelques temps, écoutez bien ça, que 90% des rats qui étaient shootés et cocaïnés se sont sevrés tout seuls. Pourquoi ? Parce qu'ils avaient trouvé le stimuli, la joie, le goût de vivre en dehors de la drogue. Donc ils se sont rendus compte que de jour en jour, le volume d'eau cocaïnée ne bougeait plus et que les rats se mettaient à ne boire plus que de l'eau saine. Oh, bah ça m'a donné de la joie. Et je me suis dit, ça veut dire qu'on n'est pas condamné à échouer. Par contre, écoutez bien ça. La conclusion du professeur Alexander. Et c'est très important parce que c'est un message que Dieu, même si c'est un professionnel de santé, c'est quelque chose que Dieu essaye de te dire. Ce n'est pas la drogue seule qui crée la dépendance, mais c'est la détresse, l'ennui et l'isolement et les conditions d'élevage qui t'amènent à la drogue. Donc si les conditions changent, tu n'es pas condamné à échouer. Tu n'es pas condamné à échouer. Et ça veut dire qu'il ne faudrait pas peut-être appeler le mot « addiction » mais il faudrait peut-être appeler le mot « lien ». Et c'était une révélation pour moi quand j'ai compris ça. L'être humain est un être qui a besoin de tisser des liens d'amour, des liens d'amitié. Vrai ou pas ? Quel est le verset le plus important de la Bible ? « Tu aimeras le Seigneur ton Dieu, un lien d'amour avec Dieu et ton prochain comme toi-même, des liens avec tes amis, des liens avec tes proches. » Vrai ou pas ? Si tu veux avoir un parc au lieu d'une cage, il faut tisser des liens. Il faut tisser des liens avec des autres. Et si tu ne tisses pas des liens avec les gens, tu vas tisser des liens avec un produit. Tu vas tisser des liens avec quelque chose de toxique. Les amis, ce que Dieu essaie de te dire, ce n'est pas de la culpabilité. Arrête de passer. Il y a trop de messages, trop de prédications où quand tu les écoutes, déjà tu ne vas pas bien, tu finis, tu es cassé. Le message que je te dis, c'est non, c'est pas foutu. Rachel, Dieu t'aime. Dieu sait que t'es pas bien. Dieu sait que tu étouffes dans ta vie. Dieu sait qu'il y a trop longtemps. Mais, Dieu a une façon de régler tes problèmes grandeux. Écoute bien, comment Dieu, est-ce qu'il est possible de s'en sortir? Comment collaborer avec Dieu pour que cette situation actuelle change? Bon, je ne vais pas vous mentir, ça ne va pas changer comme ça. Je voudrais être un prédicateur de l'onction qui vient, t'arrives sur le devant, 1, 2, 3, t'es libéré, ça arrive. Et tu reprends ta coke après. Voilà ce qui se passe. C'est-à-dire que tu viens à l'estrade, tu viens, etc., tu pleures toutes les larmes de ton corps, mais comme tu ne changes pas ce qui te drogue, comme tu ne changes pas la cage et que tu dis... J'ai été visité dans ma cage. Ça ne suffit pas. Il faut transformer la cage en un parc. Et ça va prendre du temps. Parce qu'on transforme. Tu vois, Dieu peut te libérer. Tu sais, c'est ce verset qui est génial où il dit, tu sais, si Dieu chasse un démon, mais que tu ne remplis pas derrière, t'en chopes plus derrière. Donc, il faut bien travailler sur les causes qui ont amené ça chez toi. Vous êtes toujours là ou pas? Oh! Donc,
Ma première question, c'est est-ce que vous êtes d'accord d'essayer d'arrêter? Et sinon, on n'y va pas plus loin. Il n'y a aucune façon de vous aider à sortir de cette situation d'étouffement si vous ne voulez pas. Si entre eux, si quelque part tu es arrivé au point de ne plus croire que c'est possible d'aller mieux, je ne vais pas pouvoir t'aider. Tu sais comment on appelle le fait de croire que c'est possible que ça va mieux? On appelle ça la foi. Sans la foi, nul ne verra Dieu. J'ai besoin que quelqu'un dise, aïe, aïe, aïe, il me reste 3% de foi, mais je mise tout, je fais tapis sur Jésus. Je le tente. Et juste, j'arrête, je stoppe, petit 1, je stoppe la dope. Mais tu ne vas pas pouvoir stopper longtemps. Mais déjà là, prends une décision, juste à court terme. Je ne demande pas de me dire, non, cette relation adultère, c'est fini pour toujours. Non. Je te demande de ne pas le contacter pendant une semaine et ça va être chaud patate. Je ne te demande pas d'arrêter la pornographie pour l'éternité parce qu'en vrai, tant que tu n'as pas rempli ta vie de belles choses, tu n'arriveras pas à arrêter. Il va falloir travailler le couple aussi. Il va falloir travailler tes frustrations perso. Il va falloir faire un travail de repentance, mais pas de culpabilité. Vous voyez la différence? La repentance, c'est je vais focaliser sur Jésus, je vais venir... Oh. Est-ce que ça vous est arrivé d'être dans le sombre? Est-ce que tu peux m'enlever la lumière là? C'est un moment où tu te dis, ah mais pasteur, là je suis dans le trou. Je suis dans le trou, je suis pas bien. Et j'ai une bonne nouvelle. Tu sais, une fois que tu es au fond, tu peux plus descendre. Et c'est pour ça que des fois, Dieu permet qu'on descende bas. Parce qu'une fois que tu es arrivé, ça vous est déjà arrivé d'arriver vraiment en bas de la piscine? Si tu descends là de la piscine. Et puis tout d'un coup, tu... carrelage. Il y a quelqu'un à qui Dieu va dire, prends une impulsion et remonte maintenant. Mais il faut que tu acceptes l'idée que tu as touché le fond. Nathalie Boudienne me disait ceci. Elle a dit, tu sais Yvan, ce qui est extraordinaire avec Jésus, c'est que Jésus, il a touché le fond pour nous aussi. Le livre des Hébreux nous dit, il a été tenté et éprouvé dans toutes les choses. Quand il est à la croix, il est nu. Quand il est à la croix, il est battu. Quand il est à la croix, il est à bout de force. Quand il est à la croix, il est en situation d'étouffement. Parle-moi de ton étouffement. Jésus étouffait à la croix pour toi. Qu'est-ce que ça veut dire? C'est-à-dire, vous savez, il y a un moment à la croix, il dit, Jésus rendit. C'est comme si la dernière chose que Jésus a fait, c'est il a dit, tout est accompli. Et il souffla. Il y a quelque chose qui se passe à la croix où il y a une transfusion d'air et d'oxygène pour ta vie. Et du coup, l'air que tu respires est un air qui vient de la croix. Les amis, ne coupe pas cette vidéo, je n'ai pas fini. J'ai un point très très important à dire. Mais je voudrais juste qu'on fasse, vous acceptez qu'on fasse une pause, on va faire les choses différentes. On fait une pause et je voudrais juste entendre ce chant qui m'est venu au cœur quand je préparais ce message pour toi, qui dit « c'est l'air que je respire ». Ta sainte présence. Est-ce que quelqu'un veut crier à Dieu maintenant? J'ai besoin de toi. Maintenant, écoute bien. J'ai un verset à te donner. C'est dans le livre d'Ésaïe au chapitre 49. Je voudrais que ça s'affiche sur l'écran parce que je voudrais que tu puisses le lire dans ta Bible. Écoute bien. Tu peux fermer les yeux si tu préfères. Mais ainsi parle l'Éternel. Au temps de la grâce, je t'exaucerai. Quand? Au temps de la grâce. Il y a un temps de Dieu. Tu ne vas pas vivre toute ta vie en étouffement. Il y a des saisons où Dieu a permis qu'il y ait de l'étouffement, mais Dieu ne veut pas que tu vives perpétuellement là-dedans. La cage est trop petite pour toi. Je l'exaucerai. Au jour du salut, je te secourrai, je te garderai. Pour dire aux captifs, sortez. À ceux qui sont dans l'obscurité, osez vous montrer
Vous savez pas quoi, je suis content que vous soyez tous dans l'obscurité là. Je sais pas toi qui es devant ton écran, mais je te vois pas. Donc tu es dans l'obscurité pour moi. Et bah, tu sais pas quoi, ose te montrer. Mais non, mais attends, pasteur, c'est hyper nul si tu savais. Vous savez, le nombre de fois dans ma vie où j'ai eu l'impression que j'étais un tocard, que j'étais pas à la hauteur. Le nombre de fois dans ma vie où je me suis dit, mais Seigneur, quelle erreur t'as faite de parier sur moi. Je devrais pas me plaindre, je devrais pas faire ça. Et à chaque fois, c'est pas la culpabilité qui m'a sauvé, c'est le fait d'aller vers celui qui m'a aimé. Et mes amis, j'ai une question. Est-ce que Dieu aimait plus Rachel quand elle avait 18 ans ou il aimait que quand Rachel se shootait au mandragore? Eh bien, vous savez pas quoi. Si vous pensez qu'il y a une différence dans l'amour de Dieu entre le moment où elle a 18 ans et la petite fille parfaite et au moment où elle a junkie au mandragore, vous connaissez rien de l'Esprit de Dieu parce que ça veut dire aussi que vous n'avez jamais été parent. Et j'en appelle à tous les parents dans la salle et à tous les parents devant leur écran. Quelle maman aime moins son fils lorsqu'il est en train de fumer? Quelle maman aime moins son fils lorsqu'il fait des dingueries? Quelle maman abandonne celui? Vous comprenez ça? À combien plus forte raison? Vous qui donnez de pas toujours de bonnes choses, le Père Céleste donnera des bonnes choses. Oh, vous connaissez pas le Père Céleste. Et je continuerai à recevoir des messages. Oui, l'église MLK, c'est trop la grâce. Mon ami, t'as pas pris assez de murs dans ta vie si tu dis ça. C'est que tant que t'as pas touché le fond et que tu crois que c'est toi qui flotte dans la baignoire, tu pourras dire que le Seigneur n'a pas assez de sanctification. Je vais te dire une chose, la sanctification, j'en suis un absolu amoureux de la sanctification. Et la sanctification, c'est la parole de Dieu qui descend en moi et ce n'est pas les extérieurs. La sanctification, c'est lorsque le Saint-Esprit vient en moi et me dit, Yvan, tu n'es pas ce que tu fais. Tu es celui que je dis que tu es. Mais et j'ai pas fait de dinguerie dans ma vie. Et vous savez pas quoi? Et si j'en avais fait, Dieu m'aurait pas moins aimé. Je suis pas ici parce que la première femme que j'ai embrassée, c'est Nathalie, c'est vrai. Hein? La première femme avec qui j'ai couché, c'est ma femme. Je suis une star. Non, je suis pas une star. Je suis juste hyper béni. Et si jamais ça avait pas été le cas, Dieu m'aurait aimé. Et si jamais quelqu'un me dit, mais pasteur, j'ai de la violence en moi et Dieu ne peut pas aimer ça. Non, Dieu n'aime pas la violence, mais qu'est-ce qu'il t'aime, toi? Le nombre de fois où ils disent, aïe, aïe, aïe, il faut encore nettoyer. Il nettoie. Ainsi parle l'Éternel. Sortez de l'obscurité. Je parle à quelqu'un, t'as regardé ce message, mais tu ne viens pas à l'église. Parce que chez toi, tu as l'impression d'être moins hypocrite. C'est que tu n'as pas compris ce que devait être une église. L'église, c'est un hôpital. Hein? C'est un endroit où on soigne ceux qui sont blessés. Et je te dis tout simplement, voilà le ministère de Jésus. L'Esprit du Seigneur est sur moi pour guérir ceux qui ont le cœur brisé, pour apporter aux captifs la délivrance. Et regardez, c'était déjà écrit dans Ésaïe, il était dit, sortez de vous, vous qui êtes dans l'obscurité, arrêtez de vous cacher. Fils prodigue, fille prodigue, Rachel, écoute bien, c'est pas parce que tu sens mauvais que le Père Céleste ne sort pas à ta rencontre et te prend dans les bras. Je me lasserai jamais de parler de ça. Au temps de la grâce, il y a une saison où il y a une libération. Il faut juste être là au moment où Dieu visite, quoi. Et c'est ce que tu es en train de faire. Sache qu'il veut t'aider et il veut te conduire, nous dit le texte d'Ésaïe, vers des sources d'eau. Il veut t'amener vers de l'oxygène. Verset 22 du texte. Exactement ça. Alors Dieu eut égard à Rachel. Pourquoi? Je sais pas. Mais au bout d'un certain nombre d'années, Dieu eut égard à Rachel, il exauça et lui accorda la possibilité d'avoir des enfants. Elle devint enceinte
et donna naissance à un fils en disant, ah, j'ai jamais vu ça, dis donc. Oh ! C'est quoi le mot de Rachel ? Dieu a enlevé quoi ? Il a enlevé quoi ? Voilà qui est Rachel, c'est quelqu'un qui a honte d'elle. Et Dieu lui a enlevé sa honte. Moi, pendant des années, j'ai cru que la honte, c'était le fait de ne pas avoir de bébé. La honte, c'était d'être addict au mandragore. La honte, c'est d'être plus capable d'aimer sa grande sœur. La honte, c'est d'avoir un père qu'elle déteste parce qu'il l'a trahi. La honte, c'est tout ce qu'elle a accumulé. Elle se dit, je suis pas quelqu'un que je voulais être. Et Dieu a enlevé. Et il lui a donné qui ? Il lui a donné un petit bébé qu'elle nomma Joseph. Ah là là là là là là là là. Ah là là là là là là. Moi, je connais l'histoire, vous aussi, non ? Une maman junkie peut-elle avoir un enfant qui est d'une solidité mentale inégalée dans l'Ancien Testament ? Joseph, c'est le fils de Rachel. Le gars, tu l'amènes en prison. Il bouge pas. Tu le trahis. Il loue Dieu. Tu lui mets en face une nana là qui est prête à tout pour coucher avec lui. Il dit, j'aime trop Dieu. C'est l'enfant de qui ? De Rachel. Comment c'est possible ? Je vous dis, Rachel, ta cage est trop petite. Dieu veut que tu en fasses un parc. Oh, je vous quitte. Pour mettre un parc, il faut que tu démarres start purpose en anglais, que tu démarres des choses, tu mettes des objets qui donnent envie de vivre, que tu aies des buts. Et pour ça déjà, faut faire un choix. Veux-tu t'engouffrer dans le positif et la gratitude ? Parce que on va pas se mentir, tu vas pas transformer ta cage en deux minutes, d'accord ? Tu vas rajouter un à un des éléments de joie dans ta vie. Ça va être une personne à qui tu n'as pas écrit depuis des années et tu vas lui écrire un message WhatsApp, mais tellement génial que quand tu vas l'écrire, tu vas être fier de toi, tu n'auras plus honte parce que tu sauras que tu as fait quelque chose de bien. Et la personne, quand elle va le recevoir, elle dit « Mais je ne peux pas croire que j'ai oublié cette copine depuis tant de temps. » C'est un homme, tu vas prendre une décision, tu vas démarrer une activité dont tu sois fier. Quelque chose qui va te donner moins envie d'aller vers des liens toxiques. Mets en place, vous savez, comme dans ce parc où ils ont commencé à mettre des balançoires, des circuits, des tunnels, des jeux. Transforme ton insatisfaction actuelle en booster pour un projet nouveau. Mais pour ça, il faut avoir un esprit de gratitude. Parce que à chaque fois qu'il va y avoir quelque chose de nouveau dans ta vie, il faut prendre le temps de louer. Et ça, c'est le secret. C'est il loue, elle loue. Moi, je me suis rendu compte que la seule chose qui m'aide à tenir contre toute idée d'aller vers une pipette qui serait mauvaise, d'aller vers une dinguerie que tu voudrais faire dans ta vie, c'est le fait de dire, Seigneur, je suis né pour te louer. En toutes circonstances, apprendre à te dire merci. C'est tellement dur de mettre de la louange quand ça va pas bien des fois. Mais tu vas mettre sur la chaîne YouTube, tu vas l'écouter Gauthier, tu vas l'écouter Nikita. J'ai fait ça hier soir encore, pourtant j'allais bien. Et là je dis, mais qu'est-ce que Dieu est bon. Qu'est-ce que Dieu est bon. Et là, tac, tac, tac, je commence à agrandir mon parc. Je mets de la louange ici, de la louange là, tac. Hey, je vais vous dire quelque chose. Est-ce que vous me permettez, parce que la Bible dit honore Dieu, mais honore les autres aussi. Je vais vous écrire moi, je vais faire une déclaration. Bravo à toi. Bravo à quelqu'un qui regarde ce message parce que tu n'avais vraiment pas envie de le regarder et tu l'as regardé quand même. Tu sais ce que ça veut dire ? Ça veut dire que tu es quelqu'un qui t'accroche dans la vie. Bravo. Je vais dire quelque chose. Je vais dire à quelqu'un qui à penser à commettre un adultère, à penser à faire n'importe quoi avec ton célibat, mais tu l'as laissé au niveau de tes pensées, tu ne l'as pas mis en action. Le Père Céleste est trop fier de toi.
trop fier de toi, t'assure. Bravo. Bravo à un homme, t'as construit un couple recomposé, mais c'est compliqué parce qu'il n'y a pas de place pour toi dans ce couple. La personne que t'as épousée avait déjà des enfants, t'as pris la famille, et objectivement, combien de fois t'as eu envie de te barrer? Mais tu ne l'as pas fait, t'es là aujourd'hui. Bravo. Dieu cherche des hommes solides qui ressemblent à son cœur. Au ciel, on va avoir des notes différentes. Aujourd'hui, tu n'as pas l'impression que ta vie elle est top en tant qu'homme. Je peux te dire qu'au ciel, tu vas passer l'éternité. Et Dieu regarde au cœur, hein, pas à tes actions. Hein. Ce n'est pas à ton portefeuille, hein. Ce n'est pas à la taille de ta villa. Hein. C'est est-ce que tu as été classe? Est-ce que tu as fait... Oh, bah, des surprises. Tu n'es pas un rat en cage. Tu es appelé à créer un parc. Voilà ce que Dieu veut, c'est que tu crées un parc. Tu aimeras le Seigneur ton Dieu, tisse des liens avec Dieu plutôt que des liens avec un produit ou des dingueries avec des personnes qui te jetteront derrière. Tisse des liens d'amour, des liens d'amitié. Et si on casse les liens, c'est pas grave, continue à tisser. Continue à tisser. Tu tisses des liens et le parc se transforme de jour en jour. Je rêve que ta vie soit un parc. Je vous quitte. Merci d'avoir été patient. Une chose. Je termine là-dessus. Dieu sait que tu manquais d'air. Dieu sait que tu manquais d'oxygène. C'est pourquoi le Saint-Esprit est un souffle. C'est pour ça que le Saint-Esprit, c'est pneuma en grec. C'est un souffle. Le jour où je manque d'oxygène, c'est pour ça que Jésus a dit, il est préférable pour vous que je m'en aille, moi je peux vous tenir la main, mais le Saint-Esprit vous met un souffle de vie. Restez jusqu'à ce que vous receviez un souffle, une puissance survenant sur vous, et ça vous donnera la capacité de faire un parc à Jérusalem, dans toute la Galilée jusqu'aux extrémités de la terre. Le Dieu des miracles veut collaborer avec toi. Est-ce qu'il y a quelqu'un qui entend ça maintenant? Je vais te donner la possibilité, j'ai fini, de te lever si tu le désires pour dire « Saint-Esprit, remplis ma vie. Je veux une connexion avec toi maintenant. Je veux tisser un lien avec l'Esprit de Dieu. Je prends un rendez-vous avec Dieu maintenant. Je reconnais que tu es le Dieu des miracles. Tu es celui qui donne la vie aux morts. Tu es le Dieu qui a la possibilité de me donner la vie aujourd'hui. Je prends une résolution de vie maintenant. »

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1: 1 Jean 1. La parole de vie, ce qui était dès le commencement, ce que nous avons entendu, ce que nous avons vu de nos yeux, ce que nous avons contemplé et que nos mains ont touché, nous vous l'annonçons, la parole de vie. Car la vie a été manifestée, nous l'avons vue et nous en rendons témoignage. Nous vous annonçons la vie éternelle qui était auprès du Père et qui nous a été révélée. Ce que nous avons vu et entendu, nous vous l'annonçons également, afin que vous soyez en communion avec nous. Or, notre communion est avec le Père et avec son Fils Jésus-Christ. Nous écrivons ces choses afin que notre joie soit parfaite. Dieu est lumière, marchez dans la lumière. Voici le message que nous avons reçu de lui et que nous vous annonçons. Dieu est lumière et il n'y a en lui aucune ténèbre. Si nous prétendons être en communion avec lui tout en marchant dans les ténèbres, nous mentons et nous ne vivons pas dans la vérité. Mais si nous marchons dans la lumière, comme il est lui-même dans la lumière, nous sommes en communion les uns avec les autres. Et le sang de Jésus, son Fils, nous purifie de tout péché. La confession des péchés et le pardon en Jésus-Christ. Si nous disons que nous n'avons pas de péché, nous nous trompons nous-mêmes et la vérité n'est pas en nous. Mais si nous confessons nos péchés, il est fidèle et juste pour nous les pardonner et nous purifier de toute iniquité. Si nous affirmons que nous n'avons pas péché, nous faisons de Dieu un menteur et sa parole n'est pas en nous.

La météo pour ce lundi 14 septembre, quelques passages nuageux persistent de la Manche à la Belgique. Le grand beau persiste ailleurs avec de fortes chaleurs quand même au sud et une chaleur plus modérée au nord. Les températures pour ce lundi matin, 15 degrés pour Lille et Brest, 16 degrés pour Strasbourg, Lyon, Toulouse et Biarritz, 17 degrés pour Paris et Bordeaux. 18 pour Nice, 19 à Marseille, 20 degrés à Perpignan et 21 pour Bastia. Et pour ce lundi après-midi, 24 degrés le long de la Manche, 24 degrés également pour l'Alsace, 26 en région parisienne, 27 à 29 degrés sur la Côte d'Azur, mais jusqu'à 31 en Occitanie et 32 degrés attendus en Nouvelle-Aquitaine. Strasbourg, Lyon, Toulouse et Biarritz, 17 degrés pour Paris et Bordeaux, 18 pour Nice, 19 à Marseille, 20 degrés à Perpignan et 21 pour Bastia. Et pour ce lundi après-midi, 24 degrés le long de la Manche, 24 degrés également pour l'Alsace, 26 en région parisienne, 27 à 29 degrés sur la Côte d'Azur, mais jusqu'à 31 en Occitanie et 32 degrés attendus en Nouvelle-Aquitaine.

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Maman, qui mieux que toi peut prier pour son enfant? Bienvenue dans les prières d'une mère, je suis Mylène et j'espère que vous vous portez bien. Bienvenue dans cette émission, aujourd'hui j'aimerais vous encourager maman, vous encourager à avoir la crainte de Dieu. C'est le sujet dont nous allons parler aujourd'hui, nous allons parler de la crainte de Dieu. En combien nous les mamans, nous devons avoir la crainte de Dieu? Dieu s'attend à ce que son peuple, à ce que ses enfants le craignent. Et nous allons voir la définition de la crainte de Dieu. La première chose que j'aimerais dire, c'est que la crainte de Dieu, ce n'est pas avoir peur de Dieu. Parce que rappelez-vous que Dieu est amour, qu'il a envoyé son Fils pour nous sauver et qu'aujourd'hui, il nous donne le meilleur au travers de l'œuvre de la croix et de la résurrection de Christ. Mais cependant, j'en avais déjà parlé dans une autre émission par rapport au proverbe, il est important de craindre Dieu. Il est important vraiment de le voir comme la source suprême et de mettre nos yeux sur lui. J'aimerais parler de deux femmes vaillantes dans l'Ancien Testament, dans Exode, au chapitre 1, versets 20 et 21. J'aimerais parler de Siphra et Pua. Alors, je ne sais pas si vous les connaissez, vous en avez déjà entendu parler. Il s'agit des sages-femmes qui faisaient accoucher les femmes hébreues. Alors, je pense que ces personnes, elles étaient hébreues, elles croyaient au Dieu vivant. Et à l'époque de Pharaon, vous connaissez l'histoire que lorsqu'il s'agissait de garçons, Pharaon voulait jeter les garçons dans le Nil, il voulait en fait les tuer, hein. C'était vraiment un génocide de masse. Et lorsqu'il s'agissait de petites filles, Pharaon voulait les garder parce qu'il avait peur que le peuple d'Israël se multiplie, que les hommes s'accroient et qu'ils deviennent forts, donc il tuait tous les mâles. D'où la raison pour laquelle Moïse a été sauvé au travers d'une petite arche. Parce que c'est le même mot, c'est le mot Teva, que arche que l'on utilise, c'est le mot, même mot qu'on utilise pour l'arche de Noé. Moïse a été mis dans cette arche et Dieu l'a sauvé. Et par un moment, les deux femmes, Siphra et Pua, ne tuaient pas, n'ont pas obéi à Pharaon, n'ont pas craint l'homme. Pourtant, Pharaon était un homme puissant. C'était un homme d'autorité. Il levait le doigt, il pouvait faire exécuter n'importe qui. Il fallait lui obéir, il fallait même pas discuter avec lui. Mais lorsqu'il a demandé à ses femmes d'assassiner, de génocider les mâles, elles n'ont pas dit non, nous ne le ferons pas. Mais elles ont craint l'Éternel plus que la voix de Pharaon. Et nous voyons cela dans Exode au chapitre 1, lorsque vous lisez tout le chapitre, etc. Voyons que ces femmes, elles ont craint Dieu. Et que Dieu veut des femmes et des mamans qui ont la crainte de Dieu. Siphra veut dire beauté, éclat, ce qui est beau. Et Pua veut dire la voix qui se fait entendre. Et peut-être que ces femmes n'ont pas parlé fortement par rapport à ce génocide que Pharaon avait mis en place. Mais leurs actes et leurs actions, elles ont été belles et elles ont parlé. Il y a eu comme une voix au travers de leurs actions de crainte et d'obéissance envers Dieu, plus qu'envers Pharaon. Parce qu'à chaque fois qu'il fallait jeter un enfant dans le Nil, et on sait que le Nil regorgeait de crocodiles et toute espèce de bêtes féroces, il n'était pas possible de survivre dans le Nil. À chaque fois, elle disait qu'à chaque fois lorsqu'il fallait jeter un garçon dans le Nil, eh bien, elle disait que les femmes, elles accouchaient tellement vite que ce n'était pas possible. Alors, de cette façon, elles ont sauvé de nombreux enfants. Et lorsque Pharaon leur a demandé « Mais pour quelle raison vous n'obéissez pas à mes ordres ?» Elles lui ont dit « Mais Pharaon, vous savez, les femmes hébreuses sont plus vigoureuses et plus fortes que les femmes égyptiennes et elles accouchent tellement vite qu'on n'a pas le temps de faire ces choses. » Et la Bible dit clairement que ces femmes, Pua et Siphra, ont craint l'Éternel. Qu'il y a eu la crainte de Dieu dans leur cœur. Et vous savez, la crainte de Dieu, comme je disais, c'est pas avoir peur de Dieu. La Bible ne dit pas que la crainte de Dieu, c'est avoir peur de Dieu. La crainte de Dieu, c'est tout simplement respecter Dieu de façon profonde. C'est l'honorer, c'est avoir envie de l'obéir. C'est le respecter avec révérence. Craindre Dieu est une attitude de cœur qui reconnaît que Dieu est saint, qu'il est juste, qu'il est digne, digne d'être loué, digne d'être adoré. Et dans Proverbes 9, 10, il est dit que la crainte de l'Éternel est le commencement de la sagesse. Il est dit aussi, Paul disait, lorsqu'ils ont prêché l'évangile, non, je crois que c'était Paul, qui a dit « Vaut mieux obéir à Dieu que d'obéir aux hommes ». Et parfois, la crainte de l'Éternel, elle passe par ça. Elle passe par le fait d'obéir à Dieu plutôt que d'obéir aux hommes. Vous savez, choisir d'obéir à Dieu, c'est quelque chose de puissant. Ça montre que vous avez du courage, vous avez de la beauté et vous avez une voix. Comme Siphra et Pua, ça veut dire beauté et ça veut dire entendre, faire entendre la voix. Et ces deux femmes ont fait entendre ce qu'elles avaient à dire
par leurs actions. Et nous, mamans, nous pouvons aussi faire entendre ce que nous avons à dire par nos actions. Et nos actions, c'est la prière. Nos actions, c'est l'intercession pour nos enfants, pour nos vies. Et j'aimerais vraiment vous aider, vous encourager à prier continuellement, à prier pour la destinée de vos enfants. Peut-être que vous êtes dans un foyer où on vous empêche de prier, où on vous met des interdits. Rappelez-vous de Siphra et de Pua qui n'ont pas craint la voix de l'homme. Quand bien même cet homme est puissant, il était puissant Pharaon, mais ils ont craint la voix de Dieu parce qu'elles savaient que génocider ses enfants était un grand péché aux yeux de Dieu. Et vraiment, la Bible dit que Dieu leur a fait du bien, que Dieu les a bénis. Si vous voulez que Dieu vous bénisse, que Dieu vous fasse du bien, maman, vous devez craindre Dieu. Et j'aimerais vous encourager à garder cette crainte dans votre cœur, constamment. Et cette crainte, vous la développez par la prière, en allant dans l'intimité avec Dieu, en vous mettant dans la présence de Dieu. Prenez un temps, vous allez vous mettre à genoux, vous allez entrer dans la présence de Dieu, vous allez ressentir sa présence, vous allez lui dire que vous l'aimez. Et vous savez, la crainte de Dieu en vous va grandir. Cette crainte vous pousse à le louer, à l'honorer, à l'aimer, à reconnaître qui il est, à reconnaître ce qu'il a fait. C'est ce que Dieu veut. Et vous savez que cette crainte est une protection pour votre vie. Vos enfants ont besoin de voir une maman qui craint Dieu. Beaucoup de mamans veulent que leurs enfants aillent bien. Elles veulent que leurs enfants aient une grande destinée. Cependant, certaines mamans ont un témoignage dans lequel elles n'ont aucune crainte de Dieu. Et ce manque de crainte de Dieu, elles le vendent à leurs enfants. Elles le vendent à leur famille. Elles le montrent, elles vivent tous les jours, elles parlent et se comportent comme si elles n'avaient pas de Dieu. Et mes amis, c'est difficile de vouloir quelque chose lorsque l'on ne met pas, on ne pose pas les bonnes actions. C'est important de montrer le bon témoignage dans notre foyer. Et je crois que ces femmes, la Bible en parle, elles donnent leur nom. On savait qu'il y avait un pharaon qui s'appelait Pharaon, mais on n'a pas le nom de cet homme parce que lui, il ne craignait pas Dieu. Et Dieu a estimé que ce n'était pas nécessaire de donner son nom. On savait juste que c'était un pharaon. Pharaon n'est pas un nom, c'est un titre politique, bien entendu. La Bible donne le nom de ces personnes parce qu'il a estimé qu'elles avaient de la valeur. Et maman, si vous voulez avoir de la valeur aux yeux de Dieu, je vous encourage à craindre Dieu. Vos prières auront de la valeur, vos prières auront de la puissance. Si en tant que maman, vous ne posez pas les bonnes actions, vous n'êtes pas comme Pua et Siphra, vous ne faites pas ce qui est agréable au Seigneur, vous ne montrez pas que vous le craignez, comment Dieu va exaucer vos prières? La Bible dit que Dieu fit du bien aux sages-femmes. Elles n'ont pas été exécutées, elles n'ont pas été emprisonnées. Je ne vois même pas qu'elles ont été soustraites à leur poste, à leur position, parce que Dieu les a protégées devant ce grand pharaon. Et la Bible dit que Dieu leur a fait du bien, qu'il a fait du bien à leur foyer. Je crois que maman, alors que nous sommes des mères qui craignons Dieu, Dieu va nous faire du bien. Dieu va faire du bien à notre foyer. Il va faire du bien à notre maison. Il va nous garder. Il va nous encourager. Il va pourvoir à notre besoin. Il va faire en sorte à ce que la percée que nous attendons dans quel que soit le domaine vienne dans notre vie. Donc j'aimerais vous encourager, maman, non seulement à prier pour votre enfant, à prier pour votre foyer, mais à avoir la crainte de Dieu, à être comme Siphra et Pua, à avoir cette beauté et cette voix qui dit « Non, je ne ferai pas ce qui est mal. » Et Dieu vous appelle à être comme ces femmes, à faire ce qui est bien et non pas ce qui est mal. Peut-être que vous êtes dans une situation où on vous pousse, on vous provoque et on vous demande de faire des choses qui sont mal. Peut-être que la personne qui vous les demande a des apparences, des allures de pharaon, a des silhouettes de pharaon parce qu'il est plus grand que vous, plus puissant que vous. Peut-être qu'il vous impressionne, il vous fait peur. Mais si vous craignez Dieu et que vous ne faites pas ces mauvaises choses que cette personne vous pousse à faire, non seulement Dieu va vous garder, il va vous protéger, mais il va vous faire du bien. C'est ce qu'il a fait pour Siphra et Pua. Elles n'ont pas craint Pharaon. Elles ont craint Dieu bien plus que Pharaon. Certainement que lorsqu'elles ont répondu à Pharaon, elles tremblaient, elles devaient transpirer, elles devaient avoir peur. Mais elles ont fait ce que Dieu leur mettait à cœur. Et ça, mes amis, c'est une femme selon Dieu. C'est une mère selon Dieu. Parce que peut-être qu'elles n'ont pas accouchées de tous ses enfants. Elles n'étaient pas enceintes de tous ses enfants qu'elles ont sauvés, mais elles étaient comme une mère. Parce que vous savez, une mère nourrit, une maman protège, et elles ont protégé la vie de ses enfants. Elles ne les ont pas génocidés. Et j'aimerais vraiment vous encourager, maman, à être des mères qui protègent par la prière, par le sens naturel, mais aussi par vos bonnes décisions, par vos décisions qui plairont à Dieu et non le contraire. Ne craignez pas les hommes, craignez Dieu. Peut-être qu'un homme vous pousse à faire quelque chose qui va endommager votre foyer, endommager vos enfants. Ne le faites pas. Pensez à Pua et à Siphra qui ont dit non
Nous n'obéirons pas à Pharaon, nous allons obéir à Dieu, nous allons le craindre, nous allons mettre la volonté de Dieu en avant et en primo, vraiment en premier, nous allons mettre la volonté de Dieu. Et maman, nous devons apprendre à mettre la volonté de Dieu en premier dans notre vie. Nous devons mettre de côté le compromis, mettre de côté les portes ouvertes, les choses démoniaques, les choses que les gens acceptent dans leur maison. Rappelez-vous Obed-Edom qui a accueilli la présence de Dieu, a été énormément béni. Et ces femmes qui ont désobéi à Pharaon pour obéir à Dieu et faire le bien, ont été bénies par Dieu et quelque part elles ont accueilli la présence et la bénédiction de Dieu dans leur vie. Et moi c'est ce que je veux pour vous maman, je veux que vous accueilliez véritablement la bénédiction de Dieu dans votre vie. Donc j'aimerais vraiment prier en cet instant, Seigneur, que tu fasses de nous des poids, que tu fasses de nous des siphras, que nous ayons la crainte de l'Éternel, que nous ne laissons pas entrer et faire n'importe quoi dans notre foyer. Peut-être qu'il y a des voix qui poussent certaines mamans à faire du mal à leurs enfants, qui poussent certaines mamans à négliger leurs enfants, à parler mal de leurs enfants, à les détruire, à les blesser dans leur cœur et leur esprit. Nous prions vraiment que cet esprit soit chassé. Nous prions que ta présence touche ces mamans, que ta puissance se manifeste dans leur vie en cet instant, qu'elles aient la force et la puissance de protéger leurs enfants, de les nourrir, de les garder, et comme Poua et Sifra, d'obéir à l'Éternel plus qu'à l'homme. Je prie que tu mettes de la crainte dans notre cœur, Seigneur. Pas cette crainte qui nous fait avoir peur, mais cette crainte qui nous fait t'aimer, qui nous fait te respecter, qui nous fait te voir comme la personne suprême, la plus grande de l'univers, avec laquelle nous avons le privilège d'avoir une relation. Alors je prie, maman, je prie pour tous ces foyers, je prie pour tous ces enfants, toutes ces familles qui sont menacées constamment par Pharaon, qui sont menacées de mort par la maladie, menacées par un mari complètement dérouté, menacées par une maladie, menacées par les finances. Je veux prier, briser maintenant les œuvres de l'ennemi. Je veux prier que la maladie parte, que le tourment parte, que l'addiction, la dépression soit chassée dans le nom de Jésus et que la crainte de Dieu vraiment s'installe dans nos cœurs, qu'elle s'installe dans nos vies de façon à ce que Dieu voie cette crainte et qu'il nous fasse du bien. Père, je prie que tu fasses du bien à ces mamans, que tu leur fasses du bien dans leur cœur, que tu leur fasses du bien dans leur corps, que tu leur fasses du bien dans leur esprit, que ta puissance se manifeste en elles, que ta grandeur brille, Seigneur, qu'il y ait la beauté de Dieu au travers d'elles, comme pour Sifra, et qu'elle soit aussi une voix que l'on entende, comme Poua. Seigneur, je prie que cette identité, cette force, cette témérité, cette audace qu'elles ont eue soit sur nos vies. Que nous ayons vraiment la puissance, l'autorité, le courage et la vaillance d'obéir à Dieu plutôt qu'aux hommes. Je prie pour tous ces foyers qui ont besoin de toi, tous ces foyers qui sont tristes, qui sont brisés, ces mamans qui élèvent des enfants seuls, ces mamans qui sont dépourvues, qui manquent de tout, quelle que soit leur origine, leur direction, qu'elles soient en France ou dans d'autres pays. Je veux vraiment les atteindre avec les prières et je prie que la main de Dieu soit sur leur vie. Si elles ont mal quelque part, que la guérison agisse, que la puissance de Dieu se manifeste dans leur vie, dans leur cœur, que les œuvres de l'ennemi soient avortées, que les plans de Satan soient avortés, que toutes les œuvres de l'ennemi soient arrêtées. Qu'elles n'ouvrent pas la porte au compromis parce qu'elles ont peur, parce qu'elles craignent un homme, mais qu'elles apprennent à craindre Dieu. Je prie qu'elles se plongent dans ta parole et que cette parole devienne une épée et un bouclier pour leur sécurité quotidienne. Je prie au nom de Jésus, Seigneur. Maman, qui mieux que toi peut prier pour ton enfant. Je vous encourage, maman, à prier continuellement pour vos enfants, continuellement pour votre foyer. Et rappelez-vous cette semaine de Poua, rappelez-vous cette semaine de Sifra, de ces deux femmes exceptionnelles

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Livre des Proverbes, chapitre 10, versets 20 à 32. Les paroles de celui qui agit bien sont aussi précieuses que l'argent le plus pur. Les pensées d'une personne mauvaise ne valent pas grand-chose. Les paroles de celui qui agit bien nourrissent beaucoup de monde. Mais les gens stupides meurent parce qu'ils manquent de bon sens. C'est la bénédiction du Seigneur qui rend riche. L'inquiétude n'ajoute rien. Faire du mal est un jeu pour le sot. Mais se conduire avec sagesse est un jeu pour une personne raisonnable. Ceux qui agissent mal ont peur de certaines choses, et elles arrivent. Ceux qui agissent bien souhaitent certaines choses, et ils les reçoivent. Quand la tempête est finie, celui qui agit mal n'existe plus. Mais celui qui agit bien résiste toujours. La fumée fait mal aux yeux. Le vinaigre agace les dents. De même, le paresseux met en colère son patron. Celui qui respecte le Seigneur vit plus longtemps, mais celui qui agit mal meurt plus vite. Celui qui agit bien espère de la joie, mais celui qui agit mal n'a rien à attendre. Le Seigneur protège avec puissance celui qui agit bien, mais il détruit ceux qui font du mal. Celui qui agit bien ne tombera jamais, mais ceux qui agissent mal ne resteront pas dans le pays. Quelqu'un qui agit bien dit des paroles sages, mais on coupera la langue des menteurs. Celui qui agit bien parle avec bonté, mais celui qui agit mal parle pour tromper.

Aujourd'hui, dans Lumière sur les Écritures, j'avais envie de vous parler d'un sujet que je trouve important, dont il faut discuter, parce que vous qui écoutez cette radio, vous êtes certainement disciple de Jésus-Christ et vous marchez avec le Maître. Qu'est-ce qu'un disciple ? Eh bien, un disciple, c'est quelqu'un qui suit les enseignements de son Maître, qui lui ressemble en tout point, dans ses paroles, ses attitudes, dans ses habitudes. Et j'aimerais vous parler de Matthieu 5 à partir du verset 2. Matthieu 5, vous savez très bien que ça parle des béatitudes. Donc nous allons parler aujourd'hui de la maturité en Jésus-Christ et des béatitudes. Lorsque vous regardez Matthieu 5 à partir du verset 2, la Bible dit « Ayant ouvert la bouche, il les enseigna ». Et avant d'entrer, de décrire ce mot « enseigna », j'aimerais vous rappeler que le mot « béatitude » en latin c'est « beatitudo », ça veut dire « bonheur parfait ». En grec c'est « makarios », c'est un état de privilège, un état de bonheur. Donc ce que va faire Christ là vis-à-vis de ses disciples, de la foule, il va les enseigner. Et lorsque la Bible parle, dit qu'il les enseigna, c'est un l'imparfait qui montre que cet enseignement, ça n'a pas été un enseignement court qui a été fait en une fois, mais c'est quelque chose comme une action qui a duré dans le temps, qui s'est déployée dans le temps. Lorsque Jésus enseigna à la foule, même si dans Matthieu 5, on voit quelques chapitres qui parlent quand il dit soyez bénis soit ceux, béni soit ceux. C'est pas quelque chose qui a eu en une fois et puis ensuite Jésus a tourné les talons et chacun est rentré chez soi. Le temps en grec du mot « il les enseigna » est « didasken », ça veut dire « sur le long terme ». Plusieurs fois, ça a été répétitif. Et je crois que pour atteindre la maturité en Jésus-Christ, pour être un disciple de Christ rempli de sa maturité pour lui ressembler, c'est important de ne pas lire ou écouter la parole de Dieu une fois ou même de temps en temps. Il nous faut constamment demeurer dans les Écritures. Et vous voyez l'état de ce que je viens de vous dire, vous le réalisez pas, ce n'est pas marqué dans la Bible que c'est répétitif, que c'est déployé dans le temps, cet enseignement, quand la Bible dit qu'il les enseigna. Mais lorsque vous étudiez le sens du mot, le temps, la signification en grec, la signification en latin, vous comprenez au-delà du logo, de ce que vous voyez, de ce que vous lisez, et vous réalisez que ce discours que Jésus a tenu à la foule, même s'il est résumé en quelques lignes, ça a été quelque chose qu'il a dû faire plusieurs fois. Et je crois que Dieu veut parler et répéter dans nos cœurs sa parole, précepte sur précepte, ligne après ligne. Et même vous, en tant qu'auditeur, vous qui m'écoutez, c'est important de réaliser que Dieu vous veut dans sa parole constamment. Je sais qu'il y en a un qui s'appelle le voleur du temps, qui met beaucoup d'activités sur notre dos, qui nous fatigue par toute espèce de choses, pour qu'à la fin, nous n'ayons pas le temps de lire la parole de Dieu, de nous laisser enseigner à plusieurs reprises et de plusieurs manières par le Saint-Esprit, et je ne parle même pas de la prière. Nous nous laissons voler notre temps dans la parole. Le seul moyen de devenir un disciple mature, qui suit Christ et ses enseignements, c'est véritablement nous plonger dans les Écritures, dans ce que déclare la parole de Dieu. Vous savez, on vit vraiment dans des temps où l'ennemi trompe, où l'ennemi séduit, où l'ennemi vole. Et s'il y a une chose qu'un chrétien peut facilement se faire voler aujourd'hui, c'est son temps. Tout ça pour vous encourager, comme le dit « il les enseigna », que ce ne soit pas quelque chose fait une seule fois, mais que cet enseignement de la parole de Dieu que vous pouvez vous procurer en lisant la Bible, en l'étudiant, soit quelque chose de répétitif dans votre vie. Parce que c'est de cette façon que vous allez devenir mature. Vous savez, sur les béatitudes, où est-ce que Christ a prêché, béni soient les pauvres en esprit, béni les affligés, etc. Vous pourrez facilement vous rendre compte que ce discours va à l'opposé du système de ce monde. Vous savez, les gens parlent du fait de s'élever, d'être orgueilleux, d'avoir du caractère, d'être fort, de penser qu'à soi et non pas aux autres, de s'affirmer, de tout vraiment écraser sur son passage pour pouvoir y arriver dans la vie. Eh bien, les béatitudes, ce discours de bonheur parfait, c'est ce que ça veut dire en latin, nous enseigne tout le contraire. Cela nous montre que pour être un disciple de Jésus-Christ, nous devrons aller à l'encontre
de ce que dit ce monde, à l'encontre de ce que disent les membres de votre famille qui ne connaissent pas Dieu, à l'encontre du système que nous présentent les médias, les réseaux sociaux, les chaînes que l'on peut découvrir à droite et à gauche, sur le fait de s'affirmer et toutes ces choses, qu'il faut hausser le ton, qu'il faut parler de telle façon. Jésus nous enseigne le contraire. Et vous savez, on n'est pas dans un évangile progressiste qui s'adapte à ce monde, qui va s'adapter où on est aujourd'hui. Les gens disent l'Ancien Testament s'est terminé, c'est pour les vieux, c'est l'ancienne alliance. Aujourd'hui, on est moderne, vous savez, Dieu aime tout le monde. Dieu accepte que les gens vivent ensemble sans être mariés parce qu'aujourd'hui, on doit adapter l'évangile au monde moderne, aux situations dans lesquelles on est. L'évangile n'est pas un évangile progressiste. Il doit rester pur dans l'état dans lequel Christ nous l'a proposé. C'est pour cela que les béatitudes est un message qui ne se démodera jamais. Et la Bible dit que nous aurons notre récompense si nous essayons d'enlever un iota, de transformer la parole de Dieu à notre guise. Parce que telle elle est, telle nous devons la saisir et lui obéir. Mais une chose importante, c'est qu'en tant que disciple, qu'enfant de Dieu, c'est important d'étudier les Écritures. Non seulement de les étudier, de les lire, d'avoir des livres avec des commentaires. Vous avez maintenant des Bibles dans lesquelles vous pouvez retrouver des commentaires de commentateurs, de chercheurs, d'érudits très pertinents. Mais vous avez aussi l'intelligence artificielle. Alors attention, ne vous affolez pas. Je veux parler particulièrement d'un logiciel qui s'appelle Logos, qui est un logiciel chrétien que vous retrouvez en plusieurs langues, dont en français, dans lequel est intégrée l'intelligence artificielle. Et cette intelligence artificielle est vraiment basée sur des commentaires bibliques. Lorsque l'intelligence vous fait monter une requête dans ce logiciel, elle ne va pas chercher partout sur Internet, mais elle reste dans le contexte de Logos, qui est ce logiciel chrétien dans lequel on étudie la Bible. Et c'est comme les commentaires, c'est comme si vous lisiez un livre, sauf que l'intelligence artificielle va vous amener deux fois plus vite différents commentaires, différents éléments pour pouvoir faire votre étude. Et donc aujourd'hui, on n'a pas d'excuse de pouvoir étudier la parole de Dieu et comprendre ce que Christ attend de nous. Donc sur ce mont, sur la montagne qui n'est pas le mont des Oliviers, eh bien Jésus rassemble des gens dans lesquels il va se déverser, des gens dans lesquels il voit des disciples. Et il le fait avec les béatitudes. Et je crois que pour être un chrétien mature, ce n'est pas la grosseur de votre Bible, la façon dont vous vous habillez. La maturité, ça veut dire tout simplement être prêt. Être prêt à quoi ? À marcher avec Dieu, à mourir pour son nom, à le servir, à pardonner, être prêt dans tout ce que Dieu nous appelle à faire. Il n'est pas que question de l'appel dans les 5 ministères, mais être prêt à aller là où personne n'est jamais allé, c'est aussi la maturité. Parce que la maturité est liée à l'humilité, à la mort de soi. Et c'est vrai que ce ne sont pas des messages populaires. Christ n'a jamais prêché des messages qui va polir la foule, qui va les caresser dans le sens du poil, qui va leur faire crier Amen, Alléluia, qui va les faire rire. Son message n'était pas risible. Il était venu étendre le royaume. Jésus est venu prendre le ciel et l'amener sur la terre parce que c'était la volonté du Père. Et tout ce qu'il nous a laissé, tout ce qu'il nous a enseigné est directement lié au cœur du Père. Donc entrons dans les béatitudes, qui veut dire bonheur parfait, heureux, un état de privilège. Et c'est ce que Jésus dit à la foule. Vous qui écoutez ces enseignements, vous qui êtes là à entendre et réentendre la parole de Dieu, rappelez-vous que ces béatitudes sont dites sur du long terme, de façon répétitive, parce que je crois que l'éducation vient en répétant, nous le savons, lorsque nous éduquons nos enfants, nous répétons et répétons toute leur vie les mêmes choses. Et je crois que ces béatitudes, véritablement, sont des trésors que Christ a déposés dans le cœur de l'humanité, parce qu'elles jaillissent encore aujourd'hui pour nous et aussi pour les gens qui arriveront derrière, qui donneront leur vie au Seigneur après nous. La première chose qu'il dit, c'est « Heureux ceux qui sont pauvres en esprit ». Vous savez, être pauvre en esprit, c'est pas être un gogol, un teubé, quelqu'un à qui on dit, on fait n'importe quoi, quelqu'un qu'on insulte, qu'on maltraite. Pas du tout. Être pauvre en esprit n'est rien d'autre que l'humilité. Vous savez, l'humilité, c'est pas penser moins de soi, mais c'est penser moins à soi. L'humilité, c'est pas se dénigrer, dire je suis idiot, je suis bête, je ne vaux rien, toi tu es grand, moi je ne suis qu'un ver des terres, vous pouvez m'écraser. C'est pas ça l'humilité. Vous êtes en train de dénigrer l'identité que Christ vous a donnée. L'humilité, c'est penser moins de soi. Parfois, on ne se rend pas compte que l'orgueil crie pour que les gens nous remarquent. L'orgueil crie pour parfois même avoir justice, pour que l'on soit vu
entendu, ne serait-ce que lors d'une conversation, pas forcément par des foules, mais vous êtes dans une conversation. D'ailleurs, la Bible dit que c'est par orgueil qu'on excite les querelles. Lorsque vous vous disputez avec une personne et que vous voulez absolument avoir le dernier mot et que vous tapez du poing, vous êtes à l'encontre d'un esprit d'humilité, vous êtes dans un esprit d'orgueil parce que vous voulez avoir le dernier mot, parce que vous n'hésitez pas à exciter la querelle. Contrairement, la personne humble ne va pas penser qu'à soi, au dernier mot qu'elle doit absolument dire, à cette phrase qu'elle doit conclure avec force et autorité. Elle va laisser tomber. Ça, c'est l'humilité. Et c'est l'un des exemples que Christ et les disciples nous auront montré à plusieurs reprises. En plus, ensuite, Jésus dit « Heureux les affligés ». Vous savez, quelqu'un d'affligé, c'est quelqu'un qui est vraiment brisé devant son péché, brisé devant ses erreurs. Et l'un des problèmes que l'on a et qui nous empêche de devenir mature et humble, c'est vraiment que souvent on ne reconnaît pas lorsque l'on fait des erreurs. On a des détours, oui mais tu comprends, on a des circonstances atténuantes. Très rarement on va reconnaître platoniquement, oui j'ai fait une erreur, oui je n'aurais pas dû dire ça, je n'aurais pas dû me comporter comme ça, j'ai fait quelque chose de mal. Et Dieu merci, si nous confessons nos péchés, il est fidèle et juste pour nous les pardonner et nous purifier de toute iniquité. Mais vous savez, les affligés, c'est pas un esprit religieux de quelqu'un qui est constamment en train de se traîner dans la poussière, dans la douleur. C'est vraiment une douleur interne et personnelle devant son péché, devant ses erreurs. Ceux qui se repentent sincèrement, ceux qui humilient leur cœur devant Dieu, tellement ils veulent marcher avec lui. Lorsque l'on est dans cet état d'esprit, on est béni, on est heureux, on est privilégié. Lorsqu'on est humble, lorsqu'on reconnaît notre douleur devant nos péchés, devant nos erreurs, vous savez, parfois les gens vivent avec beaucoup de méchanceté, beaucoup d'orgueil et même de violence, de mensonges, toute espèce de choses qui sortent de la chair, de l'iniquité, de leur lignée, etc. Et les gens n'ont pas un gramme de repentance, un gramme de regret, un gramme de remords pour ce qu'ils disent, pour ce qu'ils font. Tout est normal. Les gens vont s'insulter, vont être très durs envers leurs enfants, vont se déchaînés parce qu'ils ont un esprit de colère et de violence, et pas un moment ils vont être affligés face à l'horreur qu'ils déploient sur leur entourage, leur famille, leurs enfants, leurs collègues ou je ne sais qui. Les gens vont se battre comme des chiffonniers dans la rue. Pas un moment, et ces gens s'appellent chrétiens et parfois ils vont à l'église, pas un moment les gens sont affligés par rapport à eux-mêmes. Et vous savez, l'affliction, c'est quelque chose de très très puissant. La Bible dit, lorsque Dieu créa le monde et qu'il vit Sodome et Gomorre, le péché et toutes ces choses, la Bible dit que Dieu fit affliger, que son cœur était contrit, qu'il a été brisé. Et vous savez, c'est quelque chose d'important, le brisement devant Dieu. Comme je vous ai dit, le discours de la béatitude, ce n'est pas quelque chose qui va dans le sens du peuple. Jésus enseigne des gens qui un jour seront prêts et répandront la parole de Dieu. Jésus forme des disciples. Et le discours qu'il a, c'est un discours qui est à l'encontre de l'esprit de ce monde. Ensuite, il est question, il dit « Bénis soient les débonnaires ». Les débonnaires, vous savez que c'est la douceur. Et souvent, un débonnaire, c'est quelqu'un qui va refuser de s'élever, de se défendre, de se battre à tout prix. Quelqu'un qui est doux. Comme j'ai dit, c'est pas quelqu'un qui est bébête et qui courbe les chines, qui est maltraitant, vis-à-vis de qui on maltraite, quelqu'un qui se laisse maltraiter, malmener. Dieu n'est pas pour ces choses. Dieu ne veut pas que l'on se déchaîne contre une personne, qu'elle soit notre souffre-douleur, comme on voit certains enfants dans certaines institutions, à l'école ou autre. Ils sont pointés du doigt, ils sont le souffre-douleur, on leur met des coups de pied, des coups de poing, on leur crache dessus, on les isole, on les oppresse. Il n'est pas question de ça. Il est question d'une douceur intérieure. Il est question d'arrêter de s'élever, d'arrêter de vouloir combattre. Vous savez, l'évangile est un évangile de paix.

affligés, on est dégoûtés, on a envie de pleurer et on crie que le royaume de Dieu s'établit. Parce que si le royaume de Dieu s'établit dans ce monde, ce qui a été la mission de Christ et celle des disciples, je peux vous dire que le monde sera transformé. Et cet évangile, cette parole de Dieu a transformé le monde littéralement. Parce que véritablement, elle a établi la justice de Dieu. Et lorsque vous êtes un enfant de Dieu et que vous voulez devenir mature et que vous désirez vraiment grandir dans les choses de Dieu, comme il est dit dans Hébreux 5:12, nous n'avons plus besoin de lait mais de nourriture solide. Vous voulez, vous désirez la justice de Dieu. Vous désirez voir le royaume de Dieu, ce qui plaît à Dieu, ce qui vient de Dieu, ce que Dieu veut. Vous voulez le voir non seulement dans votre vie, dans votre famille, mais aussi sur la terre. Et ça, c'est le chemin du disciple mature qui grandit en Jésus-Christ. Donc, les béatitudes est l'un des discours d'ailleurs d'ouverture dans le Nouveau Testament au chapitre 5, mais quand même, par rapport aux enseignements de Christ, c'est un enseignement vraiment très très important. Souvent, on le prend comme ça banalement, mais cet enseignement nous enseigne à être des disciples matures et nous enseigne vraiment ce que le Père attend de nous. Ensuite, heureux soient les miséricordieux. Vous savez, qu'est-ce que la miséricorde ? C'est redonner aux autres la grâce qui nous a été donnée. La miséricorde. Dieu est un Dieu de miséricorde. Et Dieu veut que nous soyons un peuple de miséricorde. La miséricorde, c'est redonner aux autres ce qui nous a été donné. Vous savez, c'est pas comme cette personne à qui une personne avait des dettes et puis alors que Dieu, lui, lui a remis sa dette parce qu'il le suppliait. Lui, il n'a pas eu miséricorde. Il n'a pas rendu le bien que Dieu lui avait fait. Il n'a pas rendu à la personne qui lui devait de l'argent. Bien sûr, on a compris que ce passage parle du pardon qu'il nous faut nous pardonner les uns les autres, que si Dieu a eu pitié de nous, si Dieu a eu miséricorde, nous devons aussi avoir pitié les uns des autres, tourner la page, pardonner. Eh bien, c'est ça la miséricorde. C'est être capable de redonner ce que Dieu nous a donné. Et parfois, c'est important de se poser la question, est-ce que j'ai suffisamment de miséricorde dans ma vie ? Est-ce que je redonne suffisamment cette grâce, cette paix, même si souvent, les gens méritent d'être remis à leur place et on mérite tous, mes amis, le feu de l'enfer. Je suis désolée de le dire comme ça. La Bible dit que tous ont péché et ont été privés de la gloire de Dieu et nous méritons tous de ne pas avoir la miséricorde de Dieu, mais au travers de Jésus-Christ, Dieu nous a donné sa miséricorde. Nous devons à notre tour, si nous voulons être des disciples matures en Jésus-Christ, être capables de redonner la miséricorde autour de nous. Ensuite, il est dit « Heureux ceux qui ont le cœur pur ». Vous savez ce que c'est qu'un cœur pur ? C'est quelqu'un qui n'a pas de duplicité, qui n'a pas de plan caché. C'est quelqu'un qui n'a pas des intentions mauvaises et cachées. C'est quelqu'un qui est sans tromperie, qui a une intégrité interne, dont le cœur est pur, qui vient complètement dénudé, sans arrière-pensée, sans chercher à avoir des intérêts. C'est quelqu'un dont le cœur est pur. Et Dieu merci, la Bible dit que Dieu regarde à notre cœur, qu'il voit notre cœur. C'est pour cela que c'est important, comme dit la Bible, hein, ce qui est dit dans les Proverbes, garde ton cœur plus que toute autre chose. Parce que de lui viennent les sources de la vie. Et quelles sont les sources de ta vie ? Examine, parfois il nous faut examiner les sources de notre vie. Est-ce qu'elles sont dignes d'une personne qui veut s'appeler disciple ? Est-ce que ce sont des sources qui sont pures, qui sont débonnaires, qui ont un esprit d'humilité, de repentance, de miséricorde ? Tout ça, mes amis, ce sont des éléments que Christ nous enseigne pour que nous soyons des chrétiens mature, que nous puissions véritablement être des disciples, des gens prêts, prêts à répandre de l'évangile, prêts à donner autour de nous, prêts à le servir, à le louer, à l'adorer, prêts à marcher avec lui. Et non pas des gens qui vont juste à l'église, qui sont religieux le dimanche et le reste de la semaine, qui se comportent comme des démons. Donc bénis et heureux ceux qui ont le cœur pur. Ensuite, il est dit, bénis, heureux ceux qui procurent la paix. Vous savez, la paix, c'est pas se sauver devant les conflits. Parfois, il y a des conflits qu'on va devoir résoudre. Et l'une des façons de les résoudre, c'est de les affronter le plus rapidement possible. Pas avec un esprit de guerre et de violence et d'histoire et de ressentiment, mais affronter les choses, crever l'abcès, vider son sac. Vous savez, toutes ces expressions, c'est parce qu'arrivé à un moment, il va falloir qu'on passe à autre chose. Il va falloir trouver un chemin de paix, trouver une solution qui nous ramène dans les voies de Dieu. Ça s'appelle procurer la paix. Parfois, vous avez des conflits dans la famille, vous avez des conflits dans l'église, au travail, parmi vos enfants. Le but, ce n'est pas de construire une forteresse d'amertume, une forteresse d'animosité. La Bible dit que ce sont l'amertume vraiment qui construit en nous toutes ces colères, toute cette animosité, toutes ces choses qui sont en nous, qui ne sont pas bonnes. C'est le fait de garder cette amertume, cette racine qui prend dans nos cœurs. Eh bien, ceux et celles qui procurent la paix vont déraciner le plus rapidement possible cette amertume. Ils vont désamorcer la bombe, ils ne vont pas l'amorcer en rajoutant

temps, mais ils vont désamorcer ce que la chair et l'ennemi essaient de faire. Ils procurent la paix. Vous savez, ensuite, lorsque vous continuez à lire les Béatitudes à partir du verset 11, Christ nous explique que c'est ce type de caractère, l'humilité, le fait d'être affligé devant ses péchés, la douceur, faim et soif de la justice de Dieu, la miséricorde, la pureté, la paix. C'est toutes ces choses qui vont malheureusement nous amener la persécution. Et c'est ce dont il est question à partir du verset 11. Vous êtes bénis, vous êtes heureux, vous êtes chanceux, entre guillemets, vous êtes privilégiés si vous marchez de telle façon. Vous êtes mes disciples et vous devenez matures. Et en plus de ça, vous serez persécutés. Pourquoi ? Parce qu'en fait, ce discours et ce que Christ demande de la part de ses disciples, c'est tout le contraire de ce que l'esprit de ce monde nous enseigne. Donc, la maturité, c'est pas l'absence d'épreuves, mais c'est la capacité à y répondre avec la sagesse et surtout le caractère de Christ. Jésus a dit « Dans ce monde, vous aurez des tribulations. » Il n'y a pas un enfant de Dieu ou même un non-enfant de Dieu qui ne passe pas par des tribulations, qui ne passe pas par des difficultés. Tous, nous passons par des épreuves. Et les béatitudes, c'est l'une des façons de répondre aux épreuves avec le caractère de Jésus-Christ, avec la sagesse dont Dieu nous a donnée par sa parole et par son esprit lors de la nouvelle naissance. Donc, c'est important de réaliser que les béatitudes, c'est vraiment le discours pour rendre un chrétien mature. C'est le discours pour nous faire grandir et nous rendre prêts à dire « Je suis disciple de Christ, je marche avec Jésus-Christ ». Et j'aimerais terminer cet enseignement en vous donnant quatre éléments essentiels pour continuer à grandir, à être mature et à devenir un disciple. L'un des premiers points que je veux partager avec vous, c'est que pour être un disciple mature en Jésus-Christ, c'est important d'avoir la connaissance de la parole. Si vous ne connaissez pas la volonté du Père, nous ne pourrons pas appliquer ce que Dieu demande par rapport à sa parole. C'est important de lire la parole, de grandir, de la méditer, de l'étudier, d'essayer d'équilibrer nos vies avec la parole. Si nous essayons de vivre notre vie sans lire notre Bible, sans étudier la parole de Dieu, mes amis, nous ne serons pas matures. Ensuite, comme Galates 5:22 le déclare, c'est important de porter du fruit. Vous savez, les 9 fruits de l'esprit, c'est vraiment le caractère de Christ qui doit grandir en nous. Souvent, on parle des dons de l'esprit, c'est merveilleux, les paroles de connaissance, de sagesse, de discernement, la parole de prophétie et toutes ces choses, elles aident le peuple de Dieu pour l'édification du corps de Christ, aussi pour les incroyants. Mais les fruits de l'esprit sont plus importants que les dons de l'esprit. Vous pouvez couler dans les dons de l'esprit et déplaire à Dieu parce que vous n'avez pas les fruits de l'esprit. La paix, la joie, la douceur, la bonne humeur, etc. Toutes ces choses que l'on peut relier facilement aux béatitudes et les 9 fruits de l'esprit. C'est vraiment ce caractère mature qui nous fait devenir comme Christ. Ensuite, pour être un chrétien, disciple de Christ mature et rempli de maturité, c'est important d'avoir un esprit de discernement. Vous savez, dans Éphésiens 4:14, il est question de mûrir afin de ne plus être séduit, de ne plus être emporté par tout vent de doctrine. C'est grâce à la maturité et au discernement que nous allons discerner ce qui vient de Dieu. Vous savez, on vit dans une époque où l'esprit de tromperie, de séduction n'a jamais été aussi fort. Je ne parle pas uniquement que dans l'église, mais je parle en dehors de l'église, des choses occultes, des choses qui vont à l'encontre de la parole de Dieu, l'ouverture au monde spirituel, les faux prophètes, les faux pasteurs, les gourous. On n'a jamais eu autant de choses qui nous sont proposées dans le spirituel pour tromper des gens, des miracles qui sont faits par je ne sais quelle puissance, mais qui n'est pas la puissance du Saint-Esprit, des délivrances à foison qui ne sont pas faites par la puissance du Saint-Esprit. On vit vraiment des temps de séduction. Mais si vous demandez à Dieu, en tant que chrétien mature, de vous donner un esprit de discernement, je peux vous dire que vous serez capable de discerner ce qui ressemble à Christ, ce qui en a la couleur, ce qui en a l'odeur, mais qui n'est pas. Parce que l'Esprit de Dieu en vous va vous montrer le vrai du faux. La Bible dit qu'il est venu nous conduire dans la vérité. Et un chrétien mature, disciple de Christ, c'est parce qu'il a passé du temps dans la parole et du temps avec Christ qu'il est capable de discerner et de voir au-delà de ce que ses yeux voient. C'est ce que veut dire aussi discerner. Et pour finir, pour être un chrétien, un disciple c'est vraiment quelqu'un qui obéit et qui sert Jésus-Christ. Je ne veux pas parler forcément de 5 ministères, d'estrades, de vues, etc. Vous savez, vous pouvez servir Jésus-Christ en prenant des flyers le soir lorsque vous rentrez du travail ou je ne sais quel moment et aller les distribuer. Vous pouvez être un disciple et servir Christ en emmenant

Psaume 23. L'Éternel est mon berger, je ne manquerai de rien. Il me fait reposer dans de verts pâturages, il me conduit près des eaux paisibles. Il restaure mon âme, il me guide sur le chemin de la justice, pour l'honneur de son nom. Même quand je marche dans la vallée de l'ombre de la mort, je ne crains aucun mal, car tu es avec moi. Ta houlette et ton bâton me rassurent. Tu dresses devant moi une table, face à mes adversaires. Tu oins ma tête d'huile, et ma coupe déborde. Oui, le bonheur et la grâce m'accompagneront tous les jours de ma vie, et je demeurerai dans la maison de l'Éternel pour l'éternité. »

La météo pour ce lundi 14 septembre, quelques passages nuageux persistent de la Manche à la Belgique. Le grand beau persiste ailleurs avec de fortes chaleurs quand même au sud et une chaleur plus modérée au nord. Les températures pour ce lundi matin, 15 degrés pour Lille et Brest, 16 degrés pour Strasbourg, Lyon, Toulouse et Biarritz, 17 degrés pour Paris et Bordeaux, 18 pour Nice, 19 à Marseille, 20 degrés à Perpignan et 21 pour Bastia. Et pour ce lundi après-midi, 24 degrés le long de la Manche, 24 degrés également pour l'Alsace, 26 en région parisienne, 27 à 29 degrés sur la Côte d'Azur, mais jusqu'à 31 en Occitanie et 32 degrés attendus en Nouvelle-Aquitaine. Strasbourg, Lyon, Toulouse et Biarritz, 17 degrés pour Paris et Bordeaux, 18 pour Nice, 19 à Marseille, 20 degrés à Perpignan et 21 pour Bastia. Et pour ce lundi après-midi, 24 degrés le long de la Manche, 24 degrés également pour l'Alsace, 26 en région parisienne, 27 à 29 degrés sur la Côte d'Azur, mais jusqu'à 31 en Occitanie et 32 degrés attendus en Nouvelle-Aquitaine.

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1: Jésus a dit à ses disciples dans Actes chapitre 1, vous recevrez une puissance, le Saint-Esprit survenant sur vous et vous serez mes témoins. Il leur a donné la Saint-Esprit. Et ce n'était pas la première fois. Il leur avait parlé, lisez Jean 14, Jean 16, il leur avait parlé longuement du Saint-Esprit. Juste avant de quitter la terre, il leur en parle encore. Il leur a dit de rester à Jérusalem. Et ils sont restés à Jérusalem. Ils ont prié. Excusez-moi, ils étaient avec Jésus. Ils l'ont suivi pendant tout son ministère sur terre. Ils ont vu la puissance. C'est eux qui l'ont vu avant qu'il ne parte. Ils pouvaient se dire, bon, le Saint-Esprit arrive, bon, on joue aux cartes. Non, ils ont prié. Amen. Et ils ont prié. Et vous savez comment ils ont prié? Ils ont prié, on continue. Attends, 1:14, on dit, tous persévéraient dans commun accord dans la prière, avec les femmes, avec Marie, la mère de Jésus, et avec les frères de Jésus. La version du sermon nous dit ceci, dans commun accord, se retrouvaient souvent pour prier. Et le mot qui est utilisé ici veut dire qu'ils ont continué sans relâche et bien focalisé sur l'objectif. Le problème de beaucoup de gens, c'est qu'ils ne continuent pas. Ils ne prient pas sans relâche. Ils vont prier un peu et après ils vont arrêter. Vous n'allez plus arrêter. La prière commence à couler naturellement. Et s'il vous plaît, restez dedans. Ne dites pas, oh, c'est bon, j'ai fait tout ça hier, aujourd'hui, je vais... Non. Nous continuons. Ils ont continué, ils ont persévéré, ils ont prié sans relâche. Les gens qui ont côtoyé Jésus, si quelqu'un pouvait être relax, c'était eux, mais ils se sont donnés à la prière. Dites à quelqu'un, donne-toi à la prière. Il y a des gens, vous les invitez à une réunion de prière, ils se comportent comme si vous les avez invités pour se faire guillotiner. Hey, hey, hey, hey, hey, hey, hey. Vous savez? Qu'est-ce qui s'est passé parce qu'ils ont prié? Le Saint-Esprit est descendu. Ils ont eu la promesse et ils ont prié. Et la promesse a été accomplie. Il y a des gens qui reçoivent une prophétie pour leur vie et ils ne prient pas. Il y a un jeune homme qui m'a impressionné une fois. C'est un jeune homme qui avait juste... Il est venu ici, je ne l'avais pas vu depuis des années. Et il m'a dit que je lui avais donné une parole. Et il l'avait enregistré. Et il avait l'enregistrement. C'était enregistré dans l'église et il a eu l'enregistrement. Et que depuis, il réécoute et il prie dessus. Et tout ce que j'ai dit s'est réalisé dans sa vie. Je ne l'ai pas vu depuis des années. Il avait fait un court passage à Bauhaus et il a disparu. Donc, je lui dis, mais pourquoi tu avais disparu? Il dit, lui-même ne sait pas. Il y a des gens comme ça, qu'on s'attend à vous éloigner. Lui, il ne sait pas pourquoi il a disparu. Il ne pouvait pas m'expliquer, il ne savait pas. Cela étant dit, la prophétie qu'il a reçue, il l'a gardée. Imaginez tout ce qu'il aurait pu recevoir par la suite, s'il n'avait pas disparu. Mais il l'avait gardé, il a pris dessus et Dieu a agi dans sa vie. Ils ont prié et ils ont eu la réponse. Et regardez ce qui s'est passé parce qu'ils ont prié. Le Saint-Esprit est venu. Pierre s'est levé, il a commencé à prêcher. Et il a dit, c'est maintenant qu'on se réalise ce qu'a dit le prophète Joël. Mais quelqu'un devait prier avant. Avant la naissance de Jésus, Siméon a prié. Anne a prié. Et Siméon priait tellement que Dieu lui a dit qu'il n'allait pas mourir avant de voir la réalisation de la promesse. Ce n'est pas la volonté de Dieu que les nations ne soient pas sauvées. La parole de Dieu nous dit que Dieu cherchait un homme pour se tenir dans la brèche afin qu'il ne détruise pas le pays, mais il n'a trouvé personne. Combien de gens seraient sauvés aujourd'hui si Dieu avait trouvé un homme pour prier? Combien de gens, même dans vos familles, seraient sauvés aujourd'hui si vous aviez prié pour eux? Combien de nations auraient connu un réveil aujourd'hui si quelqu'un avait prié? Dieu a donné une parole, mais il s'est trouvé personne pour prier. Nous avons mandat de changer des vies, pas uniquement nos vies à nous. Si tout ce qui vous intéresse, c'est juste qu'on prie pour vous et le reste à nous. Je vais vous conseiller une église où ils ne font que ça. Mais ici, nous portons le cœur du Père. son cœur pour notre génération. Son cœur pour sortir les gens des ténèbres. Et nous prions, non pas uniquement pour régler nos problèmes, mais pour régler les problèmes que Dieu veut régler. Tous ont parlé de pray hide. Une des choses qui caractérisait pray hide, c'est que des fois, ils travaillaient toute la journée et le soir et la nuit, ils priaient toute la nuit. Et le résultat, c'est que le Saint-Esprit a été déversé. Pierre a annoncé que ce que le prophète Joël avait déclaré s'est accompli. Et quel accomplissement extraordinaire. Et quand il a fini de prêcher, le verset 37 nous dit ceci, « Après avoir entendu ce discours, ils eurent le cœur vivement touché. » Nous allons prier, bien-aimés. Et pour ceux qui peuvent penser que c'est, oui, mais c'était pour la Pentecôte. Non, non, non. Dans Actes 2, 42, il nous a dit ceci. Il persévérait dans l'enseignement des apôtres, dans la communion fraternelle, dans la fraction du pain et dans les prières. Et c'est exactement le même mot que ce qu'il a utilisé précédemment lorsqu'ils attendaient la venue du Saint-Esprit. Ils ont continué à prier. Ils persévéraient dans la prière. En d'autres termes, ils ont redoublé de vigueur. Et ils ont prié encore. Et ils ont prié encore. Et ils ne se sont pas arrêtés. Dites, je ne vais pas m'arrêter. Persévérer dans la prière. Je vous ai dit acte. Maintenant, je vous dis Colossiens 4, 2. C'est exactement la même expression. Persévérer dans la prière. Veillez-y dans une attitude de reconnaissance. Une autre traduction dit avec des actions de grâce. Donc, cet appel à prier pour toute l'Église. Pour tous les siècles, toute l'Église. La promesse de Dieu concernant le réveil. Quand Jésus nous donne des instructions pour aller faire des nations des disciples, c'est une promesse qu'il nous donne, que les nations deviendront des disciples, si nous obéissons. Et pour l'accomplissement de cette promesse, nous devons prier. La deuxième chose qui se passe lorsque nous prions, c'est que les cœurs des hommes sont touchés. Et ils commencent à avoir le besoin de toucher les âmes et ils deviennent disposés à payer le prix. Nous avons prié ces trois jours. Dieu a touché le cœur. Combien de ceux qui ont témoigné ont parlé du fait que maintenant ils vont prier pour les âmes. Parce que Dieu a fait quelque chose dans le cœur. Et plus nous prions, plus nos cœurs sont touchés. Plus nos cœurs sont affectés. Plus nous devenons conscients de ce que Dieu veut faire, plus nous voyons la nécessité de nous engager dans la moisson, plus nous en voyons la nécessité de continuer à prier pour que les gens soient touchés, plus nous recevons le fardeau de Dieu. Lorsque vous priez, l'obéissance envers Jésus devient une priorité. Si vous ne priez pas, vous n'allez pas voir l'importance d'obéir. Mais plus vous priez, plus vous êtes connecté, comme quelqu'un a dit tout à l'heure, avec Dieu, plus les prérogatives de Dieu deviennent les vôtres. Plus vous êtes conscient de ce qui est important pour le Seigneur. Les gens qui me côtoient de près, il y a certaines choses, vous allez leur dire, ils vont dire, oh non, pas ça, ça va, c'est pas important pour elle. Ça, c'est pas. D'autres choses, ah oui, ça, oui. Pourquoi? Parce qu'ils me côtoient. Il en va de même pour vous. Si vous passez du temps à prier, vous allez commencer à percevoir ce qui est important pour le Seigneur. Il va changer vos valeurs. Vous allez commencer à voir à quel point une âme est précieuse pour Jésus. Et vous allez commencer à voir à quel point vous ne pouvez pas vous permettre de désobéir à Jésus. Quand les gens désobéissent au Seigneur, ils disent, mais on est sous la grâce, on n'est pas sous la loi. Ça, c'est une réaction stupide au péché. Parce que cette personne, manifestement, n'a que faire de la volonté de Dieu. Elle cherche à exploiter la bonté de Dieu pour faire ce qu'elle a envie de faire. Fuyez les gens qui parlent comme cela, qui commettent un péché, qui vivent dans le péché et qui veulent vous dire, oui, mais on est sous la grâce, on n'est pas sous la loi. Leur cœur n'est pas brisé pour ce qu'ils ont fait. Ça, c'est des gens qui vivent très loin du cœur de Dieu. Parce que je vous assure, quand vous vivez près du cœur de Dieu, même quand Dieu vous dit, c'est bon, je t'ai pardonné, vous êtes dérangé quand même. Parce que vous avez blessé son cœur. Il y a des gens qui disent, oui, mais j'essaye, mais c'est pas évident. Non, tu es trop loin de Dieu, c'est ça ton problème. Oui, mais regardez notre bien-aimée. Elle a passé ce temps dans la prière. Et les choses, elle savait avant que le Saint-Esprit voulait qu'elle arrête, mais Seigneur, là c'est non, c'est pas utile ça, c'est pas utile ça. Pourquoi? Parce que ce temps passé à côtoyer Dieu a mis une plus grande sensibilité à son cœur, au point où ce qui est important pour lui commence à devenir plus important pour elle que ce qu'elle avait envie de faire avant. Vous ne pouvez pas être proche de Dieu et ne pas avoir un cœur pour les perdus. Parce que vous allez sentir son cœur. Quand vous priez, vous commencez à vous identifier avec le Seigneur. Beaucoup d'entre nous, nous sommes en face à face. Dieu est là, nous sommes là. Il parle et nous évaluons. Parfois, on est là, oui, mais bon. Quand vous priez, vous commencez à être en accord avec lui. Sans même savoir ce qu'il dit, vous êtes déjà oui. Oui. Oui, et c'est là où vous pouvez dire, je te donne un chèque en blanc. Carte blanche. Là, vous êtes du même côté. Ces affaires deviennent vos affaires. Inéluctablement, le salut des perdus devient votre obsession. Jean 15, regardez ce que Jésus a dit. Jean 15, 14. Vous êtes mes amis si vous faites ce que je vous commande. Qu'est-ce que Jésus nous a commandé? Allez et faites des nations des disciples. Si nous ne le faisons pas, ça veut dire quoi? Nous ne sommes pas ses amis. Si nous ne le faisons pas, logiquement, nous ne sommes pas ses amis. Nous devons nous poser la question. Est-ce que je fais ce qu'il me commande? Si je ne fais pas ce qu'il me commande, il ne me considère pas comme son ami. Wow. Continuons. Je ne vous appelle plus serviteur parce que le serviteur ne sait pas ce que fait son Seigneur. Mais je vous ai appelé ami parce que je vous ai fait connaître tout ce que j'ai appris de mon Père. Quand vous priez, vous recevrez le fardeau pour les âmes. Je vous le garantis. Je vous le garantis. Et le Saint-Esprit va nous révéler ce qui est sur le cœur du Père. La parole de Dieu nous dit que l'œil n'a point vu. La meilleure chose que Dieu a réservée pour ceux qu'il aime, c'est l'intimité avec lui et une vie en plein accord avec lui. Donc, une vie d'obéissance. Vous me suivez? Jérémie 33, verset 3. Vous vous souvenez l'année dernière? Invoque-moi et je te répondrai. Je t'annoncerai de grandes choses, des choses cachées que tu ne connais pas. Il y a des choses que Dieu va nous montrer en cette saison. Il nous a parlé d'une nouvelle dimension. Et déjà avec les témoignages que nous avons entendus, mais il y a plus. Je vous avais dit que j'allais vous donner quelques exemples. Je voulais vous donner plusieurs exemples, mais je pense que je vais vous donner un seul que beaucoup connaissent déjà. Le réveil qui s'est produit à Bavas, dans l'île de Lewis, plutôt, l'île de Lewis. D'ailleurs, il y a une conférence qui est organisée en Écosse, je crois que c'est chaque année, et cette conférence, je pense qu'elle s'appelle la conférence du réveil de l'île de Lewis. Les Écossais y tiennent encore, et ils prient encore, et ils demandent encore. Ils veulent que Dieu renouvelle cette grâce. Et les nouvelles de ce réveil sont allées dans le monde entier. Et dans le monde entier, les gens disent ce que tu as fait dans l'île de Lewis, fais-le ici.

à pleurer parce qu'elles étaient malades. Oui, nous croyons à la guérison, mais beaucoup de gens utilisent leur maladie, leur handicap pour bloquer leur propre destinée. Et se focalise uniquement dessus. Ou quel que soit le problème, ça peut être une maladie, ça peut être le chômage, ça peut être, je ne sais pas, quelle que soit votre difficulté matérielle, elle ne doit pas bloquer votre destinée. Elle ne doit pas vous empêcher de suivre le Seigneur et de servir le Seigneur. Et beaucoup de gens, dès qu'ils ont une difficulté, ça devient leur divinité. Ils ne peuvent pas aller à la prière. Mais est-ce que les gens ne savent pas que j'ai des problèmes? Ok, stay there. Je vous assure, chacun sa vie, hein. Les gens vont vous aimer, mais quand vous vous entêtez pour ne pas avancer, ils vont vous laisser derrière. Chaque personne a quelque chose qu'il doit gérer dans sa vie. Qu'elle doit gérer dans sa vie. Donc, que vous ayez une difficulté quelconque, n'utilisez pas cela comme frein pour avancer dans votre vie. Alléluia! Quand vous parlez aux gens, ils sont là, oui, mais pasteur, mais j'ai... situation, j'étais problème et moi c'est so what. C'est peut-être parce que j'ai tellement côtoyé ces anciens que j'ai vu les circonstances difficiles dans lesquelles ils ont servi le Seigneur. Ou parce que moi-même j'ai fait des sacrifices que je ne pourrais jamais vous expliquer et me suis assujetti à des difficultés, à des privations pour servir le Seigneur, que je ne suis pas impressionnée par les raisons que les gens donnent, les excuses qu'ils donnent, les prétextes qu'ils donnent. Moi, je regarde, je me dis, whatever. Bien-aimé, si Dieu a de la valeur pour vous, vous allez poursuivre, quel que soit ce qui se passe dans votre vie. Vous allez faire fi de vos défis, vous. Ce ne sont des défis que parce que vous les avez érigés en défis. Vous allez faire fi de vos circonstances de vie et poursuivre Jésus. Je vous assure, quel que soit ce que vous vivez, il y a quelqu'un qui vit pire. Hein? Une de nos bien-aimées disait, ouais, elle n'a pas de petit enfant. Il y a des gens qui n'ont pas d'enfant. Et ils servent Dieu. Ces deux femmes handicapées, elles ne pouvaient pas aller à l'église, donc elles ont transformé leur maison en sanctuaire et elles priaient, elles cherchaient la face de Dieu. Et pendant qu'elles priaient, Dieu a révélé à l'une d'entre elles qu'il allait amener le réveil. Vous comprenez ce que je dis? Que lorsque nous prions, nous devenons sensibles au cœur de Dieu. Nous recevons son fardeau pour les âmes. Dieu est en mesure de nous communiquer ses désirs et ce qu'il veut faire dans une génération. Je vous ai rappelé encore, vendredi soir, avant de prier pour les âmes, une des visions, parce qu'il y en a plusieurs, une des visions que le Seigneur m'a donnée concernant la France et concernant les nations du continent européen. Pourquoi pensez-vous que je ne lâche pas l'affaire? Parce que dans la prière, j'ai vu quelque chose. Si vous ne priez pas, vous ne verrez rien, vous ne comprendrez rien, vous serez consumé par votre petite vie. Que Dieu vous en délivre. Et Satan va constamment vous rappeler tout ce qui ne va pas, tout ce qui est, et vous allez n'entendre que ça, et il y a ça, et il y a ça, et il y a ça. Débarrassez-vous de tout cela et poursuivez l'objectif du Seigneur. Poursuivez l'objectif du Seigneur. Et ces deux femmes ont prié. Dans leur état, elles ont prié. Elles n'ont pas pleuré pour dire, regarde notre état, Seigneur. Quand est-ce que tu vas nous guérir? La vie est dure, à notre âge. Oh, c'est pas bien d'être comme ça. Pourquoi personne ne peut nous amener à l'église? Elles ne se sont pas apitoyées sur leur sort. Quand je vois des gens jeunes que Dieu a bénis, qui ont une vie et qui se plaignent. Oui, mais je sais pas. Le bus arrive trop tard ces jours-ci. À chaque fois, il fait nuit avant que je ne rentre. Oh, moi, je suis fatiguée. Je les regarde. Ok. Je n'ai pas ce bolet. Non, je ne suis pas dur. J'ai juste du mal à supporter la bêtise. Mais quand je rentre le soir après le travail, il fait noir et je suis fatiguée. C'est pardon. Bien-aimé, dans cette génération, il y a un couple chrétien en bicycle, en moto. Les voleurs sont venus, les brigands les ont arrêtés. Ils voulaient les voler. Quand ils ont découvert que la femme était chrétienne, et ils l'ont tous devant son mari au Pakistan. Sans péché, elle était chrétienne.
Oui, dans ce même monde où nous vivons, dans notre

0: notre génération. Il y a des gens qui vivent cela. Comme je disais, il y a des gens qui vont travailler pour le Seigneur, vont être fatigués, vont commencer à se plaindre, te plaindre. Dieu t'a fait la grâce de faire quelque chose pour lui. Au lieu de t'agenouiller pour dire, Seigneur, merci pour le privilège d'utiliser mes forces en ton service, vous vous plaignez. Il y a une famille au Bangladesh, au Pakistan, au Bangladesh. Le garçon de la famille était malade, gravement malade. Il était sur le point de mourir. Ils ont décidé de l'amener dans une église pour qu'il prie parce qu'ils ont entendu que Jésus guérissait. Ils l'ont amené dans une église. Le garçon a été guéri. Amen. Les trois jeunes se sont convertis. Leurs parents aussi se sont convertis. Et leurs oncles et leurs cousins ont tué leur sœur parce qu'ils se sont convertis à Jésus. Ils ont amené la honte sur leur famille. Ils ont dû fuir leur village. Mais ils ont dit, pour rien au monde, ils ne renonceront à Jésus. Nous avons des chrétiens à Paris qui ne vont pas à l'église, qui disent que c'est trop loin. Ils ne peuvent pas prendre le métro. Qui ne peuvent pas se réveiller à 6 heures du matin pour prier. Je suis trop fatiguée. Bien-aimés, si nous voulons que Dieu nous utilise, si nous ne voulons pas gaspiller nos vies, nous avons intérêt à prier. Parce que quand nous prions, même dans l'état où nous sommes, Dieu va changer nos cœurs. Il va ouvrir nos yeux. Il va embraser nos cœurs. Et il va nous montrer ce qu'il veut faire. Et ce qu'il va nous montrer va nous galvaniser, va nous mobiliser. Nous allons comprendre que la cause de Christ vaut la peine. Et dans le cœur de beaucoup de chrétiens, la cause de Christ ne vaut pas la peine. Leur petit job ridicule vaut la peine. Leurs vacances valent la peine. Préfère partir en vacances plutôt que de venir pour le jeûne et la prière. Écoutez, il y a des choses qui sont importantes dans la vie. Parce qu'une rencontre peut changer votre destinée. Et ces femmes, parce qu'elles étaient assidues dans la prière, elles ont entendu le cœur du Père. Et ça a changé non seulement leur vie, mais changé une nation. Je prie que vous soyez de ceux qui entendent des choses de la part de Dieu qui changent une nation. Ces deux femmes étaient sérieuses. Et quand elles ont vu ce que Dieu voulait faire, elles ont appelé leur pasteur. Et lui ont dit, pasteur, lui les connaissait, il savait que c'était des machines à prière et qu'elles entendaient Dieu. Elles lui ont dit ce que Dieu voulait faire, qu'il allait amener en réveil. Donc elles lui ont dit, il faut que vous joigniez à quelques hommes que vous commencez à prier. Et ils ont commencé à prier. Un autre groupe qui priait. Et ils priaient. Et ils demandaient au Seigneur qu'il avait promis de déverser de l'huile sur la terre aride. Donc, ils déversent cette huile sur cette terre aride. Et ils ont prié. Et ils ont prié. Et ils ont prié. Bien-aimés, ils ont prié. Et un homme dans une réunion, il était tellement, il priait tous et à un moment donné, il s'est levé pour dire, mais la parole de Dieu nous dit qu'il va aller sur la montagne de l'Éternel. Celui qui a et les mains et le cœur. Il a commencé à crier, il a dit, mais nous qui sommes ici, nous prions pour le réveil. Mais Seigneur, est-ce que moi, mes mains sont pures? Est-ce que mon cœur est pur? Ça, c'est une question que nous ne nous posons pas. Nous devons à Dieu, Seigneur, agis, Seigneur, fais, Seigneur, touche. Non, mais moi-même, est-ce que mes mains sont pures? Est-ce que mon cœur est pur? Et au moment où il a dit cela, la puissance de Dieu a envahi la pièce. Et c'est au fur et à mesure, à partir de là, que les choses ont commencé à changer. La femme, là, une des femmes a dit au pasteur que Dieu a dit qu'il y a un pasteur qui doit venir, qui était inconnu sur l'île, qui devait venir pour conduire ce réveil. Pour l'instant, il n'y avait encore rien. Mais pourquoi? Parce qu'elle priait. Dieu lui a montré. Ils ont invité Duncan Campbell Il avait déjà une réunion, il a dit, je ne peux pas venir. Et le pasteur est allé dire à la dame, il ne peut pas venir, il a une réunion. Elle a dit, il viendra. D'ici 4 jours, il sera là, parce que Dieu a dit qu'il viendra. La réunion où il devait intervenir a été annulée. Une grande conférence, comme ça, ça a été annulé. Et il est venu. Et le premier soir, il ne se passait rien. Mais après, ils ont fait la réunion, les gens sont partis chez eux. Mais il y a un jeune homme qui a commencé à crier à Dieu. Et tout d'un coup, quelque chose s'est passé. Il y a des gens qui étaient à une soirée dansante. La puissance de Dieu est tombée. Ils ont commencé à pleurer pour leur péché. Ils sont venus en courant dans l'église. Les gens sont venus de partout et ils lui ont dit, il y a du monde à l'extérieur. La réunion était finie. Ils ont ouvert les portes, les gens sont venus massivement. Les gens pleuraient pour leur péché. Les gens criaient à Dieu. Et le réveil a gagné toute l'île. Différentes villes, différents endroits. Mais à chaque fois, parce que les gens priaient. Il y a certaines villes qui n'étaient pas touchées, certains villages qui n'étaient pas touchés. Il y a même un village où les gens disaient, il ne faut pas qu'ils viennent ici. On n'en veut pas de leur enthousiasme ici. Et cette femme, elle a appelé Duncan Campbell, elle lui a dit, le Seigneur dit qu'il faut aller dans tel village. Elle a dit, ah non, non, non, là ils sont très hostiles, ils ne veulent pas de nous. Elle a dit, le Seigneur dit qu'il faut y aller. Non, non, là vraiment non, ils sont très hostiles. Elle a dit, vous savez, si vous viviez aussi proche de Dieu que vous devriez, vous auriez entendu ce qu'il voulait. Je vais vous lire exactement ce qu'elle a dit. Et ça va être un cri pour quelqu'un aujourd'hui. Vous allez commencer à prier pour dire, moi, je dois avoir ce témoignage. Monsieur Campbell, si vous viviez aussi près de Dieu que vous le devriez, il vous révélerait aussi ses secrets. Il s'est senti réprimandé pour avoir défié son général. Donc, il y est allé. Et je vais vous lire sa prière. J'espère que ça va vous encourager. Comme Pray Hyde nous a encouragé, n'est-ce pas? Seigneur, tu te souviens de ce que tu m'as dit ce matin. Dans ce village, tu vas sauver 7 hommes qui deviendront des piliers de l'église de mes pères. Seigneur, j'ai transmis ton message à M. Campbell et il semble qu'il ne soit pas prêt à le recevoir. Oh Seigneur, donne-lui de la sagesse car il en a grandement besoin. Alléluia! Moi, j'aime les gens qui prient comme ça. Elle n'a pas parlé derrière son dos. Elle a dit au Seigneur devant lui, il n'a pas de sagesse. Il ne veut pas écouter. Donne-lui de la sagesse. Est-ce que vous avez remarqué qu'elle ne lui a pas juste dit d'aller dans le village? Dieu lui a dit plus que ça. Il lui a dit qu'il y aura 7 hommes qui seront gagnés dans ce village. Je vous rappelle que c'est le village qui était hostile au réveil. Et Dieu a révélé à cette femme qu'il y a 7 hommes qui seront gagnés. Donc lui, il a accepté, il y est allé. Elle lui a dit, si vous y allez, Dieu va vous donner une assemblée. Il y est allé, bien aimé. Il est arrivé dans une maison, dans leur église. Il y avait du monde rassemblé qui l'attendait. Si je me souviens bien, 300 personnes rassemblées qui l'attendaient. Et il a annoncé la parole. Et après, le pasteur lui a dit, bon, il faut aller dans cet autre endroit parce qu'il y a encore des gens qui sont là-bas. Il est allé là-bas. Et qu'est-ce qu'il a vu? Les 7 hommes. Ces 7 hommes se sont convertis. Tout cela pourquoi? Parce qu'il y a une personne qui priait. Qui non seulement savait qu'il y aurait un réveil, mais qui a entendu le cœur du Père. Quelqu'un va dire, Père, je veux que tu me révèles tes secrets.
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3: Matthieu, chapitre 2, enfance de Jésus-Christ. Les mages à Bethléem, Hérode. Jésus étant né à Bethléem, en Judée, au temps du roi Hérode, voici que des mages d'Orient arrivèrent à Jérusalem et dirent « Où est le roi des Juifs qui vient de naître ? Car nous avons vu son étoile en Orient et nous sommes venus pour l'adorer. » Le roi Hérode, ayant appris cela, fut troublé, et tout Jérusalem avec lui. Il assembla tous les principaux sacrificateurs et les scribes du peuple. Et il s'informa auprès d'eux où devait naître le Christ. Ils lui dirent « À Bethléem, en Judée, car voici ce qui a été écrit par le prophète. Et toi, Bethléem, terre de Juda, tu n'es certes pas la moindre entre les principales villes de Juda, car de toi sortira un chef qui paîtra Israël, mon peuple. » Alors Hérode fit appeler en secret les mages et s'enquit soigneusement auprès d'eux depuis combien de temps l'étoile brillait. Puis il les envoya à Bethléem en disant « Allez, et prenez des informations exactes sur le petit enfant. Quand vous l'aurez trouvé, faites-le-moi savoir, afin que j'aille aussi moi-même l'adorer. » Après avoir entendu le roi, ils partirent, et voici l'étoile qu'ils avaient vue en Orient marcher devant eux, jusqu'à ce qu'elle arrivât au-dessus du lieu où était le petit enfant. Là, elle s'arrêta. Quand ils aperçurent l'étoile, ils furent saisis d'une très grande joie. Ils entrèrent dans la maison, virent le petit enfant avec Marie, sa mère. Ils se prosternèrent et l'adorèrent. Ils ouvrirent ensuite leur trésor et lui offrirent en présent de l'or, de l'encens et de la myrrhe. Puis, divinement avertis en songe de ne pas retourner vers Hérode, ils regagnèrent leur pays par un autre chemin. Fuite en Égypte, massacre des enfants de Bethléem. Lorsqu'ils furent en partie, voici, un ange du Seigneur apparut en songe à Joseph et dit « Lève-toi, prends le petit enfant et sa mère, fuis en Égypte et reste-y jusqu'à ce que je te parle, car Hérode cherchera le petit enfant pour le faire périr. » Joseph se leva, prit de nuit le petit enfant et sa mère et se retira en Égypte. Il y resta jusqu'à la mort d'Hérode afin que s'accomplisse ce que le Seigneur avait annoncé par le prophète « J'ai appelé mon fils hors d'Égypte. » Alors Hérode, voyant qu'il avait été joué par les mages, se mit dans une grande colère. Il envoya tuer tous les enfants de 2 ans et au-dessous qui étaient à Bethléem et dans tout son territoire, selon la date dont il s'était soigneusement enquis auprès des mages. Alors s'accomplit ce qui avait été annoncé par Jérémie, le prophète. On a entendu des cris à Rama, des pleurs et de grandes lamentations. Rachel pleure ses enfants et n'a pas voulu être consolée parce qu'ils ne sont plus morts. D'Hérode, retour de Joseph. Établissement à Nazareth. Quand Hérode fut mort, voici un ange du Seigneur apparut en songe à Joseph en Égypte et dit « Lève-toi, prends le petit enfant et sa mère et va dans le pays d'Israël, car ceux qui en voulaient à la vie du petit enfant sont morts. » Joseph se leva, prit le petit enfant et sa mère et alla dans le pays d'Israël. Mais, ayant appris qu'Archélaüs régnait sur la Judée à la place d'Hérode, son père, il craignit de s'y rendre. Et divinement averti en songe, il se retira dans le territoire de la Galilée. Il vint demeurer dans une ville appelée Nazareth, afin que s'accomplît ce qui avait été annoncé par les prophètes. Il sera appelé Nazaréen,

0: La météo pour ce dimanche 13 septembre, l'anticyclone pourrait faiblir un peu sur les régions les plus au nord, avec le retour en force des nuages et de quelques faibles averses en Bretagne, en Normandie et sur les Hauts-de-France. Le temps estival, beau et chaud, persiste sur les deux tiers sud du pays. Les températures pour ce dimanche matin, 14 degrés pour Strasbourg et Lyon, 14 également pour Toulouse, Biarritz et Bordeaux, 15 degrés pour Paris et Brest, 16 à Lille, 17 degrés pour Cherbourg, 21 degrés pour Ajaccio. Et pour ce dimanche après-midi, comptez sur 20 degrés en Normandie, 21 en Bretagne et sur les Hauts-de-France, 25 degrés en Alsace et en région parisienne, 27 sur la vallée du Rhône et la Corse, 28 sur la Nouvelle-Aquitaine, 29 degrés en Occitanie et sur le pourtour méditerranéen. Pour Strasbourg et Lyon, 14 également pour Toulouse, Biarritz et Bordeaux, 15 degrés pour Paris et Brest, 16 à Lille, 17 degrés pour Cherbourg, 21 degrés pour Ajaccio. Et pour ce dimanche après-midi, comptez sur 20 degrés en Normandie, 21 en Bretagne et sur les Hauts-de-France, 25 degrés en Alsace et en région parisienne, 27 sur la vallée du Rhône et la Corse, 28 sur la Nouvelle-Aquitaine, 29 degrés en Occitanie et sur le pourtour méditerranéen.
1: Bonjour, bonjour à tous. À la une, l'économie française qui décroche. Le gouvernement a abaissé hier pour la troisième fois depuis janvier sa prévision de croissance 0,5% pour 2026 contre 0,9% en avril et 0,7% en juillet. En cause, la sécheresse et les vagues de chaleur, la fermeture du détroit d'Ormuz et l'incertitude politique. Résultat, le déficit dépassera 5% du PIB cette année. Le budget 2027 sera présenté le 30 septembre. Il s'annonce très serré. Le ministre des Comptes publics a prévenu qu'une indexation des retraites sur l'inflation serait financée en rognant l'abattement de 10% dont bénéficiaient les retraités. Et puis la police municipale de Carcassonne, 4 agents ont été suspendus et privés de leurs agréments après la diffusion des propos racistes, homophobes et misogynes captés par une caméra piétonne restée allumée par inadvertance. On a appris hier que ces images avaient circulé près d'un an sans aucune sanction. L'un des agents membres du service d'ordre du Rassemblement national a été exclu du parti. Du côté de l'école, le parent d'élève qui avait menacé de décapitation une enseignante en Haute-Garonne a été condamné à 6 mois de prison ferme. Mais hier, un syndicat enseignant a affirmé avoir adressé plusieurs alertes au rectorat depuis des années sur la situation de cette école. Et puis, le démarchage téléphonique interdit depuis le 11 août n'a pas disparu. 26 000 signalements supplémentaires en un mois contre environ 9 000 par mois auparavant. Et puis, à noter, la sécheresse frappe les vergers. La récolte de pommes sera historiquement basse, d'environ 30% par rapport à 2025, après l'été le plus chaud jamais mesuré en France. C'était votre Flash Info, passez un bon samedi à toutes et à tous.
2: Bonjour, le rétrosport de la semaine. L'Olympique Lyonnais ne jouera pas la Ligue des Champions, il a été battu à domicile par Fenerbahçe 2-1 mercredi soir. En barrage d'accession retour après un nul, un but partout à l'aller en Turquie. Vedat Muriki et Archie Brown ont donné rapidement l'avantage au club turc. Malik Fofana réduit le score. Puis deux autres buts lyonnais ont été invalidés pour hors-jeu. Paris Saint-Germain, FC Barcelone, Arsenal, Real Madrid, Inter Milan, Liverpool et Atlético Madrid, Bayern Munich figurent parmi les plus grosses affiches de la phase de la Ligue des Champions selon le tirage au sort effectué jeudi à Monaco. 36 équipes vont disputer 8 matchs de Ligue chacune pour espérer se hisser parmi les qualifiés pour les 8e de finale ou à défaut pour les barrages. Le PSG tenant du titre se déplacera aussi à Manchester City qui jouera à Barcelone. Le Bayern recevra Arsenal, le Real accueillera l'Inter dans les autres gros rendez-vous d'ici la fin janvier. Fou toujours, et il y aura bien un 7e club français en Coupe d'Europe cette saison. L'AS Monaco a validé jeudi sa qualification pour la Ligue Conférence en remportant largement son match retour face au club polonais de Górnik Zabrze 4-1. Seule équipe française présente dans cette compétition cette saison, Monaco a hérité notamment de Fribourg et Brighton en phase de ligue et d'autres équipes bien plus à la portée des joueurs de la principauté. Rugby, selon l'équipe, Louis Biel-Biarré restera à l'UBB jusqu'en 2009. Son contrat arrive à échéance en 2027. Le joueur et son club ont trouvé un terrain d'entente. Il ne reste plus que certains détails à boucler, notamment des points relatifs au droit à l'image. Basket, l'équipe de France portée par Victor Wembanyama, meilleur buteur du match avec 22 points, a écrasé la Slovénie 92-67 jeudi soir à l'Accor Arena à l'occasion de son premier match du tour principal des qualifications à la Coupe du Monde 2027. Les Bleus, avec 6 victoires pour une défaite en tête du groupe L, ont l'occasion de valider quasiment leur qualification en cas de nouveau succès ce dimanche contre la Suède à Stockholm. C'est la fin de cette rétrosport, une très bonne journée à toutes et à tous.
3: Bonjour à tous, je suis Dina Vieux-Munier et vous êtes sur la radio RFE dans la rubrique Dina Care. À travers ces podcasts, je souhaite m'adresser à vous, parents et vos enfants, pour vous encourager, vous conseiller, vous accompagner dans le domaine de la famille. Pendant 25 ans, j'ai servi en tant que responsable des enfants avec une belle équipe de moniteurs d'école du dimanche. Maintenant, je donne une formation pour les moniteurs d'école du dimanche dans leurs églises afin de leur transmettre des outils et des compétences nécessaires à l'épanouissement de leurs enfants et des jeunes. Vous pouvez me contacter si vous en avez besoin et je serai bien sûr à vos services. Aujourd'hui, nous allons parler de comment aimer ceux qui ne connaissent pas Jésus. Ce podcast s'adresse aux enfants, ce sont des conseils donnés pour qu'ils puissent aimer et avoir un comportement comme Christ avec ceux qui ne connaissent pas Jésus ceux aussi qui ne veulent pas croire en Dieu. À l'école, dans un quartier, pendant les activités scolaires ou sportives, vous rencontrez les jeunes, vous rencontrez d'autres enfants qui ne croient pas en Jésus. Certains ont une autre religion, d'autres ne croient pas en Dieu et certains ne savent pas tout simplement qui est Jésus. Alors comment les enfants et les adolescents doivent considérer ces autres enfants ? La Bible nous donne une réponse très claire. Nous devons tous considérer notre entourage avec amour, avec du respect et de la compassion. Dieu nous demande d'aimer chaque personne, car chacune de ces personnes est précieuse à ses yeux. Aimer tout le monde comme Jésus, même ton camarade qui ne croit pas en Christ. Jésus aimait tous les personnes, tout le monde. Parfois, il n'était absolument pas populaire à cause de cela. Il se mélangeait avec les non-croyants, les impies, comme il est écrit dans la Bible. Il discutait, mangeait avec eux, ne le suivait pas obligatoirement et qui ne pensait pas comme lui aussi, mais il faisait cela par amour pour ses brebis, ses futures brebis même, qui avaient besoin de lui. Dans le verset 22-39 de Matthieu, il est écrit « Tu aimeras ton prochain comme toi-même ». Cela veut aussi dire « Aimer ton prochain comme tu voudrais que l'on t'aime ». Éphésiens 4-32 dit « Soyez bons les uns envers les autres ». Concrètement, si un enfant est souvent seul pendant la récréation, invite-le à jouer avec toi. Si quelqu'un est différent de toi, ne te moque jamais de lui. Et si un camarade fait une erreur, ne l'humilie pas devant les autres. Aimer quelqu'un ne veut pas dire être toujours d'accord avec lui. Cela veut dire respecter et lui montrer qu'il a de la valeur. Il est important d'avoir un bon témoignage aussi, même si ton camarade ne croit pas en Christ. Par ton comportement, tu peux montrer l'amour de Jésus sans même parler. Matthieu 5,16 dit que votre lumière luise devant les hommes. Et puis 1 Timothée 4,2 dit que personne ne méprise ta jeunesse, mais sois un modèle. En clair, toujours dire la vérité, même quand c'est difficile. Partager ton goûter avec un camarade qui a oublié le sien aussi. Des exemples, par exemple, dire « Merci, s'il te plaît, pardon ». Aussi aider un camarade qui ne comprend pas un exercice. Ne pas répondre méchamment lorsqu'on se moque de toi. Du moins essayer. Les autres remarqueront peut-être qu'il y a quelque chose de différent chez toi et cela pourrait leur donner envie de connaître Christ. Donc garde ce bon témoignage en toi. Priez pour ceux qui ne connaissent pas Jésus, c'est surtout notre mission sur terre. Dieu aime chaque personne et il désire que tous puissent le connaître. Comme dit 1 Timothée 2,4, Dieu veut que tous les hommes soient sauvés. Et Jacques 5,16, priez les uns pour les autres. Pour revenir au titre de ce podcast, comment aimer ceux qui ne connaissent pas Jésus, tu peux prier à la maison ou avant de dormir pour ton camarade, ton meilleur ami par exemple, pour un camarade qui traverse une période difficile, pour un enfant qui est souvent en colère, afin que Jésus leur fasse connaître son amour. Tu n'as pas besoin de leur faire la morale, Dieu agit dans leur cœur. Dernier point, ne pas imiter ce qui est mauvais. Attention, aimer quelqu'un ne signifie pas faire tout ce qu'il fait. Si des camarades mentent, si des camarades insultent, trichent ou se moquent d'autres enfants, tu peux rester, si tu veux, si tu en as le désir, tu peux rester leur ami, mais sans faire comme eux. Comme Romains 12:2 dit, ne vous conformez pas au monde présent. Et 1 Corinthiens 15, 33, les mauvaises compagnies corrompent les bonnes mœurs. Par exemple, si on te propose de tricher, hein, réponds gentiment, non merci, je préfère être honnête. Si les autres se moquent d'un enfant, ne participe pas. Et si quelqu'un dit des gros mots, hein, choisis de parler avec respect et correctement. Tu peux aimer les autres tout en restant fidèle à Jésus et à toi-même. Voilà à peu près ce que je pouvais conseiller à votre enfant, parent. Les enfants chrétiens ne doivent ni rejeter ceux qui ne connaissent pas Jésus, ni les imiter lorsqu'ils font le mal. Dieu nous appelle à les aimer, Dieu nous appelle à les respecter et à prier pour eux, et à être un bel exemple dans l'amour de Jésus. En un mot, Jésus nous demande d'aimer tout le monde, même de le suivre lui, mais de le suivre lui de tout notre cœur. C'était Dina Vieux-Minil sur RFE dans la rubrique Dina Care, des podcasts pour vous en conseiller, vous encourager, vous bénir dans le domaine de la famille et des enfants. Je vous dis au revoir et à la prochaine.

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